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0: Il est 6h et nous retrouvons tout de suite Hélène Vignon pour un instant de lecture dans Je lis pour vous.
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1: Hélène Vignon pour Radio Alliance Plus. Bonjour à toutes, bonjour à tous. Dans le dernier épisode du livre de Guérit Messi, Les diaconesses de Reuilly, un germe fécond aux éditions Cerf, nous avons vu et nous avons découvert quelques établissements appartenant aux diaconesses de Reuilly. Le cœur de la communauté, Versailles, l'hôpital de Reuilly et son école d'infirmières, pour les plus connus. Mais aujourd'hui, nous allons voir aussi qu'il existe hors de France d'autres endroits, au Cameroun, à Tahiti, une communauté qui s'appelle l'Emmanuel, et même en Norvège. Commençons donc notre lecture. Les cartes d'Avalon et de Lobressé. À Avalon, tout près d'Arvert et d'Étol, ainsi qu'à Lobressé, un petit village à 4 km au nord de La Rochelle, donc toujours en Charente-Maritime sur la côte atlantique, se trouvent deux centres pour jeunes adultes entre 18 et 31 ans. Ils accueillent des jeunes qui ont de la difficulté à trouver leur place dans la société ou à s'y maintenir. Il s'agit en particulier de jeunes qui ont subi un traitement psychiatrique. On appelle ces centres CART, C-A-R-T, Centre d'adaptation et de réadaptation au travail. Il s'y est développé une pédagogie particulière. D'une part, les stagiaires travaillent à la bonne marche de la maison. D'autre part, ils font des stages dans des entreprises extérieures. Le but est de leur apprendre par l'expérience qu'ils sont considérés comme adultes dans la société et qu'ils n'ont pas une maladie contagieuse et qu'ils ne sont pas marqués au fer rouge. Mais il peut néanmoins se révéler nécessaire pour quelques-uns de continuer une thérapie qui peut leur être dispensée s'ils le désirent librement. Les éducateurs du centre restent discrètement présents pour les aider, si nécessaire, à progresser et pour éviter qu'ils ne restent dans leur souffrance, leur apathie, leur révolte ou leur difficulté à communiquer. Les diaconesses qui se consacrent aux établissements de Charente-Maritime forment une petite fraternité sur le terrain du manoir Émilie qui leur permet de continuer à vivre au rythme de la prière et de la contemplation. Nous venons de décrire brièvement, ou plus en détail, la communauté et les institutions établies en France. Restent encore les implantations à l'étranger. Tahiti. Les liens anciens qui existent entre l'Église protestante en France et la Polynésie, en particulier Tahiti, sont la raison qui a amené deux diaconesses de Reuilly à aller travailler dans une léproserie de l'île avant la Seconde Guerre mondiale. Depuis lors, des sœurs tahitiennes se sont jointes à la communauté et voilà environ 15 ans qu'est née à Papeete une petite fraternité en quête d'une vie rythmée par la prière. La fraternité a attiré l'attention d'un certain nombre de personnes qui, comme en France, souhaiteraient partager leur vie de prière et leurs offices et trouver ainsi un rythme pour leur vie personnelle. Les sœurs viennent d'opter pour quitter la ville et se sont installées sur une île plus éloignée afin de vivre sans partage leur vie consacrée et de redonner à beaucoup dans leur église le goût de l'évangile et d'un engagement chrétien authentique. Le Cameroun. L'église protestante au Cameroun est née de l'activité missionnaire de plusieurs sociétés, parmi lesquelles la Société des Missions de Paris. Une diaconesse, sœur Gisèle, partit travailler avec d'autres sœurs dans les années 1950 comme infirmière à l'hôpital La Quintinie à Douala, avait entrepris à côté de son travail de s'occuper des enfants et des femmes dans certains quartiers de la ville. Après le retour des autres sœurs, elle poursuivit ce travail au service de l'Église évangélique. En 1966, sœur Micheline vint à son aide et s'occupa pour un an de la formation des femmes des étudiants de l'école pastorale. En 1974, nous retrouvons sœur Gisèle en Tolo, où elle inaugure un centre de formation pour femmes et jeunes filles dans un ancien poste de mission rénové. Le centre s'occupe essentiellement de mères célibataires ainsi que d'enfants abandonnés et d'orphelins. Depuis 1987, l'association Terre de Vie apporte son concours à cette œuvre que l'Église évangélique désire beaucoup voir continuer. D'autres sœurs, comme sœur Claire, donnèrent plusieurs années au service de l'Église presbytérienne du Cameroun en prenant la direction d'une école maternelle à Yaoundé, Gokerville. La communauté de l'Emmanuel. Une jeune fille camerounaise, Marie-Madeleine Andy, avait depuis ses années de lycée à Douala le désir de consacrer sa vie à Dieu. En 1951, elle reçut une bourse pour aller faire à Paris des études d'infirmière et d'assistante sociale. C'est ainsi qu'elle entra à l'école des diaconesses de Reuilly et bientôt au noviciat pour être consacrée en 1960. La communauté lui fit faire des études de théologie à Strasbourg et à Heidelberg. Dans le cadre du département des femmes, du conseil œcuménique des églises, elle voyagea en Asie du Sud et en Afrique de l'Ouest. Puis, en 1967, elle retourna au Cameroun et devint professeure au collège de Limamba. Peu de temps après, elle put commencer à réaliser un projet communautaire à Makak avec deux autres sœurs de Reuilly sur un terrain que son père avait mis à leur disposition. Grâce à un don des États-Unis et à une contribution de Reuilly, on commença à construire un architecte grec ayant fait les plans. C'est ainsi que débutait une communauté proprement camerounaise, vouée comme sœur Marie, Madeleine Marie, comme elle le pensait initialement, une vie active. Enseignement, formation d'infirmière, enseignement ménager pour les filles. Elle commença par former un groupe de prière. Mais trois mois plus tard, elle comprit que la prière n'était pas seulement le moyen de réaliser d'autres œuvres, mais qu'elle était la véritable œuvre de Dieu. C'est ainsi qu'elle changea son projet d'origine et s'orienta vers un ordre contemplatif. En 1970, les deux premières novices prirent l'habit. Mais avant cela, en 1969, la Conférence des Églises de toute l'Afrique, le CETA, lui avait demandé de faire un projet de statut pour des ordres religieux dans le cadre des Églises de la Réforme. Sœur Madeleine Marie rédigea d'un seul trait un projet hardi. Une communauté doit être interraciale. Toutes les formes de réconciliation doivent pouvoir s'y réaliser. Le Conseil œcuménique des Églises pensa pouvoir soutenir ce projet à condition de le compléter par un projet diaconal. La formation de jeunes filles et de femmes dans le tiers-monde. La communauté de sœur Madeleine Marie prenait forme. La maison prit le nom de Fraternité de Béthanie. La communauté, elle, se dénommait Sœur de l'Emmanuel. Le 6 août 1971, trois autres novices prirent l'habit. Mais dans cette même année 1971, deux ou trois problèmes sérieux apparurent. Le moins ennuyeux encore fut l'incompréhension grandissante au sein de l'Église évangélique du Cameroun, spécialement par rapport au célibat. Si déjà en Europe, les églises protestantes avaient fait des difficultés sur ce point dans le contexte africain, il était quasi incompréhensible que des personnes sans partenaire et sans descendance puissent mener une vie sensée. Mais comme au Moyen-Âge en Europe, il y avait là justement une vocation évidente pour une congrégation féminine. Plus graves furent les deux autres problèmes. Sœur Madeleine Marie rencontra dans son propre village les problèmes que le Nazaréen lui-même avait rencontrés. Nul n'est prophète en son pays. Des tensions se firent jour avec sa famille et avec son village. De plus, une communauté allemande, la Jesus Brotherschaft, s'était installée non loin de là dans le but de soutenir les sœurs de l'Emmanuel. Mais la proximité était bien trop grande. Tout cela conduisit la communauté à se déplacer à Bafu, où aujourd'hui encore elle est établie. Elle y reçut un terrain immense, accidenté, où les sœurs ont dû travailler dur. On planta des arbres, on déchiffra des champs, défricha des champs, on éleva des poules, des canards, des vaches. Peu à peu, une belle chapelle sortit de terre et à la place des premières cases, de bonnes habitations ainsi qu'une hôtellerie. Le 24 novembre 1985, la communauté vivait sa plus grande heure. 6 jeunes femmes prononçaient leurs vœux à vie. Comme pour un mariage, elles furent présentées par leur famille au Christ. Les vœux furent prononcés devant le modérateur, qui fait office d'évêque et de président d'église. Le modérateur de l'église presbytérienne du Cameroun est devant sœur Myriam, la prieure de Reuilly, et sœur Madeleine Marie, elle-même prieure des sœurs de l'Emmanuel. La communauté veut témoigner de deux choses. D'une part, une totale consécration au Seigneur dans une vie de prière et de disponibilité aux autres. D'autre part, de ce qu'une femme peut être autonome comme une personne libre et comme une source de vie pour d'autres. Dans la société africaine, des femmes célibataires peuvent, sans être appelées à la vie monastique, puiser dans cet exemple courage et confiance pour se faire entendre. Les religieuses sont à cet égard des pionnières pour la vie. Une maladie grave de sœur Madeleine Marie et de l'une des sœurs consacrées jette actuellement une ombre sur la communauté et lui donne de l'inquiétude pour l'avenir, malgré de nombreuses vocations.
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1: La Norvège. Qu'est-ce qu'une communauté française par excellence peut espérer trouver en Norvège? La réponse est un de ces petits miracles qui se présentent parfois aux yeux de ceux qui y sont attentifs. Le contact le plus ancien de la communauté avec la Norvège date de 1932, lorsque sœur Martens entra à Reuilly. Il est vrai qu'elle était née en France, mais elle avait ses racines au pays des Vikings et y tenait beaucoup. Elle passa quand même toute sa vie en France, jusqu'à sa mort en 1984, à l'âge de 89 ans. En 1976-1977, deux jeunes femmes se joignirent à la communauté, Eva et Ahaza. Deux ans plus tard, en 1979, arrivait une demande pressante d'un pasteur de ce même pays pour fonder un monastère protestant. Quelle réponse donner ? N'avaient-elles pas déjà assez à faire avec leurs maisons et leurs institutions en France, à Tahiti, au Cameroun ? Mais tout de même, si jamais cela était un signe, un chemin de Dieu, la communauté prit la décision d'attendre, mais de faire un essai sur une période de 3 ans. Mais où et comment ? C'est alors qu'arriva une offre d'un professeur, Tordis Odegaard, qui disposait d'une grande maison à Hager, à 110 km d'Oslo, et qui était heureuse de la mettre à disposition de la fraternité naissante. La maison comprenait un lieu pouvant servir de chapelle, 5 petites chambres et une pièce de communauté, ainsi que des possibilités pour l'accueil et le travail. 3 chambres d'hôtes, un potager et un bon équipement. Le 1er juin 1981, Sœur Myriam déclarait qu'elle avait pris la décision, au nom de la communauté, de mettre tout en œuvre pour fonder un monastère protestant, qu'elle ne chercherait pas à le créer d'après le modèle français, mais uniquement pour Dieu, pour la louange de Dieu, pour la participation à la douleur du monde par l'intercession, pour la transmission de la parole de Dieu. Tout ceci avec l'objectif de donner à la Norvège, le temps venu, une communauté permanente où le travail et la prière seraient soumis l'un à l'autre. Des sœurs de Versailles furent pressenties pour la fondation, mais les 2 sœurs norvégiennes durent commencer seules, chez Tordis, à poser les bases d'une petite fraternité de vie, de contemplative. En Norvège, 90% de la population est membre de l'Église luthérienne d'État, mais l'indifférence religieuse est tout aussi importante. Il n'existe pratiquement pas de problème œcuménique entre les églises, mais cette église presque unique est déchirée par des oppositions internes. La population n'y prête guère attention dans sa prospérité quasi étouffante. C'est précisément dans ce contexte que les sœurs ont commencé leur vie de prière et de service. Leur journée est rythmée par 3 offices. À 7h le matin, 13h et 18h15, auxquels s'ajoute la prière de compli au coucher. La Sainte Cène est célébrée le jeudi soir, à tour de rôle, par les pasteurs des paroisses environnantes. Le mercredi est la journée de désert que les sœurs passent en retraite solitaire avant de se retrouver toutes ensemble aux Vêpres. Il y a eu beaucoup à faire, à créer, à inventer. Pour la liturgie, les sœurs se sont inspirées des offices de Reuilly sans les copier. Bien des choses pouvaient s'adapter sans trop de difficultés aux habitudes nordiques. La psalmodie, les cantiques et les hymnes sont en partie inspirés des mélodies et des textes de Versailles. Mais il existait aussi beaucoup de choses en Norvège même, où depuis des années la recherche et l'expérimentation liturgique sont très vivantes aussi bien chez les protestants que parmi la petite minorité catholique. Les sœurs entretiennent des relations chaleureuses avec l'unique monastère catholique, des sœurs dominicaines qui vivent aussi une vie contemplative intense. Sur le plan économique, les sœurs vivent du minimum. À cause de leur vocation de prière et de méditation, il leur est impossible d'envisager un travail salarié. Non seulement c'est impossible, mais ce n'est pas souhaité. Justement à cause du matérialisme poussé de la société, elles veulent signifier concrètement

de la décoration de bougies avec des herbes et des plantes, des fleurs séchées. Les Norvégiens aiment beaucoup les bougies et cet artisanat n'était pas encore connu ici. De surcroît, Tordis a mis à leur disposition deux métiers à tisser sur lesquels elles ont pu s'exercer et acquérir une certaine pratique. Dans l'étude, elles s'appliquent surtout, en dehors de leur formation personnelle, à pouvoir rendre compte de l'espérance qui est en elles. Elles étudient avec ardeur ce qui touche la place et l'avenir de la vie religieuse dans le protestantisme afin d'être à même d'en parler quand on le leur demande. Une note. Voir sœur Eva, conférence donnée à l'abbaye de Clairvaux, Luxembourg, à l'occasion de la semaine de prière pour l'unité, le 21 janvier 1981, sous le titre « La vie monastique et la réforme, deux interpellations réciproques », publiée dans Nouvelle Revue Théologique. Les contacts avec les églises ont été bons dès le début. L'évêque d'Oslo a donné son accord pour constituer un fonds en vue d'une fondation future. La communauté travaille en toute liberté, mais dans un esprit de loyauté envers l'Église luthérienne de Norvège et de sa confession de foi. La liturgie de la Sainte Cène de Versailles correspondait, à quelques détails près, à celle de l'Église norvégienne qui, d'ailleurs, a conservé les traditions de l'Église ancienne. Chaque jeudi soir, des personnes des alentours se joignent aux sœurs pour la Sainte Cène, une quinzaine de personnes en moyenne. Le dimanche, les sœurs tâchent d'aller assister à un culte dans une paroisse proche. Avec leur habit bleu, elles se sont fait très vite remarquer. En novembre 1986, une troisième sœur, française, les rejoignit au lendemain de sa consécration. Cette même année, elles décidèrent, en accord avec la maison mère, d'acheter leur propre maison, non loin de Hager, à Engen. Une maison qui leur convenait très bien était à vendre pour un prix raisonnable. Le 12 septembre 1987, la maison fut inaugurée par l'évêque Hildehammar en présence de sœur Myriam et de 95 invités. Dans la prière et l'espérance, les sœurs attendent des novices. Il y a un intérêt réel chez certaines jeunes femmes qui viennent parfois vivre une retraite ou partager l'office, très enthousiastes, mais sans qu'une vocation se manifeste encore. Les vocations, c'est l'affaire du Seigneur. Quand le temps sera venu, et peut-être faudra-t-il un bon temps d'enfouissement d'abord, il nous donnera celle qu'il nous faudra, s'il veut que cette petite bouture devienne un arbre, dit sœur Eva. Une tradition d'hospitalité, le mas de Gourguet. Pour finir, retournons en France. Dans la vallée de l'Ardèche, un affluent tumultueux du Rhône, près de Vallon-Pont-d'Arc, se trouve la maison du Gourguet, habitée depuis des siècles par la famille Mazelier. C'est un mas imposant, entouré d'un ensemble de granges, d'écuries et d'entrepôts. Une maison connue pour son hospitalité généreuse aux vagabonds, aux voisins, aux saisonniers, aux visiteurs. Elle a, par surcroît, une vieille tradition protestante derrière elle. Bien des pasteurs y ont trouvé refuge au temps des persécutions qui ont suivi la révocation de l'édit de Nantes. On y a célébré des cultes clandestins. Toute une série de vieilles bibles et de vieux psautiers rappelle ces temps passés. Cette maison a été remise aux diaconesses de Reuilly par les derniers descendants de la famille, dans l'espoir qu'elle restera ouverte à tous ceux qui ont été éprouvés par les malheurs et les bouleversements de la vie.

0: et que, croyant ou non, croyant, ils y trouveront écoute et hospitalité. Cette vénérable demeure a été mise par les diaconesses à la disposition d'une communauté nouvelle, rattachée au département de recherche communautaire de la Fédération protestante de France, communauté de l'Aurore de Pénuel, dont la vocation est précisément l'accueil et l'accompagnement spirituel. Le 3 juillet 1987, la remise de la propriété fut célébrée par un grand office au temple de la Gorse, suivi d'une fête dans le parc de la maison. Sœur Myriam, le pasteur Jean-Luc Mouton, responsable de la communauté de Pénuel, et M. Guiton, directeur général des OIDR d'une part, et M. François Gay, au nom de la famille Mazelier d'autre part, ont exprimé leur reconnaissance pour ce riche passé et leur espérance confiante en un nouvel avenir qui soit un accomplissement pour cette famille après tant d'années de service et d'hospitalité.
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0: Chapitre 11. Des témoins et leurs témoignages. Sœur Myriam, prieure. Sœur Myriam est née à Paris en 1925. Du fait de la guerre, elle a passé plusieurs années à Clermont-Ferrand où elle est allée au collège. Puis elle a travaillé pendant 6 mois comme secrétaire dans un hôtel des environs pour pouvoir financer la suite de sa formation. Elle rencontra avec quelqu'un qui faisait ses études d'infirmière à Reuilly et l'encouragea à faire de même, ce qui se réalisa. Très vite, elle sut que sa vie était destinée à une fidélité à Dieu, sous une forme qu'elle ne prévoyait pas encore. Lorsqu'elle eut 20 ans, elle reçut un appel, et à son grand étonnement, un appel à la vie religieuse. Cet appel était très profond et doublé d'une joie inexprimable. Sœur Myriam ne venait pas du protestantisme traditionnel, mais de la famille de l'armée du salut. Elle comprit cependant que la vie religieuse à laquelle elle venait d'être appelée devait pouvoir se vivre chez les diaconesses. C'est ainsi qu'elle entra en noviciat en 1945 et fut consacrée en 1949. Elle travailla 5 ans à la Ruche, l'ancien refuge pour jeunes femmes sous surveillance judiciaire, puis 5 ans à Orléans dans une maison pour enfants orphelins ou ayant des difficultés de caractère. De retour à Reuilly en 1957, elle fut nommée maîtresse des novices, puis ce fut l'ouverture de la maison de Versailles en 1970, dont elle reçut la responsabilité, tandis que sœur Viviane restait à Paris. Versailles devait devenir tout d'abord un lieu de communauté, permettant que la communauté se détache des œuvres et soit visible comme communauté. Visible dans les rythmes de sa prière quotidienne, dans son style de vie et dans son caractère contemplatif. Versailles devint ainsi un lieu d'accueil au service de l'Église. Enfin, en 1974, sœur Myriam succéda à sœur Viviane comme prieure. Interrogée sur son témoignage personnel, elle réfléchit longuement, puis elle dit ceci. J'ai trouvé dans la communauté une vie d'une très grande ouverture humaine. Mais ce qui s'est surtout éveillé en moi dans la communauté, c'est la liturgie, la prière, la célébration des merveilles de Dieu, des douleurs de l'existence aussi. Si je n'étais entrée dans la communauté que pour célébrer Dieu, mais cela me suffisait. J'ai eu des tâches extrêmement passionnantes à vivre. Mais tout cela, c'est à la fois beaucoup et rien. L'axe central de ma vie, tout ce qui m'est donné comme énergie, vient du fait que cette vie est rythmée par la prière. Une seconde chose qui me touche, surtout depuis que je suis prieur, c'est la foi qui est dans l'autre. Cette capacité de Dieu m'émerveille toujours. Elle est pour moi comme une preuve de l'existence de Dieu. Quelquefois, on tombe très bas dans les doutes, dans les conflits intérieurs, et tout à coup, remonte au fond du cœur toute la vie et toute l'énergie de Dieu. Je peux aussi dire que, du point de vue de la vie affective, de la vie de relation, de la vie d'amour, puisque l'homme, la femme sont faits pour aimer, même si nous vivons dans le célibat, ça s'est vérifié pour moi, ce que Jésus dit de celui qui a quitté père, mère, frère, sœur et maison. Il reçoit le centuple ici-bas. Mais ce n'est pas un centuple qui est donné d'un seul coup. C'est un centuple que nous découvrons au fil des années. Nous découvrons que nous avons connu tellement d'êtres, tellement de situations, que nous nous sentons extraordinairement riche dans nos cœurs. On apprend l'amitié, l'amitié pour la terre, pour les autres. On apprend aussi à porter comme la mère porte. On apprend à souffrir avec les autres. Dans la vie religieuse, cet aspect de fécondité est à l'image de la générosité de Dieu, ce Dieu qui nous laisse sur la terre pour faire quelque chose de son amitié. Il y a tant de joie et de lumière à découvrir au tréfonds de toute vie cette capacité à rencontrer l'autre, à le comprendre. C'est une très grande chose. Je dirais aussi qu'une vie comme celle-ci est une vie où il est très important d'avoir la certitude d'un appel, parce qu'il y a des tentations. Cette vie peut nous apparaître austère, difficile, exigeante. Le retour à la conviction que nous ne sommes pas dans l'illusion, mais que vraiment une main nous a saisis, une voix nous a appelés, est une structure fondamentale de fidélité. Ce qui me touche le plus dans l'exercice de cette vocation, ce sont les façons innombrables dont on peut être sœur, dont on peut être ami, dont on peut être proche de l'autre, dont on peut être mère. Je suis toujours confondue de la confiance que telle ou telle personne nous fait. C'est tellement plus grand que nous. Sœur Évangeline. Sœur Évangeline est née à Paris en 1942. Elle a fait des études d'anglais et a été professeure. En 1967, elle entre dans la communauté de Reuilly et elle y est consacrée en 1971. Elle étudie la théologie pendant 2 ans à l'Institut œcuménique de Paris. Pendant 4 ans, elle est responsable de l'hôtellerie à Versailles. À l'heure actuelle, elle est maîtresse des novices et seconde la prieure. Son témoignage. « Je viens d'une famille non chrétienne, dit sœur Évangeline, rationaliste et anticléricale. Je suis devenue chrétienne à travers un long cheminement spirituel qui s'est fait à la fois par l'intermédiaire d'une religieuse catholique et par celui de l'armée du salut. À l'âge de 20 ans, j'ai demandé le baptême dans l'église réformée et j'ai senti en moi un appel de Dieu à lui consacrer ma vie. Mais ce n'est que progressivement qu'il m'a été clair que j'étais appelée à une vie religieuse contemplative plutôt qu'à une vie d'activité dans l'armée du salut. Dans la communauté, ma vocation religieuse s'est approfondie, s'est fortifiée. Je crois que je reste marquée par le fait que mon cheminement spirituel s'est fait à la fois dans un milieu protestant où j'ai choisi de m'enraciner, mais aussi en constante proximité de la vie religieuse et monastique. Le souci de l'unité de l'Église est donc quelque chose qui me tient très à cœur. Quant à la dimension contemplative de ma vocation, de notre vocation, il n'est pas aisé d'en parler. Plusieurs d'entre nous sont très engagés dans nos institutions. Il y a sans doute des accents différents dans nos vocations. Mais un cœur contemplatif, c'est d'abord un cœur qui cherche Dieu et qui veut poser dans le monde où il vit un signe de la présence de Dieu. Une vie contemplative, c'est une vie qui rappelle au monde qu'il est aimé de Dieu, mais qui le rappelle surtout par la part silencieuse et cachée d'elle-même, par une certaine qualité d'intimité avec le Christ. Sœur Natacha. Sœur Natacha est d'origine russe, mais elle a grandi en Allemagne, où elle a vécu la guerre au plus profond de son être. À l'âge de 14 ans, elle se trouve plusieurs mois durant entre deux fronts et a sous les yeux des champs de bataille jonchés de morts et des villes brûlées. Son cœur en gardera une blessure profonde dont il mettra des années à guérir. À l'âge de 30 ans, elle découvre, à l'occasion d'une rencontre avec quelqu'un, la foi et surtout la prière. Elle devient rédactrice d'un journal qui l'envoie faire un reportage à Thésée. Profondément touchée par les offices, elle se sent comme au bout d'un long voyage et elle se dit « J'ai trouvé !» Elle part à la recherche de ce phénomène Thésée dont elle garde la vision, mais n'en trouve pas d'équivalent en Allemagne. Natacha se sent pourtant confirmée dans son appel. Elle prend un congé et, avec 6 000 Deutschmark en poche, elle quitte l'Allemagne sans savoir où elle ira. Un vrai chemin d'Abraham. À Lyon, elle commence l'étude du français. Elle fait la connaissance de Pomerol, mais ne s'y sent pas appelée. Des amis lui conseillent d'aller à Paris pour approfondir la langue française. Quelqu'un lui parle des diaconesses, mais elle se dit non. Elle connaît bien les diaconesses en Allemagne et pense ne pas avoir cette vocation-là. Mais voilà qu'un jour, elle assiste à l'office à Versailles et elle en sort avec cette certitude, c'est là. Elle devient novice. 2 ans plus tard, la prieure de la communauté change et sœur Natacha part pour le Briac avec sœur Viviane et sœur Elisabeth pour y ouvrir un petit secteur plus particulièrement consacré à la méditation et à la prière. Elle participe à l'accueil des hôtes. Maintenant, elle est de retour à Versailles où elle est plus particulièrement chargée des traductions. Son témoignage. Ce que j'ai découvert, c'est la dimension de la prière et de la louange comme seule possibilité de survivre à l'angoisse du monde. Nous sommes submergés jour après jour de nouvelles qui sécrètent l'angoisse. Il nous faut trouver la paix quelque part pour pouvoir la recevoir et la communiquer. Il faut beaucoup écouter les gens, essayer de comprendre, d'intégrer ce qu'ils disent. Le silence et la prière permettent de trouver l'attitude juste. Sœur Méréani. Sœur Méréani est née à Tahiti en 1967. Son père est chinois, sa mère tahitienne. Par la mission protestante française, la famille est devenue chrétienne. Sœur Méréani est désirée consacrer sa vie au service de Dieu. Elle pensa devenir diacre dans sa paroisse et en parla à son pasteur. Avec ses 15 ans, elle était encore trop jeune. Mais 2 sœurs de Reuilly, tahitiennes, s'occupaient de la librairie et d'un foyer d'étudiantes et de jeunes travailleuses de l'église. Elle entra en contact avec leur petite fraternité. Elle parla beaucoup avec les sœurs et partagea leur vie pendant 1 année. Puis, elle est venue au noviciat à Versailles, désireuse d'y recevoir une formation de base et de se préparer sérieusement à entrer dans la communauté. Son témoignage. « Ce qui m'a beaucoup marqué ici, dit sœur Mériani, c'est d'abord le fait que les journées sont bien rythmées. Notre vie est balisée par les offices et le travail. Ces offices me rappellent qu'il faut offrir notre temps à Dieu et le remercier pour ce qu'il nous permet de vivre. La deuxième chose qui m'a frappée, c'est la diversité des visages de la communauté et des origines des sœurs. Cela me fait pressentir la diversité du peuple de Dieu. Comme jeune, est-ce que vous ne vous sentez pas un peu critique devant les traditions qui caractérisent cette forme de vie ? C'est vrai que j'aime les choses nouvelles, mais j'aime aussi avoir une base solide. Nous, les jeunes, nous ne connaissons pas tellement ce qui est ancien. Est-ce que c'est vraiment ancien ? C'est toute une expérience qui a été vécue. Je ne veux pas vivre à tout prix ce qui est ancien, mais comprendre les traditions anciennes. Je ne me sens pas prête à aller vers quelque chose de nouveau si je n'ai pas compris ce qui a été vécu avant moi. Cela me permet de mieux entrer dans l'avenir. Les trois vœux de pauvreté, de célibat, d'obéissance, c'est une grande décision. Oui, j'ai encore beaucoup à y réfléchir. On s'y engage pour toute la vie. Ça n'est pas évident. Mais quand je le ferai comme le dit la liturgie de consécration, dans ma faiblesse. La différence avec une famille, c'est qu'une communauté vit les trois vœux et les relations fraternelles avec la prieure et les sœurs qui sont différentes de la relation père-mère-enfant. Et dans ma famille, je vivrai beaucoup moins intensément l'année liturgique, par exemple le carême. Cette vie liturgique, cette vie dans les vœux, demande un certain environnement. Et c'est vraiment elle qui est le but de mon cœur. Sœur Nathaël. Sœur Nathaël est née en 1939 en Lorraine. Dans une petite ville des environs de Nancy, d'un père réformé et d'une mère mennonite. Son père mourut à la guerre. Elle était l'aînée de la famille et dut par conséquent entreprendre assez rapidement une formation professionnelle. Elle devint infirmière et travailla pendant 4 ans à Nancy. Après la mort de sa mère en 1963, elle décida de prendre une autre orientation. Elle avait reçu une éducation religieuse réformée et avait pensé devenir missionnaire. Mais sa mère l'en avait dissuadée, lui prédisant qu'elle deviendrait une vieille fille. Les portes de cette orientation se fermèrent d'ailleurs d'elle-même. C'est alors qu'elle entra dans la communauté de Reuilly, où elle fut consacrée en 1970. Elle y travailla comme infirmière, puis comme monitrice à l'école d'infirmières pendant 13 ans. Après une année sabbatique, elle a été nommée à Claire Demeure, où elle est maintenant surveillante générale. Dans son témoignage, « La vie dans la communauté a vraiment répondu à l'appel que j'avais entendu de Dieu, mais j'ai cheminé très progressivement pour trouver ma voie. Je ne peux pas parler d'une conversion soudaine ou d'une lumière que j'aurais vue ou de quelque chose de ce genre. Ce qui est premier et essentiel pour moi, c'est la prière commune, la vie de partage communautaire orientée vers Dieu. Cela résume toute mon aspiration. Si jamais la communauté devait disparaître pour des raisons extérieures, politiques par exemple, je continuerai à vivre dans la pauvreté, le célibat et l'obéissance. Dans ce cas, à Dieu seul, aussi bien que je le pourrais. Son pasteur aurait voulu qu'elle travaille dans la paroisse. Pour vivre une vie spirituelle en paroisse, il me manque une structure forte de prière. Peut-être est-ce ma faiblesse ou un manque de l'Église, mais je ne peux pas vivre sans cela, sans la structure solide de la prière. Bien sûr, qu'on prie pour l'amour de Dieu, mais être obligé de prier à des heures précises avec d'autres donne plus de poids à ce que l'on vit avec Dieu. On a envie que soi-même et les autres grandissent ensemble dans l'amour pour Dieu. La fin de notre lecture du jour, ce sont quelques témoignages de religieuses d'âges divers et venant de régions et de pays divers qui nous ont partagé leur vécu avec le milieu des diaconesses qu'elles avaient découvert. Dans le prochain épisode, nous ferons connaissance avec la liturgie de consécration lors de son accueil dans la communauté, ainsi que l'épilogue du livre. À bientôt, chers auditeurs, et n'oubliez pas, je lis pour vous. 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Vous pouvez aussi écouter en semaine à 7h40 sur la radio la brève de Je lis pour vous. À bientôt. Au revoir, chers amis.
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0: 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Il est 7h, et tout de suite le journal de Radio France Internationale.
1: RFI, 7h à Paris, 5h, en temps universel. Bonjour à toutes et tous, RFI Matin commence. En ce lundi matin, l'Iran de nouveau à la une alors que Donald Trump juge totalement inacceptable la réponse de Téhéran à sa dernière proposition d'accord. On parle aussi ce matin du sommet Africa Forward qui s'ouvre aujourd'hui au Kenya pour repenser les relations entre la France et le continent. Et puis pour les amateurs de football, ne manquez pas l'annonce du lauréat 2026 du prix Marc-Vivien Foé dans tout juste une demi-heure. Mais d'abord le journal. Bonjour Paul Lancin-Spinelli.
2: Bonjour Julien. Bonjour à tous.
1: Comme souvent lorsqu'il est en colère, Donald Trump a écrit son avis en lettres capitales.
3: Inacceptable. C'est de cette façon que le président américain a rejeté la réponse iranienne au plan des États-Unis pour sortir du conflit au Moyen-Orient. Selon les informations du Wall Street Journal, la gestion de l'enrichissement de l'uranium iranien reste l'un des points de divergence entre Téhéran et Washington. Les proches de Narges Mohammadi insistaient depuis des jours. Emprisonné depuis le mois de décembre, la prix Nobel de la paix 2023, gravement malade, a été libéré hier sous caution et transféré à Téhéran pour y être soigné. Coup d'envoi d'un sommet résolument porté sur les affaires aujourd'hui à Nairobi, Africa Forward, où Emmanuel Macron est arrivé hier. 2500 chefs d'entreprise seront présents. Et puis Keir Starmer va devoir dégainer ses meilleurs arguments pour convaincre. Après la déroute électorale de son parti, le Labour, lors d'élections locales la semaine dernière, le Premier ministre britannique présente aujourd'hui sa nouvelle stratégie pour le pays.
1: Reste décidément impossible à desserrer au Moyen-Orient.
3: Avec des négociations entre l'Iran et les États-Unis qui stagnent, Téhéran avait envoyé hier par l'intermédiaire du médiateur pakistanais sa réponse à la proposition américaine pour mettre fin à la guerre. Une version iranienne que Donald Trump a violemment rejetée hier, Edouard Maille.
4: Une réponse iranienne, je cite, totalement inacceptable, a écrit Donald Trump sur son réseau social Truth Social. Le président américain n'a pas donné de détails sur le contenu de la réponse iranienne, mais selon des informations du Wall Street Journal, l'Iran proposait de mettre fin au conflit et une ouverture progressive du détroit d'Ormuz à condition d'une levée du blocus américain des navires iraniens, mais une proposition qui ne répondait pas aux demandes de Washington pour des engagements sur les stocks d'uranium enrichi. L'Iran proposait que la question du nucléaire soit négociée dans les 30 prochains jours, mais l'agence de presse iranienne Tasnim a, elle, cité une source selon qui les informations du Wall Street Journal sur les propositions pour le nucléaire étaient fausses. Donc difficile de dire sur quel point butent les négociations, mais dans une interview diffusée dimanche dans l'émission 60 minutes de la chaîne CBS, le premier ministre israélien a affirmé que la guerre n'était pas terminée et qu'elle ne le serait pas tant que l'Iran dispose d'uranium hautement enrichi et des installations d'enrichissement. Edouard Maille, Atlanta, RFI.
3: Sa contestation du régime iranien l'avait conduit derrière les barreaux en décembre dernier. Les autorités ont finalement accepté hier de libérer sous caution Narges Mohammadi, prix Nobel de la paix 2023, et ce en raison de la dégradation de son état de santé. Bonjour Achim Lipold.
5: Bonjour Paul, bonjour à toutes et à tous.
3: Narges Mohammadi a donc été transféré d'un hôpital de Zanjan dans le nord du pays vers Téhéran.
5: Oui, Narges Mohammadi est désormais entre les mains de sa propre équipe médicale à Téhéran. Selon son avocate, il aurait perdu 20 kilos en 4 mois de détention dans des conditions très dures et subi 2 crises cardiaques. D'après son mari, sa vie ne tient plus qu'un fil, figure de la lutte pour les droits humains et notamment les droits des femmes en Iran. Narges Mohammadi subit depuis plus de 20 ans arrestations, procès expéditifs et emprisonnements répétés. Les autorités iraniennes l'accusent notamment de propagande contre le régime. Âgée de 54 ans, la militante avait de nouveau été arrêtée en décembre dernier, après avoir critiqué le pouvoir lors d'une cérémonie funéraire. Condamnée en février à 7 ans et demi de prison, ce qui porte à 18 ans la totalité des peines prononcées contre elle, Narges Mohammadi a finalement été libérée sous caution hier, dimanche. Ses proches évoquent une caution importante dont le montant reste inconnu, Paul.
3: Et Achim, le cas de Narges Mohammadi a suscité une forte mobilisation internationale.
5: Oui, tout à fait. Les États-Unis avaient notamment demandé sa libération. pour qu'elle puisse être soignée. Selon son avocate, ce sont les pressions diplomatiques et la mobilisation de la société civile qui ont permis cette sortie de prison. Le prochain combat sera désormais d'obtenir l'abandon des charges et sa libération définitive.
3: Merci beaucoup à Rim Lipold. La crise au Moyen-Orient et ses conséquences économiques avec un pétrole qui grimpait de 2,7% à l'ouverture des marchés asiatiques ce matin. Donald Trump en parlera a priori avec Xi Jinping, sur lequel il compte mettre la pression. Ce sera lors de son déplacement en Chine de mercredi à vendredi. Visite confirmée par Pékin cette nuit. Deux autres dossiers incontournables sur le plan économique seront aussi au programme, à savoir l'intelligence artificielle et les droits de douane.
1: Promesse d'investissement et signature de contrat attendue à Nairobi aujourd'hui.
3: Avec ce forum d'affaires au premier jour du sommet Africa Forward, sommet entre l'Afrique et la France organisé au Kenya, 2500 chefs d'entreprise sont attendus. Demain, ce sera au tour des chefs d'État de se réunir. Emmanuel Macron et William Ruto, eux, ont anticipé et se sont rencontrés dès hier. Le dirigeant français a notamment déclaré que l'ère du précaré français en Afrique était terminée.
1: Les dirigeants des juntes nigériennes, burkinabées et maliennes, eux, ne feront pas le déplacement au Kenya.
3: Les militaires au pouvoir au Mali, fragilisés par ces attaques coordonnées du JNIM et des indépendantistes du FLA à la fin du mois dernier. Depuis plusieurs jours, les djihadistes ont resserré leur blocus sur Bamako, ce qui perturbe fortement les déplacements et l'approvisionnement de la capitale malienne. Samedi, plusieurs bus à destination de Bamako ont aussi été incendiés par le JNIM dans le centre du pays. À Abidjan, en Côte d'Ivoire, certaines compagnies refusent donc désormais de prendre la route. Abdoulaziz Diallo.
6: Dans cette gare, des sacs et des cartons sont encore entassés près des cars immobilisés. Les guichets sont vides, les départs prévus ce jour sont tous annulés. En cause, l'attaque de la veille dans le centre du Mali, où plusieurs bus en partance pour la capitale malienne ont été incendiés. Mais avant même cet épisode, la fréquentation avait déjà fortement chuté, confie ce responsable de compagnie qui a requis l'anonymat.
7: Depuis le 25 avril jusqu'à maintenant, le nombre de passagers a beaucoup diminué. Avant, tous les jours, il y avait des départs, souvent on remplissait même les cars. Mais aujourd'hui, on a souvent 6 personnes, maximum 10 ou 14.
6: Aucun des chauffeurs revenu récemment du Mali n'a accepté de s'exprimer à notre micro. Ce qui se passe sur la route est grave, glisse l'un d'eux avant de s'éloigner. À quelques mètres de là, pourtant, une autre compagnie a choisi de maintenir les départs. Son responsable reconnaît que le trajet est devenu particulièrement risqué.
8: Quand on passe par Tingrela pour aller à Bamako, à partir de la frontière du Mali jusqu'à Bamako, c'est dangereux. Il y a des gens qui craignent pour leur vie. C'est Dieu qui gère la sécurité des passagers parce qu'on n'a ni policiers ni gendarmes dans le car. Tout est dans la compétence du chauffeur. Lorsqu'il sent un danger, il peut s'arrêter.
6: Nous n'avons pas décrété un blocage formel du trafic, assure Ibrahim Diaby, directeur général du Haut Conseil du patronat des entreprises de transport routier de Côte d'Ivoire. Mais face à l'insécurité grandissante, on observe la prudence, on apprécie les réalités de chaque instant, affirme ce responsable. Abdelaziz Diallo, Abidjan, RFI.
3: Plus de 90 clients et membres d'équipage ont été évacués hier du MV Ondius sur quelques 150 passagers de ce navire de croisière où s'est déclaré un foyer d'antivirus la semaine dernière. Les débarquements se sont déroulés dans l'archipel espagnol des Canaries. Des vols de rapatriement doivent désormais s'enchaîner vers le Canada, la Turquie, les Pays-Bas. Celui à destination du Royaume-Uni est arrivé hier. Toutes les personnes rapatriées doivent ensuite rester à l'isolement pendant 45 jours.
1: Le Premier ministre britannique dos au mur.
3: Après le lourd revers subi par le parti travailliste lors d'élections locales la semaine dernière, Keir Starmer doit prononcer aujourd'hui un discours pour présenter sa nouvelle stratégie pour le pays et pour sa formation. Emeline Vin, le locataire du 10 Downing Street, va devoir se montrer convaincant alors que les doutes s'accumulent au sein de la population comme du Labour.
9: Les proches de Keir Starmer se montrent rassurants. Ils rappellent que le Premier ministre a été élu en 2024 pour un mandat de 5 ans, qu'il reste du travail et qu'on ne change pas de pilote en plein vol, selon la formule du chef de la diplomatie. Mais de plus en plus de voix au sein du Parti travailliste l'appellent à s'interroger sur la suite, à tout le moins établir un plan de sortie, en bref, indiquer les modalités de son départ et de son remplacement. Son ancien numéro 2, la députée du Nord, Angela Rayner, l'a très clairement invité à changer de cap pour espérer sauver son mandat. Pour l'instant, seule une quarantaine de députés ont ouvertement émis des doutes sur la capacité de Keir Starmer à rester en poste. Il en faudrait le double pour déclencher un vote interne de défiance. Outre Angela Rayner, l'actuel ministre de la Santé, Wes Streeting, est considéré comme un successeur potentiel et prépare, selon ses proches, sa campagne au cas où. Élus et militants travaillistes devraient donc scruter le discours du Premier ministre ce lundi, qui pourrait permettre d'y voir plus clair sur le futur proche de la politique britannique. Émile Van Londres, RFI.
3: Lui a prononcé hier son premier discours depuis les élections municipales en France. Édouard Philippe avait choisi Reims dans le nord-est du territoire après la tenue d'un conseil national de son parti Horizon. Alors que Gabriel Attal sature l'espace médiatique depuis la sortie de son livre, Édouard Philippe a fait une incursion dans la campagne à moins d'un an de la présidentielle pour rappeler Valérie Gasse qu'il est toujours là.
10: Face au lièvre Gabriel Attal, Édouard Philippe assume de jouer la tortue.
11: Certains sont pressés. Pressés de parler aux Français, pressés de leur écrire.
10: Un petit coup de griffe pour marquer sa différence sur la méthode.
11: Je ne crois pas qu'on puisse espérer devenir un jour président parce que les sondages sont bons. Je crois qu'on doit se préparer, s'enfoncer dans son pays, avant de l'incarner.
10: Édouard Philippe ne veut rien se laisser dicter dans cette campagne, ni le tempo, ni la stratégie. Il revendique avant tout d'être lui-même.
11: Je viens de la droite, et je ne vais pas m'en excuser, de la même façon que je ne vais pas m'excuser d'avoir été le premier Premier ministre d'Emmanuel Macron, d'un quinquennat où réformer la France était encore un mot qui avait un sens.
10: Une manière d'assumer son bilan à Matignon comme un avant-goût de son programme à venir. Il l'avait promis massif, alors il adoucit la promesse de potion amère.
11: Ce projet sera d'abord et avant tout massivement optimiste.
10: Ses adversaires, il les désigne LFI qui veut
11: détruire pour gagner, gagner pour détruire.
10: Et le RN.
11: Parfois très à droite et souvent très à gauche. Si j'osais, je vous dirais volontiers que le Rassemblement National, c'est un peu le nouveau en même temps.
10: Une pierre dans le jardin d'Emmanuel Macron, comme lorsqu'Édouard Philippe évoque l'Algérie.
11: La pénitence ou la repentance, ça n'est pas pour moi.
10: Édouard Philippe veut montrer qu'il est prêt, mais qu'il prend son temps. D'ici son grand meeting du 5 juillet, il veut mobiliser et tenter d'innover en organisant le 25 juin 1000 réunions d'appartements en même temps où il participera en visio pour donner un peu de peps à une campagne qui en manque encore. Valérie Gasse, Reims, RFI.
3: La France qui consent désormais à restituer plus facilement les œuvres d'art pillées pendant la période de la colonisation. La loi a été publiée au Journal officiel ce week-end après son adoption jeudi par les députés, ce qui était attendu par de nombreux pays africains, mais pas uniquement. La Chine aussi a dit souhaiter renforcer sa coopération avec la partie française sur ce sujet, car Pékin espère en fait récupérer des objets volés lors du sac de l'ancien palais d'été impérial par les armées britanniques et françaises. C'était en 1860. Pour Emmanuel Linco, directeur de recherche à l'IRIS et auteur de Géopolitique du patrimoine, c'est une stratégie en fait assez récente de la part des autorités chinoises.
12: La Chine n'était pas du tout regardante sur les choses de son patrimoine de la période ancienne, tout simplement parce que le régime jusqu'à la mort de Mao en 76 est un régime athée, une société communiste totalement en rupture par rapport au passé. À partir en revanche des années 80 et davantage encore depuis l'arrivée au pouvoir de l'actuel Xi Jinping, on assiste à un rétablissement de la légitimité de la période impériale, très certainement dans le but de faire en sorte que le Parti communiste légitime sa propre position en s'inscrivant dans une continuité historique. Donc il y a une sorte de revirement et cela survient au moment où les relations entre la Chine, l'Europe en général et la France plus particulièrement sont de plus en plus difficiles et le moteur du nationalisme chinois actuel se nourrit fondamentalement de toute cette vindicte anti-occidentale et cette nécessité pour la Chine de se voir restituer cette pièce impériale, alors qu'il y a 60 ans, ce même parti communiste chinois incitait à la destruction systématique de ce patrimoine ancien.
3: Le chercheur Emmanuel Linco. Et puis dans un tout petit peu plus d'un quart d'heure, vous saurez qui est élu meilleur joueur africain de la saison de Ligue 1 de football. Le prix Marc-Vivien Fauré sera décerné dans le prochain journal à 5h30 TU. Je vous rappelle le nom des trois finalistes du trophée organisé par RFI et France 24. Le Sénégalais Lamine Camara de Monaco, Moussa Niakate de Lyon et le Malien de Lens, Mamadou Sangaré.
1: Paul Lonsin-Spinelli pour le journal. Merci beaucoup. Lundi 11 mai 2026, bienvenue à vous. RFI Matin, 3 heures d'information et le Moyen-Orient à nouveau à la une. Alors que Donald Trump a jugé hier soir totalement inacceptable la réponse de l'Iran à sa proposition d'accord, on appelle notre correspondant à Téhéran, Siavosh Ghazi, à 6h, temps universel. L'actualité ce matin qui nous emmène aussi à Nairobi, le sommet Africa Forward qui commence aujourd'hui pour repenser les relations entre la France et le continent. Après un premier sommet en 2023 tourné vers la société civile, le milieu des affaires est cette fois à l'honneur. Au moins 2500 chefs d'entreprise présents au Kenya aujourd'hui et les organisations de la société civile justement qui regrettent cette évolution.
13: Tout est devenu économie, tout est devenu business, tout est dirigé vers ce côté-là, soit de la politique, soit de l'économie. Et moi, je pense qu'on doit également prendre en compte certains aspects des sociétés.
1: Reportage à Nairobi dans le prochain Journal Afrique et à 5h30, temps universel, on vous le disait, la fin du suspense pour les amoureux du ballon rond. L'annonce du lauréat du prix Marc-Vivien Foé qui de Lamine Camara, Moussa Niakate ou Mamadou Sangaré sera couronné cette année meilleur joueur africain de la saison de Ligue 1 qui touche à sa fin. Le verdict est dans moins de 20 minutes désormais. Et puis ce sera demain le retour du festival de cinéma le plus connu au monde. Le festival de Cannes déroule de nouveau son tapis rouge. Bonjour Arnaud Pontus.
14: Bonjour Julien, bonjour à tous.
1: Votre invité tout à l'heure est son ancien.
15: Bonjour à toutes et à tous. Vous écoutez les idées de sortie de Radio Alliance Plus. Mardi, du côté d'Alès, au théâtre éphémère, au sein du complexe sportif La Prairie, Arnaud Agnel présente « Je ne me sens bien, au fond, que dans des lieux où je ne suis pas à ma place ». Avec pour unique partenaire une chaise en habit de lumière, Arnaud Agnel torée les mots d'Yves Jarnet et nous entraîne dans un fascinant voyage littéraire sur les traces du matador Juan Batista. Un road trip sensible et poétique qui mêle les figures du torero, de l'écrivain et de l'acteur comme autant de façons de se chercher. Pour assister à ce spectacle ouvert sur le monde tout en s'adressant à chacun de nous, il faudra vous rendre au Théâtre éphémère mardi à 20h30. La compagnie Tac Tac, associée au Périscope, vous propose de découvrir le projet participatif Cartographie poétique, mercredi à 18h. Clément et Marie de la compagnie Tac Tac sont partis en collecte des histoires des habitants nîmois. Une carte poétique composée de souvenirs, de moments heureux ou malheureux, d'événements intimes ou spectaculaires. Un réveil de toutes ces petites mémoires individuelles afin de dessiner ensemble une cartographie poétique du territoire pour inciter à poser un regard différent sur ces lieux de vie, pour montrer qu'un lieu n'est riche que de ses habitants. Pour voyager sur les routes du souvenir, direction le Périscope, mercredi à 18h, rue de la Vierge, à Nîmes. Une sortie de résidence à la Verrerie d'Alès, mercredi. Créée à Rio de Janeiro, puis installée à Toulouse, la compagnie De La Praca développe un langage singulier mêlant acrobatie, danse et influence de capoeira et présente désormais Balayo. Le Balayo est un panier rond tressé à la main. Ici, il se tresse de cirque, de danse, de jeux musicaux, d'êtres fantastiques et d'histoires populaires. Un univers imaginaire où la transformation de la matière première en objet scénique révèle les cycles du temps et éveille les sens. Une plongée dans l'oralité et le savoir populaire à la Verrerie d'Alès, mercredi à 18h. C'était les idées de sortie de Radio Alliance Plus. Merci beaucoup pour votre écoute et votre fidélité. Je vous souhaite une agréable journée sur le 103.2 en DAB+ et sur notre site internet. On se retrouve dès demain pour de nouveaux rendez-vous.
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18: Génération est un projet porté par l'association Artis. Atelier d'écriture, expression théâtrale, projet vidéo, chant et bien d'autres encore font partie des rendez-vous artistiques des jeunes de plus de 60 ans.
19: Je me prénomme Liliane et j'ai 77 ans. Ce que ça m'apporte, d'abord le plaisir de partager des temps en commun autour d'idées créatives, d'écriture, de paroles, de jeux, de chants, etc. Donc ça, c'est très intéressant. Et personnellement, ce que ça m'apporte, beaucoup de joie. Je reconnais beaucoup la qualité des intervenants et donc ça me touche. Je trouve que la démarche est riche en créativité et les possibilités sont multiples. Je pense que des fois, ça devrait être remboursé par la Sécurité sociale, ce qui apporte comme ça de la joie. Voilà.
18: Isabelle Bédé, metteuse en scène et porteuse du projet Génération.
20: La démarche créative, je pourrais dire déjà, elle vient d'un cadre bienveillant. Parce qu'on ne peut pas être dans la création si on se sent jugé, regardé. Voilà, donc vraiment, moi, mon rôle, c'est de maintenir ce cadre, de maintenir le cadre de respect et de bienveillance pour que petit à petit, les pépites humaines sortent. Parce que je suis aussi persuadée qu'elles sont là. L'expérience, au fil des années, m'a montré que quand le cadre est bienveillant, tenu, après, il y a des techniques de jeu, on est dans des choses qui suscitent la création, mais c'est des jeux, en fait, des techniques, hein, sont les mêmes que le théâtre d'impro, mais pour l'écriture, ce sont... Du coup, ben, les gens s'épanouissent là-dedans. Comme ils s'épanouissent, ben, ils font des belles choses. Enfin, franchement, j'ai juste, je crois, confiance en eux.
21: Alors, Odile, j'ai bientôt 70 ans. Ça fait plusieurs années que je viens au rendez-vous de génération. Donc, j'apprécie le côté collectif, le partage, la créativité qui est stimulée du fait d'être en groupe. Mais moi, personnellement, j'adore découvrir des nouvelles choses que je n'ai jamais fait et que je ne ferai pas toute seule, en fait. Donc, cette année,

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1: Et tout de suite sur l'antenne de Radio Alliance Plus, un nouvel épisode de À l'océan, animé par Clotilde.
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5: mer. Bienvenue dans À l'océan, l'émission qui donne des nouvelles de nos océans, nos abysses, nos mers, nos littoraux, bref, de nos milieux marins et des merveilleuses créatures qui s'y trouvent. Mais aussi des menaces et des destructions qui pèsent sur ces écosystèmes. Pas de panique, je vous donne des petits tips pour lutter contre. Je m'appelle Clotilde et je suis passionnée de biologie marine. Je vous invite à mettre vos palmes, votre tuba et plongeons ensemble à la découverte de notre planète bleue. En cette période hivernale, vous l'avez remarqué, nous sommes plongés dans l'obscurité très tôt. Alors je me suis dit, quitte à être dans le noir, autant vous emmener dans les endroits les plus sombres de notre planète, j'ai nommé les abysses. Et puis accessoirement, j'en parle tout le temps dans le générique, donc il était temps d'aller les explorer. Cette fois, ce n'est pas d'un masque et d'un tuba dont vous aurez besoin, mais bien d'un sous-marin pour voyager dans les abysses. Alors, empruntons le Nautilus de Jules Verne et plongeons.
6: Équipe de centrale en plongée, profondeur à 50 mètres.
5: Les fonds océaniques restent un milieu inconnu. Nous connaissons mieux la surface de la Lune que celle de nos fonds marins, c'est pour dire. Les abysses représentent la moitié de la superficie de notre planète, soit 326 millions de kilomètres carrés, et nous en avons exploré seulement 5%. Les fonds marins se composent de 5 zones. Amorçons notre descente à travers celles-ci. Tout d'abord, nous nous sommes immergés dans la zone épipélagique, de 0 à 200 mètres. C'est là où nous nous baignons. Il y a de la lumière, les organismes font de la photosynthèse, c'est une zone familière. Nos instruments de mesure du Nautilus nous indiquent tout de même une pression déjà de 20 fois la pression atmosphérique. Puis, nous pénétrons dans la zone crépusculaire, ou mésopélagique, qui s'étend de 1000 à 4000 mètres de profondeur. Ici, la lumière du soleil n'arrive plus. La photosynthèse est impossible. Allumons les phares du Nautilus. Il n'y a rien. C'est le noir complet. Non, attendez. Qu'est-ce que c'est que toutes ces petites particules qui sont devant nos phares? On dirait comme s'il neigeait sous l'océan. Eh oui, c'est ce qu'on appelle de la neige océanique. Elle est composée de toutes les particules en suspension qui proviennent de la surface, comme celles issues de la décomposition des végétaux, des cadavres d'animaux, ou encore les sédiments ou la pollution humaine. Bref, tout ce qui coule depuis la surface. C'est une manne formidable de nutriments pour toutes les espèces abyssales. Mais continuons notre descente. Nos capteurs nous indiquent que nous venons à présent d'entrer dans la zone de minuit, ou bathypélagique. C'est-à-dire que nous sommes entre 4000 et 6000 mètres de profondeur. Ici, c'est la nuit noire, le noir complet. Attendez, je reçois un message d'un scientifique du Nautilus.
7: Tu vois une lumière? Quel genre de lumière, Bud?
8: Il hallucine, hein, Max.
5: Oui, notre expédition comprend bien comme membre de l'équipe Bud, le héros d'Abyss de James Cameron. Nous avons du budget cette année à l'océan. Celui-ci n'est pas en train d'halluciner. Je les vois aussi, ces lumières, à travers le hublot. Cette zone obscure des fonds océaniques s'éclaire furtivement grâce aux différentes espèces qui y pratiquent la bioluminescence. C'est une réaction chimique qui se passe dans les cellules que l'on appelle photophores et qui produit de la lumière. C'est ce qui permet aux créatures qui peuplent les

abysses d'interagir avec leur environnement. En effet, la bioluminescence leur sert à se reproduire, à s'identifier entre espèces, à s'orienter, à chasser et à communiquer. Certains calamars changent la longueur d'onde des lumières qu'ils émettent, variant ainsi les couleurs, pour modifier le message qu'ils veulent transmettre à leurs congénères. Créer de la lumière peut aussi servir de diversion dans ce monde où il n'y a pas de cachette. Certaines méduses, par exemple, expulsent des traînées luminescentes pour échapper à leurs prédateurs. C'est une véritable fête foraine de couleurs, de lumière douce, qui surgit à 4000 mètres de profondeur. Mais cette féerie n'a qu'un temps, car face à notre hublot vient de surgir un revenant. De son nom scientifique Macropina microstoma, le revenant est un poisson au crâne translucide, bioluminescent, à travers lequel nous pouvons voir ses énormes yeux tubulaires. Cette sphère globuleuse qui renferme sa tête est sensible à la pression et explose quand elle est remontée à la surface. Malgré son apparence fantomatique et un peu douce, c'est un tueur hors pair qui arrive à repérer ses proies grâce à leur odeur ou à la moindre petite lumière qu'elles émettent. Le fonctionnement de ses yeux reste encore un mystère. Il n'est pas la seule créature spectrale à passer devant l'hublot de notre submersible. Voilà que s'approche de sa nage fantomatique un poulpe à oreilles, ou plus communément appelé un poulpe Dumbo. Il est très pâle, comme vêtu d'un drap blanc, avec des yeux globuleux et des grandes nageoires comme des oreilles qui lui servent à se déplacer. On ne sait presque rien de son mode de vie car il évolue entre 400 et 7000 mètres de profondeur. Nous atteignons à présent la zone abyssale qui s'étend de 6000 mètres à 10 000 mètres de profondeur. Notre submersible grince un peu des boulons. Car ici, la pression à 6000 mètres est de 600 kg par centimètre carré. Nous venons de nous poser dans une plaine abyssale. Elle s'étend du pied du plateau continental jusqu'au dorsal océanique. Elle est recouverte de sédiments issus de l'érosion de la roche océanique et des débris organiques issus de la surface. C'est là que viennent se déposer les flocons de neige océaniques qui ont été dégradés tout au long de leur descente. Malgré ces conditions extrêmes de pression, d'obscurité et de faibles nutriments, nos phares éclairent une biodiversité foisonnante, avec des éponges, des vertubicoles, des étoiles de mer, des holothuries, c'est-à-dire des concombres de mer, des crustacés, des mollusques, des bivalves ou encore des calamars et même des poissons. Essayons de se rapprocher pour les observer. Tiens, il semblerait que nous ayons heurté quelque chose. Ah, c'est un nodule polymétallique, une sorte de galet gris anthracite de quelques centimètres de diamètre. Ce galet patatoïde renferme des métaux rares qui sont très convoités pour permettre le fonctionnement de nos batteries, celles de nos téléphones portables par exemple. La création de ces étranges cailloux est issue d'un phénomène chimique d'accrétion des minéraux présents dans l'eau. Dans le centre des nodules peut se trouver une dent de requin, une coquille ou un os de poisson, bref, tout ce qui est solide et sur lequel vont s'accumuler les métaux présents dans l'eau jusqu'à former ces petits galets. Leur taux de croissance est de 1 mm en 10 000 ans et contiennent des métaux tels que le fer, le manganèse, le cobalt, le cuivre ou encore des terres rares. Ces nodules sont des aubaines pour une biodiversité qui se fixe dessus, s'y cache et les colonise. Ce sont ces nodules et les minéraux qu'ils contiennent qui attirent les industries minières et qui veulent lancer l'exploitation minière des fonds marins ou encore le deep sea mining. Pour comprendre les projets de deep sea mining, il faut s'imaginer d'énormes moissonneuses batteuses raclant la plaine abyssale pour récolter tous ces nodules. Cela détruirait tout l'écosystème présent et notamment toute la biodiversité qui est peu résiliente à ces profondeurs. Les industries minières prétextent que nous avons besoin de ces métaux pour nos batteries et pour amorcer la transition écologique. Mais c'est un faux argument.
Les scientifiques montrent que nous avons déjà extrait énormément de métaux à la surface de notre planète et qu'il vaut mieux investir dans des techniques de recyclage de ces derniers pour répondre à nos besoins. C'est ce qu'ont réussi à faire comprendre les activistes françaises Anne-Sophie Roux et Camille Etienne, ainsi que toute leur équipe, à la Norvège. Le gouvernement norvégien a renoncé de démarrer l'exploitation de ces fonds marins et de faire 4 ans d'exploration plutôt que d'exploitation. Cette victoire est énorme pour inciter plusieurs autres pays à faire de même. C'est le cas de la France, qui est fermement opposée à cette technique extractiviste. Pour mieux comprendre les enjeux de ces projets d'exploitation minière des fonds marins, je vous invite à suivre le collectif de Camille Etienne et Solal Moisan, Avant l'orage, qui utilise l'art comme outil et moyen de déclencher l'action face à la destruction du vivant. Ce collectif a réalisé une vidéo bien plus complète et claire sur le sujet. Le lien est dans la description.

Nous voilà sortis des plaines abyssales et nous reprenons notre descente dans la zone Adal, qui se trouve au-delà des 10 000 mètres de profondeur. C'est l'équivalent de presque 30 tours Eiffel empilées les unes sur les autres. Ces environnements les plus profonds correspondent à 1% de la surface de notre planète. La plus profonde fosse est celle des Mariannes, dans l'océan Pacifique au large des Philippines, et qui plonge jusqu'à 10 984 mètres. La pression y est 1000 fois supérieure qu'à la pression atmosphérique. Ces environnements si sombres, si hostiles, portent le nom de Adal, qui provient du grec ancien Aedes, que l'on ne voit pas, et qui rend aussi hommage à Hadès, le dieu des enfers.

mais c'est une hirondelle qui vient à notre rencontre. Oui, une Hirondella gigas, qui fait partie de la grande famille des crustacés et qui ressemble à une petite crevette. Mais comment une créature peut-elle vivre à une telle profondeur? Cette merveille possède une armure en aluminium sur tout son corps qui protège son exosquelette en calcaire. Tony Stark n'a rien inventé. Elle puise l'aluminium dans les sédiments des fonds marins dont elle se fait un gel protecteur. Cette Iron Crevette vit dans la fosse des Mariannes. Les fosses océaniques sont tellement profondes et parfois isolées du reste du monde marin que les scientifiques estiment que 58% des espèces d'une fosse lui sont endémiques, c'est-à-dire qu'on ne la trouve nulle part ailleurs sur la planète. Il est estimé entre 1 et 10 millions le nombre d'espèces qui restent à découvrir dans les abysses. Ça en fait des Avengers en puissance.

Malheureusement, notre Iron Crevette ne trouve pas que de l'aluminium dans les fonds abyssaux. Il y a aussi des débris plastiques à 10 898 mètres de profondeur, et oui. Et l'analyse des échantillons de sédiments prélevés montre des taux de pollution au PCB, un produit issu d'hydrocarbures pour les colorants artificiels, entre autres, comparables à ceux de la baie de Seine. C'est sur cette dernière image de l'impact de la pollution humaine sur les fonds marins que nous amorçons notre remontée à la surface. Ça me désespère de voir que nous avons même réussi à polluer cet environnement aussi éloigné de nous. Pas vous ? Est-ce qu'il ne serait pas temps d'évoluer dans nos modes de production, de consommation, même nos modes de vie, afin d'arrêter ce désastre ? Vous ne pensez pas ? Voilà, nous sommes de nouveau à l'air libre, à la pression atmosphérique. Le monde des abysses est fascinant. Loin d'être sombre, austère et inhabité, il abrite de nombreuses créatures, certaines lumineuses, aux super-pouvoirs encore inconnus ou mal compris. Leur écosystème est fragile et peu résilient. Il nécessite toute notre attention pour le protéger de nos pollutions et des appétits extractivistes de notre système. Cette plongée en eau profonde à bord du Nautilus avec l'équipage d'Alocéan se termine. J'espère qu'elle vous a plu et que vous n'avez pas trop les oreilles bouchées. Je vous laisse pour ma part avec The Sound of Silence de Simon et Garfunkel. Allez, je vous fais des bisous salés bien sûr.

0: On continue le programme avec « Vue de ma fenêtre » proposé par Radio Ecclesia.
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2: Cette semaine, par ma fenêtre, j'ai vu arriver une armée nouvelle qui va transformer progressivement de nombreux secteurs de l'économie, mais aussi de notre vie quotidienne. Il s'agit des robots. Oui, ils arrivent et ils arrivent en masse. Certes, ils étaient déjà présents depuis plusieurs décennies dans certaines industries. Je pense notamment aux chaînes de montage automobile où l'on voyait ces bras articulés qui, seuls, posaient les pièces, tournaient les vis. Dans l'industrie, d'ailleurs, aujourd'hui, plus d'un million de robots sont en service, par exemple, chez Amazon, avec ses bras articulés, ses transporteurs, tandis qu'à l'échelle mondiale, plus de 4,5 millions de robots industriels sont actuellement en activité. Mais le déploiement des robots ne va pas s'arrêter là. Ainsi, par exemple, dans le transport, des robots taxis dotés du niveau 5 de conduite autonome sont déjà en activité commerciale dans certaines grandes villes des États-Unis et de Chine. Ils arrivent cette année dans les rues de Londres. Ils fonctionnent sans conducteur et sans intervention humaine. Ce qui ne va pas sans provoquer quelques problèmes, notamment aux forces de l'ordre. Ainsi, un robot taxi qui a commis une infraction, ça peut arriver, arrêté par la police, les policiers se rendent près du conducteur, la vitre se baisse et il n'y a personne au volant. La législation en Californie, pour l'heure, se borne à envoyer l'amende au constructeur du véhicule. Mais il y a dans ce domaine encore mieux que le robot-taxi, des sortes de petits hélicoptères sans pilote qui vont vous mener à l'endroit indiqué et vous déposer en ayant évité, bien sûr, les bouchons. Revenons au robot classique. À la place de ces bras articulés apparaissent maintenant des robots que l'on appelle humanoïdes, car ils ressemblent à des humains. Certes, on ne peut pas les confondre, mais ils ont une tête, des bras, des jambes, un corps, et se déplacent ou gesticulent exactement comme un humain. Des entreprises comme Meta, Tesla ou Nvidia investissent aujourd'hui massivement dans ce domaine avec l'ambition de créer des assistants capables de porter les courses, de coucher les enfants, de mettre la table ou de ranger la vaisselle dans le lave-vaisselle. Tout cela, bien sûr, engendre beaucoup d'interrogations, notamment dans le monde du travail, sur le plan économique, quelles vont être les conséquences de l'arrivée des robots? Va-t-elle créer plus d'emplois qu'elle n'en détruira? Va-t-elle compenser les pertes de main-d'œuvre dû au vieillissement démographique? Va-t-elle créer un monde nouveau où l'homme n'aura plus besoin de travailler, en tout cas pourra se permettre de travailler beaucoup moins, les robots travaillant pour lui et lui assurant des revenus? Toutes ces questions, nous allons tenter de les aborder cette semaine dans notre émission.
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0: On continue nos programmes avec Parole du jour présentée par Redouane Esmenti.
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5: La parole du jour que je vous propose se trouve dans l'Évangile selon Jean, au chapitre 13. Je lirai deux versets de ce chapitre. « Je vous donne un commandement nouveau. Aimez-vous les uns les autres, comme je vous ai aimé. Vous aussi, aimez-vous les uns les autres. À ceci, tous connaîtront que vous êtes mes disciples, si vous avez de l'amour les uns pour les autres. » Il y a des moments où tout semble s'effondrer. Des relations qui se brisent, des repères qui disparaissent, une fatigue intérieure qui s'installe, et on se dit alors, c'est fini, il n'y a plus rien à sauver. Et pourtant, c'est précisément dans un tel moment que Jésus prononce ces paroles que vous venez d'entendre. Nous sommes dans une scène chargée d'émotions. Le repas touche à sa fin, la trahison est déjà en marche, la peur et l'incompréhension flottent dans l'air. Jésus sait que ses disciples vont être dispersés, que leur confiance va vaciller et rien ne va dans le sens de l'espoir. Et c'est là qu'il dit « Je vous donne un commandement nouveau. Aimez-vous les uns les autres comme je vous ai aimé. » Ce n'est pas un conseil naïf, ce n'est pas une belle idée pour les jours faciles, c'est une parole prononcée au cœur du chaos. Autrement dit, même quand tout semble perdu, il reste quelque chose. Il reste la possibilité d'aimer. Pas un amour abstrait ou sentimental, mais un amour concret. Continuer à regarder l'autre comme un frère ou une sœur. Refuser de réduire quelqu'un à sa faute. Tendre la main quand ce serait plus simple de se fermer. Jésus ne promet pas que tout va redevenir comme avant. Il ne dit pas que la souffrance va disparaître, mais il affirme que l'amour, lui, peut encore surgir et que cet amour change tout. Car aimer, dans ces moments-là, c'est résister. C'est refuser que la peur ait le dernier mot. C'est dire que la relation compte encore, même abîmée. C'est croire que quelque chose peut renaître. Peut-être que pour nous, aujourd'hui, la question n'est pas comment tout réparer, mais plutôt où puis-je encore aimer ? Dans une parole retenue plutôt qu'un jugement ? Dans une écoute offerte, alors que l'on est pressé ? Dans un geste simple qui dit « tu comptes encore pour moi ?» Et si c'était cela finalement le signe que tout n'est pas perdu ? Pas l'absence de difficultés, mais la présence, même fragile, d'un amour qui continue. Un amour qui ne vient pas seulement de nous, mais qui nous précède. « Comme je vous ai aimé, dit Jésus. » Autrement dit, vous n'êtes pas seul pour aimer. Vous êtes porté par un amour plus grand que vous. Alors oui, tout peut sembler fragile, mais tant qu'il y a cet amour possible, offert, partagé, alors non. Tout n'est pas encore perdu. Bonne journée.
0: C'était la parole du jour de Redouane Esbanti. 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
6: Du 29 au 31 mai, à Montarin et Saint-Médier aura lieu la fête des pois chiches. J'en avais déjà entendu parler il y a quelques années, parce que quelqu'un était venu me parler de ce beau village, Montarin et Saint-Médier. En fait, c'est deux villages qui sont côte à côte. Mais là, je suis dans le QG de l'association qui organise ce festival. J'ai trois personnes avec moi. J'ai d'abord Emma, bonjour.
7: Bonjour, bienvenue à la capitale.
6: Vous avez même la casquette pois chiche, hein?
7: Ah oui, moi j'ai tout, j'ai toute la panoplie, je collectionne, je suis une grande collectionneuse avec un K, c'est important. Et ici on pratique la culture pois chichesque, la culture toujours avec un K, pois chichesque, parce que ça nous réjouit.
6: Vous m'avez offert un café, mais est-ce qu'il existe une boisson au pois chiche?
7: Bah oui, on peut faire toutes sortes de choses avec le pois chiche. Il se fait de la bière, il se fait aussi, pendant la fête, le concours de recettes Mireille Dumas. Et là, on nous présente chaque année des recettes assez incroyables autour du pois chiche. C'est assez surprenant. N'hésitez pas à vous inscrire d'ailleurs, ça fait toujours plaisir.
6: Le top chef du coin, quoi?
7: Le top chef du coin, oui, c'est très important parce que cette petite légumineuse, qui est la première légumineuse d'ailleurs totémique de France, eh ben, elle a plein de vertus. Donc on la culture, on la célèbre et puis on la mange. Ça nous donne de la force pour vaincre tout ce qu'il faut vaincre.
8: Et quel est votre rôle dans cette association? D'abord, comment s'appelle l'association?
7: Alors, c'est l'association du collectif du pois chiche masqué. Et oui, masqué, bien sûr. On ne sait pas qui il est, on ne sait pas d'où il vient, mais c'est notre héros. Et on le célèbre avec dévotion. Et je suis la coordinatrice, administratrice de l'association.
8: Et vous êtes en poste depuis 15 ans à peu près, là, vous m'avez dit?
7: Alors, j'ai d'abord été cuisinière, bénévole.
8: D'accord.
7: Et puis chef de la cuisine. Et puis présidente pendant 5 ans ou 6 ans, je ne sais plus trop. Et maintenant en poste depuis 3 ans, quelque chose comme ça, je dirais.
8: Toujours mordu du pois chiche. Il y a quelqu'un d'autre aussi à cette table?
9: Moi, je m'appelle Rosalie.
8: Et quel est votre rôle?
9: Alors, mon rôle, j'en ai plusieurs. Mais je suis notamment chiche-quêteuse pour la fête du pois chiche. C'est-à-dire que je fais la quête pendant la fête. C'est une fête en libre participation. Donc on a besoin que le public donne un peu de son argent. Et pour le rappeler, nous on est là les chiche-quêteurs pendant la fête, entre les scènes, entre les concerts, on se promène partout. On secoue des caisses de monnaie et on chante des chansons pour rappeler qu'il est important de donner des sous.
8: Vous ne pouvez pas m'en chanter un extrait là, de votre chanson?
9: Bien sûr.
8: Allez-y.
9: Le bon...

0: est là, elle est bien là. Mettez l'argent ici et là, la boîte est là, elle est bien là. Mettez l'argent ici et là.
1: Ça fait des années que vous faites ça et à chaque année, ouais, vous y arrivez.
0: Oui, oui, ça fait 3 ans maintenant qu'on a monté la troupe des Chez Skaters et on s'amuse bien. C'est une mission un peu fatigante, mais moi, je la fais avec passion.
1: Et vous avez une équipe avec vous?
0: Oui.
1: Vous êtes combien?
0: Ah, ça dépend des années, ça dépend des volontaires. C'est pas toujours les mêmes parce que voilà, c'est un peu fatigant. Mais en gros, on est à peu près 8 ou 9 dans la troupe. Mmh. Voilà.
1: Vous avez un habit particulier?
0: On est habillé tout en jaune, bien sûr. Des blouses jaunes et puis l'accessoire indispensable, la caisse. La caisse pour récupérer l'argent. Et plein d'autres accessoires de type machine. Attendez.
1: Alors, on se déplace. Je vais voir la machine. Alors, qu'est-ce que c'est? Oh oui!
0: Machine à prout, voilà. Bah, pour rappeler qu'on est bien à la fête du pois chiche, bien sûr.
1: Et alors, il y a une troisième personne ici.
2: Oui.
3: Bonjour, je suis Annabelle et je suis la régisseuse technique du festival.
1: Oula! Oula! Parce que moi, j'ai entre les mains un petit livret, là. Je vois que ça a lieu à plusieurs endroits dans le village. Et donc, ça veut dire qu'à chaque endroit, il faut une régie. Alors, expliquez-moi un petit peu comment ça se passe. C'est quoi les lieux? Qu'est-ce qu'il faut faire comme régie?
3: Alors, oui, on a 3 lieux sur la fête. Et un 4e cette année. On a la Place to Chiche, donc c'est un endroit avec des food trucks tenus par des associations avec qui on collabore. Donc il y a des karaokés géants, il y a des projections parfois, il y a plein de choses. Il y a la scène de la guinguette, qui est un peu plus intime, qui est sur la place de la plaine, en plein milieu du village. Et on a une 3e scène, la plus grande, qui est celle des petits jardins, avec tous les petits jardins de la commune autour, dans lesquels on a des ateliers toute la journée et tout ça. Et cette année, 4e site, le jardin des Puits Vendin, où il y aura notamment des spectacles, la sieste musicale et le soir un peu une ambiance bodega.
1: Ça promet, oh, que vous nous faites envie là, de venir faire un tour à Montarin. Alors, ce programme, c'est quand même... C'est un vrai livret là, que j'ai entre les mains. Je ne sais pas combien de pages il y a, mais...
4: 24 pages.
1: 24 pages.
4: Et oui, mais ce n'est pas des moindres.
1: Et tout le programme commence quand? Le vendredi?
4: Le programme commence le vendredi, mais en fait, les festivités ont commencé déjà depuis un moment. C'est de rigueur, de coutume. La fête se fait entendre, se fait sentir, même, je pourrais dire. Tout ça commence le dimanche des Rameaux, lors de la traditionnelle balade du pois chiche, qui est la première sortie du totem de l'année. Donc là, on commence déjà à se préparer, à prendre un peu de chichine dans nos corps, pour arriver finalement fin mai, c'est souvent le week-end après Pentecôte, le premier jour des festivités, le vendredi. Voilà.
1: Et ça commence à quelle heure, le vendredi? J'imagine plutôt en fin d'après-midi, parce que c'est période scolaire, mais peut-être que je me trompe.
4: Oui, bah alors le vendredi, on commence un peu tranquillement, et encore que, donc rendez-vous 19h,
1: ah oui,
4: à la Place to Chiche. Et puis de là, il va y avoir le premier moment rituel, avec la sortie du totem, qui nous attend dans son garage. Mais il faut l'appeler, quoi, parce que ça se fait pas comme ça.
1: Est-ce que le totem change tous les ans, ou c'est toujours le même totem?
4: Alors, le totem, effectivement, prend une forme différente tous les ans. Surtout, on le brûle le dimanche à la fin de la fête. Donc, à partir de là, il faut le reconstruire, le repenser selon le thème, les envies et, si je puis dire, de ratatouillade d'idées. Voilà. Et donc, oui, il prend une forme différente chaque année.
1: Donc, il est déjà sorti, si j'ai bien compris, le dimanche des Rameaux?
4: Non, alors ça, c'est le totem officiel. Qui sort le dimanche des Rameaux.
1: Et celui-là, on le brûle jamais?
4: Non, celui-là, on le brûle pas.
1: Est-ce que je peux le voir, là? Il est quelque part ici?
4: Ah non, il est dans un lieu très secret.
1: Donc, c'est un gros totem?
4: C'est un totem, je dirais, d'un mètre cube au moins, à minima, qui est assez léger. On le porte à 4 avec des porteurs et puis on le mène à travers champs et garrigues et puis aussi sur d'autres lieux de rendez-vous quand nous sommes invités chez des copains, par exemple à Saint-Ambroise ou à Pézenas s'il est déjà sorti. Voilà, sur
0: Saint-Christol,
4: à Saint-Christol.
0: Ah, chez oui. Nos copains de la Baragogne.
1: Ah oui.
0: Également.
1: C'est surtout des jeunes qui participent à cette sortie du totem, le dimanche des rameaux?
4: Ah non, c'est ouvert à toutes et tous.
1: Non, mais c'est une chose d'être ouvert, mais qui est-ce qui participe?
4: Ah ben plein de gens.
1: Ah oui?
4: Oui, oui, vraiment plein de gens. On a des marcheurs invétérés, confirmés, voilà, merci Annabelle pour le mot. Mais il y a aussi des enfants, des familles, voilà. Puis on chante et on se délecte d'une bonne soupe de pois chiches au chorizo.
1: Ah ben oui. Eh ben oui. Ben alors, donc, j'ai bien compris, le totem classique est tous les dimanches des rameaux, c'est bon. Par contre, il y a le totem de l'année. Et là, vous ne pouvez rien m'en dire. J'en suis sûre que vous ne pourrez rien révéler.
4: On ne peut rien dire, rien faire pour vous. Nous sommes navrés. Mais c'est un moment important. Et pour y croire, et pour le voir, et pour le croire, et tout mélanger, tout ça, eh ben, il faut venir.
1: Et ce totem sera visible pendant les 3 jours, sauf que le dernier jour, on le brûle.
4: C'est ça. Donc, on le promène tout au long des journées, à travers le village, sur différents sites. Et puis, il y a des processions qui sont ritualisées maintenant. Donc, il y a plusieurs moments voilà, dans la fête, ce qu'on appelle des moments chichetuels.
1: Donc là, on va quand même changer de lieu parce qu'on va aller rencontrer le producteur de pois chiches du village. Il en reste un, si j'ai bien compris. On va là à sa rencontre.
4: Tout à fait. Nous allons rencontrer Olivier Charmasson, producteur de pois chiches à Montaran et Saint-Médié.
1: Et juste avant qu'on se quitte, donc là, le festival des pois chiches, ça commence le vendredi 29, ça se termine le dimanche 31. Et la journée de samedi et de dimanche, ça commence à quelle heure les festivités?
4: On commence à 10h à la médiathèque avec un spectacle pour petits et grands. Mais surtout, le vrai démarrage du samedi, c'est la pois chichade à 11h au départ de la place to chiche.
1: Bon, on en reparlera plus à l'avant. Et puis le dimanche, ça commence aussi vers 10h.
4: C'est à 11h avec le réveil en fanfare par la bande Abruti.
1: Merci beaucoup. On donne rendez-vous à nos auditeurs demain avec Monsieur Charmasson, qui est producteur de pois chiches à Montaran.
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1: Et Gaëtan Plenet pour le journal. Bonjour Gaëtan.
3: Bonjour Julien, bonjour à tous.
1: Un Malien récompensé du prix Marc-Vivien Foé.
3: C'est une première et elle est signée Mamadou Sangaré, sacré meilleur joueur africain de Ligue 1. Son portrait dès le début de cette édition. On est à Téhéran dans un instant car on en sait un petit peu plus sur la réponse iranienne aux propositions américaines pour mettre fin à la guerre. On sera aussi en Cisjordanie après cette scène qui a beaucoup choqué ce week-end. Des colons israéliens obligeant des Palestiniens à exhumer un corps à peine enterré pour le déplacer un petit peu plus loin. Et puis l'actualité, c'est aussi le sommet Africa Forward qui s'ouvre aujourd'hui à Nairobi. L'Ukraine et la Russie qui s'accusent mutuellement de violer le cessez-le-feu en vigueur. Et puis la Biennale d'art de Venise qui a commencé hier. On vous emmène au pavillon sénégalais.
1: Vous l'avez vécu en direct tout à l'heure sur RFI, le prix Marc-Vivien Foé 2026 attribué à Mamadou Sangaré.
3: Le milieu de terrain de Lens, élu meilleur joueur africain de la saison de Ligue 1 par le jury de RFI et de France 24. Lamine Camara et Moussa Niakate n'ont pas démérité, ils étaient les deux autres finalistes, bravo à eux. Mais c'est donc Mamadou Sangaré qui est sacré ce matin et à qui on va remettre son trophée tout à l'heure dans nos locaux avant qu'il ne soit l'invité d'honneur d'un Radio Foot spécial. On lui déploie le tapis. Pied rouge et c'est mérité, surtout que c'est la première fois qu'un Malien remporte ce prix, Cédric de Oliveira.
4: Mamadou Sangaré, c'est l'alliage du talent, évidemment, et de la discipline. De la vie de tous ses formateurs, l'enfant de Bamako a beaucoup travaillé, plus que les autres, parfois dès 5h du matin pour répéter ses gammes, et devenir ensuite ce milieu de terrain insaisissable dès la première touche sur tous les terrains de la capitale malienne. Surnommé gaucher, Sangaré a progressé à la Yélène Academy, couvé par l'ancienne gloire du foot malien Frédéric Canouté, qui a tout de suite vu en lui un futur professionnel. À 18 ans, recruté par Salzbourg, il s'est d'abord aguerri dans les divisions inférieures du championnat autrichien, avant la révélation au Rapid de Vienne et son transfert au Racing Club de Lens. Séduit par ce milieu de terrain moderne, technique certes, mais aussi infatigable récupérateur, le club nordiste a déboursé 8 millions d'euros pour le recruter l'été dernier. Sangaré a pu totalement s'épanouir cette saison aux côtés de Florian Thauvin, son idole de jeunesse, et le voilà devenu un des tout meilleurs joueurs de Ligue 1 et logiquement le premier Malien à remporter ce prix Marc-Vivien Foé. Il lui reste la Coupe de France à aller chercher avec les 100 et or avant de pouvoir disputer la Ligue des Champions la saison prochaine au RC Lens ou ailleurs.
3: Cédric de Oliveira, et je vous rappelle donc Mamadou Sangaré qui sera l'invité d'honneur de Radio Foot International. Ce sera à 16h10 en temps universel.
1: C'est un grand nom pour Donald Trump.
3: Le président américain dit avoir lu la réponse iranienne aux propositions faites par son pays pour mettre fin à la guerre. Une lettre transmise au médiateur pakistanais puis au locataire de la Maison-Blanche qui la juge totalement inacceptable. Pas d'explication, pas de récrimination, mais un simple traditionnel merci pour votre attention sur ce sujet comme pour refermer le dossier qui pourtant reste grand ouvert. Siavash Ghazi, vous êtes notre correspondant en Iran. Trump dit non et à Téhéran, on en dit quoi ?
5: Pour l'instant, les autorités iraniennes n'ont pas encore réagi officiellement au message de Donald Trump, mais on a plus de détails sur la réponse qui a été envoyée par Téhéran. Selon le site de la télévision d'État, la position iranienne comprend les points suivants. Fin des hostilités sur tous les fronts, y compris le front libanais, paiement des réparations de guerre, la reconnaissance de la souveraineté de l'Iran sur le détroit d'Ormuz, la fin des sanctions américaines, en particulier sur la vente de pétrole, et le déblocage des avoirs iraniens à l'étranger. C'est seulement après avoir réglé ces questions, dans un délai de 30 jours, que l'Iran acceptera de parler de son programme nucléaire. Mais là encore, Téhéran refuse d'abandonner l'enrichissement d'uranium ou encore d'envoyer à l'étranger ses stocks d'uranium, notamment les 440 kg, enrichi à 60%. Les gardiens de la révolution ont prévenu qu'en cas de saisie ou d'attaque contre les navires marchands iraniens par les États-Unis, une base américaine sera visée. De même, Téhéran a lancé un avertissement à la France et au Royaume-Uni en affirmant qu'en cas d'envoi des navires de guerre, notamment le porte-avions Charles de Gaulle dans la région, il y aura une réaction dure de la part de Téhéran.
3: Merci Siavash Ghazi. Et après ces menaces que vous évoquez, le président français Emmanuel Macron a réagi. La France, dit-il, n'a jamais envisagé un déploiement dans ce détroit. Ce qu'il espère, par contre, c'est une mission défensive pacifique pour rouvrir et sécuriser ce point de passage une fois que la guerre sera finie. Objectif partagé par le Royaume-Uni et Paris et Londres. présideront d'ailleurs une réunion en visioconférence demain avec leurs homologues qui sont prêts eux aussi à une telle mission. Mais elle est donc, on l'aura compris, encore très hypothétique. Et en attendant, les prix du pétrole grimpaient à nouveau ce matin à l'ouverture des bourses asiatiques. Inquiète donc de cette fin de non-recevoir de Donald Trump qui balaie d'un revers de main la réponse iranienne aux propositions américaines. Dans cette réponse, Yavosh l'expliquait il y a un instant, Téhéran réclame notamment la fin des combats au Liban, et c'est l'autre front de cette guerre malgré un cessez-le-feu violé chaque jour. Hier, deux secouristes du Comité islamique de la santé qui est affilié au Hezbollah ont été tués, 5 autres blessés selon le ministère libanais de la santé après de nouvelles frappes israéliennes dans le sud du pays.
1: Autre décompte, celui de l'ONG israélienne Breaking the Silence.
3: Un décompte en Cisjordanie occupée cette fois où l'organisation parle de quelque 378 faits de violence au cours de ces 40 derniers jours. Il y a notamment eu cette scène vendredi dans le nord du territoire. Ça s'est passé pendant des funérailles. Des Palestiniens ont dû exhumer un corps pour l'enterrer un petit peu plus loin, comme l'exigeaient les colons israéliens. Ça a beaucoup choqué en Cisjordanie. Correspondance d'Amira Swilem.
2: Trop proche de la colonie à leur goût. Vendredi, alors que les funérailles d'un homme de 80 ans se déroulent dans les environs de Jenin, des colons israéliens font irruption. Ils menacent le cortège d'hommes endeuillés et le somme d'exhumer le mort. Bien que l'enterrement ait été coordonné avec l'armée israélienne qui occupe le territoire palestinien en question, ces colons ont refusé que ce vieux Palestinien repose dans ce cimetière. Face au danger, et comme en attestent les vidéos tournées ce jour-là, les proches du défunt n'ont eu d'autre choix que de déterrer le mort, puis de le porter sur leurs épaules, jusqu'à un autre cimetière plus éloigné de la colonie. Le tout sous le regard de l'armée israélienne. Même les morts ne sont pas tranquilles. Cette phrase revient fréquemment dans les discussions ces jours-ci en Cisjordanie occupée. Le Haut Commissariat des droits de l'homme de l'ONU va dans le même sens. Il évoque une violence, je cite, effroyable, qui n'épargne ni les morts, ni les vivants. En Israël, quelques voix s'élèvent. Dans un éditorial aussi nerveux que désespéré, le journaliste phare de Haaretz, Gideon Levy, tente de secouer ses compatriotes. Imaginez un peu si des Palestiniens avaient fait la même chose à un Israélien, écrit-il. Amira Swilem, Ramallah.
3: Et cette déclaration, il y a quelques instants, de la chef de la diplomatie européenne, Kaya Kallas, elle affirme que l'Union européenne devrait parvenir à se mettre d'accord dès aujourd'hui pour sanctionner les colons extrémistes israéliens qui sont coupables de violences contre les Palestiniens en Cisjordanie. On aura l'occasion d'y revenir un petit peu plus tard. Retour d'abord en Iran, où Narges Mohammadi a été libérée sous caution hier. La militante des droits humains, prix Nobel de la paix 2023, avait été arrêtée une fois de plus en décembre dernier. Et depuis, son état de santé s'était fortement détérioré. Elle a finalement été transférée dans un hôpital du nord de Téhéran, où elle est désormais prise en charge par sa propre équipe médicale.
1: RFI 9h07 à Nairobi au Kenya, c'est là-bas que s'ouvre aujourd'hui le sommet Africa Forward.
3: Co-présidé par le Kenya et la France, car l'idée c'est bien de repenser le partenariat entre la France et l'Afrique. Le président français Emmanuel Macron est sur place, il est d'ailleurs arrivé dès hier dans le cadre d'une tournée africaine. Ce sommet va durer 2 jours avec d'abord un forum d'affaires en présence de nombreux chefs d'entreprise français notamment, car ils sont de plus en plus nombreux à être séduits par ce hub régional kényan. À Nairobi, Alban Tiroir.
6: Les entreprises françaises y étaient une trentaine en 2012. Elles sont environ 140 à être implantées au Kenya aujourd'hui. L'intérêt est croissant, confirme Arnaud Floris. Il est le directeur Afrique de BPI France, la banque publique d'investissement qui soutient les entreprises françaises dans leur développement à l'international. Il l'affirme, l'Afrique de l'Est présente de réels atouts.
7: Ça fait partie des régions à plus forte croissance en matière de potentiel, une région qui est historiquement moins dans les radars, pour des raisons historiques, géographiques et évidemment de langue, et portée par le Kenya en particulier. Qui est un des hubs industriels et technologiques du continent. C'est le pays qui a vu naître M-Pesa. C'est un pays qui a été précurseur sur certains niveaux. Quand vous regardez le tissu industriel du Kenya, il est très développé. Et ensuite, si vous élargissez un peu le spectre, la Tanzanie, l'Ouganda, la Zambie, c'est des pays avec de formidables opportunités. Et du point de vue d'une entreprise française, quelque part un peu un terrain vierge. Et donc c'est ça qui est très intéressant.
6: Les opportunités sont multiples dans le secteur de l'énergie ou de la transformation des produits agricoles, par exemple. Mais la France doit aussi faire face à la compétition dans le domaine des infrastructures, notamment où la Chine est très présente. Au Kenya, un projet de dédoublement d'autoroute initialement accordé à un consortium français a ainsi été résilié avant d'être finalement octroyé à des entreprises chinoises. Alban Tiroir, Nairobi, RFI.
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3: Le cessez-le-feu entre l'Ukraine et la Russie n'est pas respecté et les deux pays s'en accusent mutuellement, parlant d'attaques menées par l'autre. Déjà plus de 4 ans de guerre, de morts, de destruction, d'horreur, mais aussi de résilience, comme dans ce documentaire vu par plus d'un million de spectateurs ukrainiens. Malgré les coupures d'électricité récurrentes. Ça s'appelle Second Wind, l'histoire de 5 soldats ukrainiens, dont 4 amputés, qui sont parvenus à atteindre le sommet du mont Kilimandjaro en Tanzanie. C'était en début de l'année dernière. Le film était notamment projeté ce week-end à Bruxelles lors du festival Ukraine on Film. Jean-Jacques Herry y était.
8: Second Wind n'est pas un documentaire de guerre. Et si on la voit dans le film, c'est par une absence, celle des membres inférieurs qu'elle a arrachés à 4 des 5 protagonistes. Pendant 4 jours d'une harassante ascension, on suit Vlad, Roma, Misha, Sashko et Olia sur les pentes du Kilimandjaro et la douleur pour les amputés arrive à peine après une heure de marche. Qu'importe, le géant tanzanien, ils continuent de l'affronter avec leurs prothèses. La colonne vêtue de bleu serpente d'abord sur les chemins, puis dans la neige. Archives personnelles alternent avec voix off et scènes filmées en temps réel. Les cloques, la douleur et l'inconfort augmentent avec l'altitude et font régulièrement frôler l'abandon. Mais la force de la volonté et la solidarité leur permettent d'arriver au sommet où un drapeau ukrainien est déployé sur la neige à 5895 mètres de haut. Dans la salle, Nikolai, réfugié ukrainien en Belgique depuis 3 ans.
9: C'était difficile pour eux, mais ils l'ont fait et je suis fier d'eux.
8: Second Wind clôturait donc le festival Ukraine on Film. Une dernière projection qui se voulait pleine d'espoir, une volonté des organisateurs, rappelle Denis Ivanov.
10: C'était très important de souligner qu'on s'est résisté à tous ces événements chaotiques.
8: Et aujourd'hui, le film est régulièrement présenté dans des centres de rééducation pour motiver amputés et blessés de guerre. Jean-Jacques Herry, Bruxelles, RFI.
1: Et puis Gaëtan Sayel, la Biennale d'Art de Venise a commencé ce week-end.
3: Et ce matin, on vous emmène dans le pavillon sénégalais de l'exposition centrale avec Muriel Mahalouf.
11: Le Sénégal a pris ses quartiers à Venise dans l'un des nombreux palais qui jalonnent le Grand Canal, à deux pas des Giardini, le cœur battant de la Biennale. C'est là que Caroline Gay, physicienne de formation et artiste, a installé ses sculptures sous le titre Wurus, qui signifie or en Wolof. Mais ici, point de métal précieux. Les œuvres sont principalement.
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13: Les Voix du Dehors, réalisée par Chanel Roig. 18 décembre, journée internationale des migrants.
14: Ou venus d'ailleurs, pour une France de liberté, d'égalité et de solidarité. Restrictions drastiques des conditions d'accueil pour les demandeurs d'asile, refus de régularisation, refus de premier titre de séjour, refus de renouvellement de titre de séjour, remise en cause des APL pour les étudiants étrangères, obligation de quitter le territoire français systématique et généralisée, placement en rétention. Cette politique migratoire, véritable fabrique de sans-papiers, attentatoire au droit et à la liberté des personnes étrangères, doit cesser.
15: Nous sommes tous des enfants d'immigrés.
14: La loi immigration du 26 janvier 2024 et la circulaire Retailleau du 23 janvier 2025 ont des conséquences humaines catastrophiques pour les personnes étrangères qui souhaitent travailler, étudier, se marier, avoir une vie familiale en France. Tout est organisé pour leur rendre la vie impossible, en les soumettant quotidiennement à une violence sociale, administrative et institutionnelle, incompatible avec la promesse démocratique de nos sociétés. Ouvrez les frontières ! Les régularisations permettant d'obtenir un titre de séjour par le travail ou en raison de la vie privée et familiale ont été réduites à un niveau tel qu'elles sont en pratique inaccessibles. Des dizaines de milliers de personnes étrangères, confrontées au blocage des préfectures et à la lenteur du renouvellement de leurs titres, se retrouvent dans des situations dramatiques. Rupture de contrat de travail, de droits sociaux, perte de logement, sous prétexte de dématérialisation, mais en réalité, en raison d'une politique discriminatoire et xénophobe.
15: Ne nous regardez pas, rejoignez-nous ! Ne nous regardez pas, rejoignez-nous !
14: Le nombre d'OQTF a encore augmenté, générant angoisse, stigmatisation, perte de droits, basculement dans la précarité. La France détient le record du nombre d'OQTF prononcés en Europe, soit 120 000 à 130 000 OQTF en 2024, soit un quart des OQTF délivrés par les 27 États membres de l'Union européenne. Or, la plupart de ces OQTF sont inexécutables. Celles mises en œuvre brisent des vies, des liens familiaux, renvoient des exilés vers des enfers qu'elles et ils ont fui. Il s'agit, de fait, d'un outil de pression et de répression visant à mettre les personnes exilées dans une situation de profonde vulnérabilité administrative, sociale et économique, et de leur signifier qu'elles seraient indésirables en France.
15: De l'air ! De l'air ! Ouvrez les frontières ! De l'air ! De l'air ! Ouvrez les frontières !
14: Cette politique fait le jeu de l'extrême droite, alimente le racisme et la surexploitation des travailleuses et des travailleurs migrants, avec ou sans papier, faisant du traitement inégalitaire et stigmatisant des personnes étrangères la norme. Tout ceci permet aux médias détenus notamment par le groupe Bolloré de déverser chaque jour leur haine et leur affirmation mensongère, suscitant la peur et la division pour se placer en protecteur contre des dangers fictifs. Ce n'est pas la France que nous souhaitons. Nous souhaitons une France de liberté et d'égalité. Les droits à l'éducation, aux protections sociales, à la santé, au travail, au logement, aux loisirs et à la culture doivent être les mêmes pour toutes et pour tous, afin de permettre à chacun et à chacune de construire librement son quotidien et son avenir. Nous souhaitons une France accueillante, inclusive et solidaire. Les personnes étrangères ne sont ni une menace, ni une variable d'ajustement économique et électoraliste, mais une richesse pour notre société. La diversité qu'ils et elles incarnent et leur contribution à la vie collective sont des atouts précieux. Nous souhaitons que les personnes étrangères vivant en France, qui ont des attaches familiales ou privées, y travaillent, étudient, puissent avoir accès à un titre de séjour stable et protecteur pour contribuer en toute légalité et en toute égalité à la vie culturelle, sociale et économique de notre pays. Nous appelons à une large mobilisation de la société civile dans toute sa diversité pour dénoncer cette nouvelle vague d'attaques extrêmement graves envers les personnes étrangères et pour défendre un autre projet de société humaniste, solidaire et égalitaire.
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à tous, bienvenue dans mes écouteurs sur Radio Alliance Plus 103.2 à Nîmes. Dans mes écouteurs, je vous partage les titres coup de cœur que j'écoute en boucle et surtout, je vous fais découvrir des artistes que vous ne connaissez peut-être pas encore et qui méritent toute votre attention. Ici, on prend le temps d'écouter la musique autrement et cerise sur le gâteau, en deuxième partie d'émission, j'ai la chance d'interviewer les artistes directement pour mieux comprendre leur univers et leur poser toutes mes questions. Alors restez bien avec nous. Allez, je vous emmène dans mes écouteurs avec un artiste qui s'appelle Awa, que j'ai découvert très récemment. J'ai pu le rencontrer en face à face au Bar du Midi à Nîmes avant un de ses concerts. C'était vraiment mémorable. À la base, je ne connaissais pas du tout Awa. C'est la radio qui m'a contactée en me disant « il y a un artiste qui pourrait te plaire, qui passe au Bar du Midi ». Et c'était bien vu, donc merci Chanel pour cette découverte artistique incroyable. Et donc la veille de son show, en écoutant ses morceaux sur les plateformes de streaming, je me suis dit « mais waouh, c'est qui lui ? Il habite vraiment à Nîmes ?» Honnêtement, j'ai eu un énorme coup de cœur musical. C'était direct, j'ai écouté un son, deux sons, et vraiment j'ai adoré l'ambiance. Je les ai repassés en boucle toute la soirée. Il y a énormément de styles musicaux dans sa musique et j'arrive vraiment pas à la catégoriser, c'est ça qui est génial. Et donc là, on va rentrer dans le vif du sujet, on va découvrir ensemble, pour commencer cette émission, Devenir, un titre d'Awa sur Radio Alliance Plus.

Vous venez d'entendre Devenir d'Awa sur Radio Alliance Plus. Devenir, c'est mon coup de cœur dans sa discographie, honnêtement. Parce que, bon, le choix était très difficile, parce que c'était pépite sur pépite. Mais heureusement, dans la suite de l'émission, je vais pouvoir vous diffuser d'autres morceaux, alors restez bien avec nous. Ce que j'ai adoré dans ce morceau-là, déjà, c'est l'intro instrumentale à la guitare, accompagnée de sa voix. Et vraiment, ça m'a attrapé dès le début, cette ambiance. Il y a aussi un effet audio de réverb sur l'enregistrement qui donne de la profondeur à l'instrument et à sa voix. On entend la rythmique qui s'installe et direct, ça me fait bouncer. Je ne sais pas trop comment expliquer ça. En fait, c'est quand on hoche la tête comme ça. Enfin, vous voyez un peu quand vous sentez la rythmique en vous. Et il y avait vraiment un vrai groove dans ce son. Dans ce morceau, on entend aussi la voix de tête d'Awa et ses très beaux aigus. Il a une façon de poser les mots dans la mélodie qui lui est propre. Je trouve qu'on entend directement la musicalité dans sa voix. On voit que c'est un musicien. C'est très organique et naturel. Vraiment, je suis choquée par le talent du gars, honnêtement. Et au niveau du texte, par contre, j'ai peut-être écouté une vingtaine de fois ce titre Devenir sans me poser sur les paroles, parce que j'étais vraiment dans l'instru, dans la mélodie, dans la voix d'Awa, mais j'écoutais pas vraiment le sens. Et quand je me pose, je réalise que je comprends pas forcément tout le texte. On peut se faire plusieurs avis en l'écoutant. J'entends qu'il y a aussi un mélange de plusieurs langues. Il y a une phrase qui me marque quand même dans le morceau qui dit « Je suis à la traîne, je crois que j'ai plus de bonne étoile depuis que j'ai cessé de croire en elle. » Donc j'imagine que c'est un texte introspectif où il parle sûrement de choses profondes et on aura la réponse tout à l'heure en interview, alors restez bien avec nous. On continue cette découverte musicale sur Radio Alliance Plus avec un deuxième morceau qui s'appelle « Accident ». Montez bien le son et laissez-vous embarquer dans l'ambiance.

Allez, je vous en dis un peu plus sur Awa. Originaire de Martinique, Awa, 23 ans, est un explorateur musical passionné d'art et de musique depuis l'enfance. Bercé par une culture éclectique, il mélange les styles musicaux et propose différentes textures sonores sans jamais se laisser enfermer dans une case. Pour moi, c'est vraiment ça son ADN. Les sonorités viennent de partout, se croisent et se mélangent. Souvent accompagné par sa guitare, il compose des morceaux sensibles et lumineux, portés par une voix organique, avec une vraie identité vocale, ses aigus et sa voix de tête reconnaissable et profondément incarnée. Sa musique, c'est un voyage émotionnel. Juste avant de vous diffuser l'interview d'Awa au bar du midi le soir de la Saint-Valentin, le 14 février dernier, on s'ambiance et on monte en BPM sur deux compositions que je vous fais découvrir. Ces morceaux sont plus up-tempo, avec des sonorités métalliques et une ambiance tantôt électro ou rock. Franchement, c'est unique. J'avais jamais entendu ça avant. On écoute ensemble Lime et L'Appli sur Radio Alliance Plus. C'est parti.

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0: Salut.
1: Je suis avec Awa dans les backstage du coup du bar du midi à Nîmes. C'est incroyable de se retrouver là alors que je ne connaissais pas ta musique il y a plus de 24 heures. Et depuis, j'arrête pas d'écouter en boucle en fait tous tes singles sur Spotify. Donc je suis super contente de te rencontrer ce soir. Comment tu vas ?
0: Ça va super. J'espère que toi aussi.
1: Ouais, je vais
0: bien. Ça fait plaisir de savoir qu'il y a une fan de plus. Yes.
1: Et du coup, là, tu vas avoir un petit concert. Comment tu te sens là, à une heure de passer sur scène ?
0: J'étais très stressé. Enfin, très stressé, c'est un grand mot, mais j'avais une appréhension.
1: Okay.
0: Je voulais que ça se passe bien. Je voulais que les branchements se soient carrés. Parce que j'ai déjà eu des couilles.
1: T'avais besoin de te rassurer.
0: Ouais, c'est ça. Et maintenant que c'est carré, je suis beaucoup plus à l'aise. Je pense que je pourrais commencer tout à l'heure, là, dans 5 minutes.
1: Ouais, t'es ready, t'es chaud à envoyer ce soir.
0: Ouais.
1: Alors, est-ce que tu peux m'expliquer un peu, parce que je ne te connais pas encore bien, tu peux m'expliquer un peu ton parcours donc dans la musique, comment t'en es venu à faire de la musique ? Est-ce que c'est quelque chose qui a toujours été une partie de toi ? Voilà, m'expliquer un peu ton parcours musical.
0: Je vais essayer de faire bref. En gros, ma première expérience avec la musique, alors je ne vais pas rentrer dans les détails, si on parle de tout ce qui nous influence, nos parents qui écoutent de la musique, etc. Mais moi, c'était un ami de ma mère, en fait, le frère de la meilleure amie de ma mère, qui faisait de la dancehall en Martinique, qui était artiste, beaucoup plus grand que nous, beaucoup plus vieux, et qui nous a initié, lui, enfin, son petit frère et moi, à. Voilà. Donc, il nous a mis dans ça. On a fait quelques scènes avec lui. Donc, j'ai pu connaître les scènes quand j'étais au primaire, au collège, je pense. Puis après, quand j'ai grandi, collège, etc., ça ne m'intéressait plus.
1: Ok.
0: Et c'est là que j'ai eu un synthé, je crois, qui n'a pas duré très longtemps, qui est mort très vite. Moi, je m'en prenais très soin, c'est faux. Et mon père m'a filé une guitare Lélé. J'ai réussi à gratter chez lui, il m'a dit vas-y, je te
1: la. À quel âge c'était la guitare ?
0: Je ne saurais pas te dire exactement, mais je pense que c'était 12 ans, quelque chose comme ça.
1: Ok.
0: 13 ans peut-être. Je ne saurais pas te dire.
1: Ok, mais assez jeune quand même.
0: Ouais, ça va. Et depuis, c'est toujours la création en fait. Ça a toujours, alors ça se développe avec la musique parce que c'est beaucoup plus simple pour moi qui aime créer, parce que ma guitare littéralement elle est à côté de moi, je la prends, je joue, je crée. Mais sinon j'ai beaucoup dessiné aussi, j'ai fait de l'illustration, j'ai tatoué.
1: J'ai vu que t'étais tatoueur aussi à côté.
0: Ouais, à un moment, ouais. Là j'ai arrêté.
1: Ouais, mais en tout cas tu aimes dessiner, tu aimes l'art de manière générale.
0: C'est ça.
1: Et la guitare c'est un peu ton moyen de créer dans la musique.
0: C'est ça, le plus simple, le plus facile, le plus efficace.
1: Ok, trop bien. Et donc, t'es martiniquais.
0: C'est ça.
1: Ta discographie, est-ce qu'il y a des influences, en fait
0: Totalement,
1: Parce que moi, je ne connais pas du tout. Donc, ouais. Si tu veux nous expliquer un petit peu les rythmiques ou...
0: Ouais, totalement. Alors, c'est influence dancehall.
1: L'influence dancehall.
0: Forcément, c'est que je le veuille ou non. Et carnaval.
1: Et c'est pas reggae comme rythmique, on n'entend pas
0: Non.
1: Toi, tu dirais pas
0: non,
1: ça.
0: Je dirais absolument pas ça.
1: Tu dirais plutôt dancehall.
0: Vraiment dancehall, ouais. Je peux te le faire là.
1: Ouais. Je suis scandaleuse parce que je danse, en fait, je fais du dancehall moi-même.
0: En plus, non, voilà. Moi, je me casse. Allez, tenez votre micro-cravate, là. Sécurité.
1: Ok, très cool. Est-ce que t'es full autodidacte ?
0: Autodidacte.
1: Ouais.
0: Ouais.
1: La guitare, autodidacte ?
0: Autodidacte, tout.
1: T'as appris comment ?
0: YouTube.
1: Parce que j'ai vu là, sur scène pendant les balances, c'était quand même, techniquement, c'est là quand même.
0: Je pense que c'est une question de temps. Ouais, de pratique, de temps, tu vois. Mais ouais, autodidacte, YouTube.
1: Et la compo et l'écriture, donc comment tu crées un morceau en fait, le processus artistique ? C'est quoi ta façon de faire ? T'as une idée, une histoire ? Ou plutôt tu vas d'abord composer de la musique et ensuite écrire ? C'est quoi en fait ton processus créatif ?
0: Deuxième version.
1: Ok.
0: En général, guitare. Ça part d'une guitare. En général, hein, c'est pas tout le temps le cas, mais guitare, si ça me plaît, je vais rester dessus automatiquement. Je vais essayer de trouver un refrain. Si le refrain me plaît, j'en fais un son. Et globalement, c'est ça. Si je dois aller à l'essentiel.
1: Et au niveau des paroles, j'entends plein de choses que je comprends. Et des fois, au niveau des paroles, je suis pas tout à fait certaine de ce que tu veux dire. On va en parler après sur des compos spécifiques. Je pense qu'on va en parler après, ce sera plus simple pour donner okay. des exemples. Donc tes influences, tu me disais dancehall, mm-hmm. Tes artistes là qui t'ont influencé dans ton évolution musicale.
0: Il y en a beaucoup.
1: Là, c'est ton top 3.
0: Top 3. Moi, je dirais des guitaristes beaucoup,
1: d'accord,
0: des rappeurs. Le truc, c'est qu'il y a beaucoup de guitaristes, il y a beaucoup de rappeurs.
1: Et t'écoutes de la pop aussi un peu ou pas?
0: J'ai commencé à apprendre la guitare avec de la pop, tout ce qui est Chiran.
1: Ok, quand même, il y a un petit...
0: Ouais. C'est, bah,
1: au niveau des mélodies.
0: Je pense que ça m'a aidé pour tout ce qui est refrain, etc.
1: Ok, donc pas d'artiste comme ça, genre ton... Le maître, parmi les maîtres pour toi
0: XXXTentacion peut-être, mais je pense que je vais remettre l'interview, je vais regretter de dire autre chose.
1: Oui, il y en a tellement que voilà.
0: Je pense.
1: Ok, donc là, ce soir, tu vas jouer sur scène, donc au Bar du Midi. Est-ce que tu kiffes la scène? Est-ce que tu t'aimes cette dimension de l'art par rapport à la création, la production en studio? Est-ce que tu aimes te produire sur scène aussi?
0: J'aime beaucoup ça. Ça, c'est une source de stress, surtout quand maintenant c'est moi qui organise quasiment tout. Mais j'aime beaucoup ça. Sinon, je le ferais pas. Le fait de pouvoir montrer aux gens les skills que j'ai acquéris pendant que j'étais dans ma chambre.
1: Ouais, de sortir de ta chambre, ça te fait du bien, de connecter avec les gens.
0: Chanter mes sons, de voir les gens sentir mes sons aussi. Et de l'après-concert aussi, l'endorphine que t'as après le concert et que les gens viennent te voir pour te donner de l'amour, c'est trop kiffant.
1: Donc, comme je vous le disais au début de cette interview, moi j'ai écouté Awa en boucle depuis que j'ai su qu'il venait au Bar du Midi. Je vous invite à écouter vraiment l'ensemble de sa discographie qui est vraiment très... je trouve cohérente, c'est-à-dire qu'on reste dans une ambiance, on se sent bien. Après, j'essaie de rentrer dans le détail. Donc là, j'aimerais bien que tu m'expliques un petit peu certains sons que j'ai adorés. Donc, mon coup de cœur, c'est...
0: Tu es prête à être déçue ou pas?
1: Non, mais let's go. Devenir,
0: okay.
1: C'est mon coup de cœur parce que c'est une vibe hyper posée, calme et ça, c'est un peu... Je me sens bien dans ce son. Et je voudrais savoir ce que tu voulais raconter dans cette musique.
0: Cool que tu aies choisi Devenir. C'est un son qui parle. Alors, beaucoup de gens pensent que ça parle de femmes. Parce que je sais, c'est fait exprès. Je sais que dans mon registre, des trucs assez lents où je parle de femmes effectivement, où je chante, où c'est très mélodieux, on peut assimiler ça à du R&B. Sauf que ça n'a strictement rien à voir.
1: Ouais, je comprends ce que les gens pensent, mais c'est pour ça que je disais, ton style, il est un peu hybride.
0: Ouais, c'est ça.
1: Et chacun fait sa perception.
0: Totalement, totalement.
1: Mais ok. Et du coup, au niveau des...
0: J'ai pas d'influence R&B vraiment. Je suis pas dans. Donc, mais du coup, ça parle pas de femmes, ça parle de dépression. Quand j'y étais où, je parle à moi-même en fait, parce que quand j'ai connu ma première dépression, j'avais l'impression que j'ai perdu quelqu'un, ma personne qui était ce mec joyeux, qui a la tchatche, qui rigole, qui voilà, qui a le goût de la vie. Je me disais, mais il est où lui? C'est trop du cul. Donc, je me disais, t'es où? Voilà.
1: Donc, tu as écrit ce son dans une période où ta santé mentale était un peu compliquée.
0: C'est ça.
1: Ouais, tu as écrit ça quand tu étais en dépression, quoi.
0: Je crois.
1: Ou après, peut-être pour en reparler.
0: Dans les dates, c'est complexe parce que je l'ai fait en deux fois, le son.
1: Ok.
0: En trois fois, même.
1: En tout cas, ça exprime ce mal-être à un moment donné que tu as ressenti et le manque de ta propre personne.
0: C'est ça. Avec subtilité, on essaye. Que ce soit pas trop évident, quoi.
1: Ouais, mais c'est pour ça que je te pose la question, parce que c'est pas évident le sens quand même de tes morceaux à la première écoute. Et justement, on creuse, on réécoute, on réécoute, on réécoute jusqu'à soit comprendre avec sa propre perception.
0: T'avais compris quoi, si c'est pas un extrait?
1: Honnêtement, j'ai pas réussi à savoir. Mais moi, je suis très... En fait, il y a des chansons, c'est très bizarre, je sais pas si toi aussi, mais il y a des chansons que j'écoute sans comprendre zéro parole. Et en fait, c'est juste l'instru, c'est juste la vibe, c'est juste la voix qui me transperce. Et en fait, je vais rien comprendre pendant peut-être 20 écoutes. Et après, je vais me dire, bon, allez, ça parle de quoi? Et je sais pas si toi, t'as ce truc-là aussi d'apprécier certains sons sans comprendre.
0: Tout ce qui est dans des langues étrangères, des Ruskov, des Chinois ou peu importe.
1: Et du coup, dans tes paroles, tu parles en français, mais il y a aussi des passages, je crois.
0: Créole anglais.
1: Alors, on va vous passer une chanson que j'ai adorée aussi, qui est un peu dans la ligne de Devenir, qui s'appelle Nympho. Je vous avoue que j'ai adoré ce titre, mais il y a quelques petites punchlines explicites.
0: Allez,
1: donc on écoute Nympho sur Radio Alliance Plus et on revient avec Awa et on en discute.

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0: Du coup, Awa, ouais. Ce titre, alors moi je l'adore ce titre, j'ai tendu l'oreille et j'ai entendu quelques punchlines, je me suis dit déjà le titre, je me suis dit t'as dû vivre une relation toxique, un truc qui t'a détruit. Et ce qui m'a beaucoup touchée aussi, c'est, bon, il y a des passages explicites, mais il y a le pont à la fin où tu te livres, où vraiment là ça m'a touchée, les paroles, le sens. Et cette mélodie, donc raconte-nous un peu cette histoire de nympho. Moi, je suis une femme en face de toi, donc j'aimerais bien que tu me racontes un peu tout ça.
1: Bah, c'est parfait. C'est juste une histoire de plan cul, comme il y en a des milliers sur Terre.
0: Mais c'est pas une fille.
1: C'est une fille. J'ai écrit 300 sur elle. J'attends encore, parce que pour moi, je suis pas encore assez mature dans mon écriture pour exploiter certaines de mes histoires.
0: Ok.
1: Parce qu'il y a des côtés où mieux tu sais écrire, mieux tu sais exploiter les passages importants ou les passages clés ou les passages bref. Mais du coup, c'est un son, c'est une fille qui m'a beaucoup marqué, qui avait beaucoup de problèmes, très dépressive, manque de confiance en elle. C'est la première fois que je tombais sur aussi, peut-être pas amoureux parce que je sais pas vraiment si c'est le terme, mais voilà, j'étais piqué, comme on dit, par cette fille. Et ça, c'est, on a plus aucun contact.
0: Oui, donc cette chanson, c'est bien la toxicité un peu de cette relation,
1: ouais,
0: que t'as ressentie.
1: Elle avait de l'herpès.
0: Oula.
1: Qu'elle m'a pas dit, qu'elle m'a dit après.
0: Ah ouais, elle avait des MST.
1: Ouais,
0: d'accord.
1: Ouais.
0: Est-ce qu'on va parler de ça à la radio? I don't know.
1: Ah, ça fait partie de la vie. Je suis désolé. C'est pas sexy, mais c'est le principe.
0: Ok. Ouais. Du coup, il y avait toute cette dimension sexuelle aussi dont tu parles dans le son. Ouais, la nymphomanie, c'est utilisé par les hommes souvent à tort et à travers.
1: Ouais.
0: Et du coup,
1: c'est une vraie souffrance. Je pense qu'elle
0: c'est une vraie maladie.
1: Je pense qu'elle s'auto-détruit par rapport à ça. Voilà.
0: Très bien. Écoute, sur ce thème deep, on continue avec la spéciale dédicace que je fais dans mes écouteurs, c'est-à-dire le moment où tu peux dire merci à des personnes qui t'ont aidé, les nommer. Voilà, si tu as des membres de ta famille, quelqu'un, un ami qui t'aide dans ton parcours musical, c'est ton moment. Tu les remercies là à la radio.
1: Tac, il y a pas mal de monde. Je remercie la Terre d'avoir été créée. Parce que sans elle, je serais pas là. Donc merci la Terre, bisous la Terre. On l'embrasse. On va brancher un de ces quatre. Non, je remercie... ma famille, bien sûr, Teufa. Je sais pas si tu vois c'est qui, c'est l'ancien patron de la ruche, qui est un collectif d'artistes, bref, qui, c'est là que je tatouais. C'est lui qui m'a donné beaucoup de force quand il a découvert ce que je faisais, un passionné de musique.
0: Ok.
1: Qui m'a fait permettre d'avoir mon premier concert et qui est toujours là aujourd'hui, qui est devenu un vrai frère. Donc, gros big up à Teufa, gros bisous. Et gros big up à toutes les personnes que j'ai rencontrées sur Nîmes.
0: Femme, tu vas rester quand même un petit peu sur Nîmes là, avant de partir poursuivre tes rêves à Paname.
1: J'aurais bien aimé que ce soit mon QG, quoi, que je puisse faire des trucs ailleurs et redescendre.
0: Ce serait sympa.
1: Pour l'instant, en tout cas. Mais bon.
0: On veut encore des concerts sur Nîmes.
1: Bah ouais, bah bien sûr. Bah bien sûr.
0: Et dans tes écouteurs, parce que c'est le nom de l'émission, t'écoutes quoi là en ce moment? Tu saignes qui?
1: Quel enfer.
0: Un son, mais là que tu as écouté aujourd'hui, que tu adores.
1: Mountain of the Moon, Bayou.
0: Waouh.
1: Ouais.
0: J'ai pas la ref. On ira écouter ça.
1: Si, si.
0: Et pour terminer cette interview, Awa, je te laisse lancer à la radio ton titre Kingston, que je trouve aussi très. Je l'adore, quoi. La rythmique est dingue. La façon dont tu poses les mots, quand tu dis je manie cette mélo comme personne, j'adore cette punchline.
1: Ah ouais.
0: Ouais, j'adore, je trouve ça sonne trop bien. Et puis c'est aussi montrer que tu as de la fierté, de la force. Donc voilà, je te laisse lancer ce son pour les auditeurs de Radio Alliance Plus.
1: C'était Awa sur Radio Alliance Plus et vous écoutez Kingston.
0: Oh.

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1: Bonjour à toutes et à tous, Christina Silvero pour ce bulletin de Nu Info. À la une, au Liban, malgré le cessez-le-feu, de plus en plus de personnes sont contraintes de fuir. L'ONU dénonce les effets pervers des politiques migratoires restrictives. Enfin, sciences, technologies et jeunes entrepreneurs, levier du développement durable. Malgré le cessez-le-feu en vigueur depuis le 17 avril, la crise humanitaire et les déplacements de population au Liban sont loin d'être terminés, alerte l'Agence des Nations Unies pour les réfugiés. Selon le HCR, si Beyrouth n'a pas été touchée ces dernières semaines, les civils du sud du Liban et de certaines régions de la Beka vivent toujours dans la même crainte pour leur vie qu'avant le cessez-le-feu. C'est ce qu'a précisé la représentante du HCR au Liban lors d'un point de presse à Genève mardi. On écoute Carolina Lindholm-Billing.
2: Dans le sud du Liban et dans certaines zones de la Beka, les civils vivent toujours avec la même peur pour leur vie qu'avant le cessez-le-feu. Et un nombre croissant est contraint de fuir. Depuis le 17 avril, au moins 380 personnes ont été tuées malgré le cessez-le-feu, tandis que des destructions massives se poursuivent dans de larges régions du pays. L'insécurité continue de peser sur les choix des populations, retourner dans leur village ou rester pour l'instant dans une relative sécurité. Beaucoup de déplacés ne sont pas autorisés à rentrer dans les zones du sud contrôlées par l'armée israélienne. Ceux qui ont tenté de revenir ont découvert des destructions généralisées de leurs habitations et des infrastructures, sans électricité ni eau, avec des services de santé et des écoles endommagées ou en service, et des risques persistants liés aux munitions non explosées. Un homme m'a montré la photo de sa maison détruite. Il dort aujourd'hui à même le sol, dans une salle de classe à Saïda, sans rien vers quoi revenir et un avenir très incertain.
1: Restreindre la migration n'empêche pas les gens de se déplacer, cela les pousse souvent vers des itinéraires plus dangereux. C'est l'une des conclusions centrales du nouveau rapport sur la migration dans le monde 2026, publié par l'Organisation internationale pour les migrations. Un rapport qui examine la manière dont les voies de migration sûres et régulières façonnent les économies, les sociétés et les communautés à travers le monde, Jérôme Bernard.
3: Le rapport publié à l'occasion du Forum d'examen de la migration internationale à New York constate que la limitation des voies légales accroît les risques pour les migrants, augmente les coûts pour les États et réduit les bénéfices plus larges que la migration est susceptible d'apporter. La migration continue de jouer un rôle majeur dans l'économie mondiale. À la mi-2024, on estimait à 304 millions le nombre de migrants internationaux, soit environ 3,7% de la population mondiale. Le nombre de travailleurs migrants a également augmenté de manière significative, progressant de plus de 30 millions entre 2013 et 2022. Les contributions financières des migrants demeurent substantielles. Les envois de fonds devraient atteindre 905 milliards de dollars en 2024, dont 685 milliards à destination des pays à revenus faibles ou intermédiaires. Ces flux dépassent le montant cumulé de l'aide publique au développement et des investissements directs étrangers. Selon l'OIM, partout dans le monde, la migration contribue à stimuler l'emploi, la croissance économique, la stabilité et la cohésion sociale. Toutefois, ces bienfaits de la migration sont menacés. À mesure que les voies légales se restreignent, la migration se détourne vers des canaux plus dangereux, augmentant ainsi les coûts tant humains qu'économiques.
1: À l'ONU, États membres, agences, experts, secteurs privés, académiques et jeunes entrepreneurs ont pris part à une réunion conjointe sur l'innovation organisée par l'Assemblée générale et l'ECOSOC. Objectif, mobiliser science, technologie et entrepreneuriat des jeunes pour accélérer le développement durable. L'Organisation internationale de la francophonie a rappelé que l'inclusion numérique est le point de départ de cette transformation. On écoute son représentant permanent, Michel Xavier Biang.
4: Les technologies redéfinissent profondément nos économies et nos sociétés. Et dans ce contexte, l'inclusion numérique doit être le point de départ d'une transformation par l'innovation portée par la jeunesse au service du développement durable. Et pour l'Organisation internationale de la francophonie, cette transition suppose d'investir dans les compétences sur les métiers d'avenir, Parce que sans formation adaptée, sans appropriation locale des technologies, il ne peut y avoir ni inclusion effective, ni innovation durable. Et c'est précisément l'approche que nous mettons en œuvre à travers deux initiatives phares. Tout d'abord, le projet Déclic, qui est une réponse concrète et ciblée sur la formation de masse. Ensuite, le projet Initiative Cap Action, qui vise à accompagner, financer et faire émerger les écosystèmes favorables. Les expériences que nous avons eues nous confortent à renforcer trois leviers d'action. Investir dans les compétences numériques et entrepreneuriales, faciliter l'accès au financement pour les jeunes innovateurs et soutenir les écosystèmes inclusifs ancrés dans les réalités locales. Et la francophonie va poursuivre son engagement auprès des jeunes francophones et aux côtés de ses partenaires pour faire du numérique et de l'innovation des leviers de développement durable dans les États et gouvernements de l'espace francophone.
1: Voilà, fin de ce bulletin de Nu Info. Merci de votre fidélité. À bientôt.
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6: Bonjour à toutes et à tous. Vous écoutez les idées de sortie de Radio Alliance Plus. Mardi, du côté d'Alès, au théâtre éphémère, au sein du complexe sportif La Prairie, Arnaud Agnel présente « Je ne me sens bien, au fond, que dans des lieux où je ne suis pas à ma place ». Avec pour unique partenaire une chaise en habit de lumière, Arnaud Agnel torée les mots d'Yves Jarnet et nous entraîne dans un fascinant voyage littéraire sur les traces du matador Juan Batista. Un road trip sensible et poétique qui mêle les figures du torero, de l'écrivain et de l'acteur comme autant de façons de se chercher. Pour assister à ce spectacle ouvert sur le monde tout en s'adressant à chacun de nous, il faudra vous rendre au Théâtre éphémère mardi à 20h30. La compagnie Tac Tac, associée au Périscope, vous propose de découvrir le projet participatif Cartographie poétique, mercredi à 18h. Clément et Marie de la compagnie Tac Tac sont partis en collecte des histoires des habitants nîmois. Une carte poétique composée de souvenirs, de moments heureux ou malheureux, d'événements intimes ou spectaculaires. Un réveil de toutes ces petites mémoires individuelles afin de dessiner ensemble une cartographie poétique du territoire pour inciter à poser un regard différent sur ces lieux de vie, pour montrer qu'un lieu n'est riche que de ses habitants. Pour voyager sur les routes du souvenir, direction le Périscope, mercredi à 18h, rue de la Vierge, à Nîmes. Une sortie de résidence à la Verrerie d'Alès, mercredi. Créée à Rio de Janeiro, puis installée à Toulouse, la compagnie Della Praca développe un langage singulier mêlant acrobatie, danse et influence de capoeira et présente désormais balayo. Le balayo est un panier rond tressé à la main. Ici, il se tresse de cirque, de danse, de jeux musicaux, d'êtres fantastiques et d'histoires populaires. Un univers imaginaire où la transformation de la matière première en objet scénique révèle les cycles du temps et éveille les sens. Une plongée dans l'oralité et le savoir populaire à la Verrerie d'Alès, mercredi à 18h. C'était les idées de sortie de Radio Alliance Plus. Merci beaucoup pour votre écoute et votre fidélité. Je vous souhaite une agréable journée sur le 103.2 en DAB+ et sur notre site internet. On se retrouve dès demain pour de nouveaux rendez-vous.
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11: Cette semaine, par ma fenêtre, j'ai vu arriver une armée nouvelle qui va transformer progressivement de nombreux secteurs de l'économie, mais aussi de notre vie quotidienne. Il s'agit des robots. Oui, ils arrivent et ils arrivent en masse. Certes, ils étaient déjà présents depuis plusieurs décennies dans certaines industries. Je pense notamment aux chaînes de montage automobile où l'on voyait ces bras articulés qui, seuls, posaient les pièces, tournaient les vis. Dans l'industrie, d'ailleurs, aujourd'hui, plus d'un million de robots sont en service, par exemple, chez Amazon, avec ses bras articulés, ses transporteurs, tandis qu'à l'échelle mondiale, plus de 4,5 millions de robots industriels sont actuellement en activité. Mais le déploiement des robots ne va pas s'arrêter là. Ainsi, par exemple, dans le transport, des robots taxis dotés du niveau 5 de conduite autonome sont déjà en activité commerciale dans certaines grandes villes des États-Unis et de Chine. Ils arrivent cette année dans les rues de Londres. Ils fonctionnent sans conducteur et sans intervention humaine. Ce qui ne va pas sans provoquer quelques problèmes, notamment aux forces de l'ordre. Ainsi, un robot taxi qui a commis une infraction, ça peut arriver, arrêté par la police, les policiers se rendent près du conducteur, la vitre se baisse et il n'y a personne au volant. La législation en Californie, pour l'heure, se borne à envoyer l'amende au constructeur du véhicule. Mais il y a dans ce domaine encore mieux que le robot-taxi, des sortes de petits hélicoptères sans pilote qui vont vous mener à l'endroit indiqué et vous déposer en ayant évité, bien sûr, les bouchons. Revenons au robot classique. À la place de ces bras articulés apparaissent maintenant des robots que l'on appelle humanoïdes, car ils ressemblent à des humains. Certes, on ne peut pas les confondre, mais ils ont une tête, des bras, des jambes, un corps, et se déplacent ou gesticulent exactement comme un humain. Des entreprises comme Meta, Tesla ou Nvidia investissent aujourd'hui massivement dans ce domaine avec l'ambition de créer des assistants capables de porter les courses, de coucher les enfants, de mettre la table ou de ranger la vaisselle dans le lave-vaisselle. Tout cela, bien sûr, engendre beaucoup d'interrogations, notamment dans le monde du travail, sur le plan économique, quelles vont être les conséquences de l'arrivée des robots? Va-t-elle créer plus d'emplois qu'elle n'en détruira? Va-t-elle compenser les pertes de main-d'œuvre dû au vieillissement démographique? Va-t-elle créer un monde nouveau où l'homme n'aura plus besoin de travailler, en tout cas pourra se permettre de travailler beaucoup moins, les robots travaillant pour lui et lui assurant des revenus? Toutes ces questions, nous allons tenter de les aborder cette semaine dans notre émission.
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15: Bonjour à toutes et à tous, chers auditeurs, c'est un plaisir de vous retrouver. Vous écoutez l'écho de l'eau sur Radio Alliance Plus. Nous sommes Florian et Elena, en service civique à la Fédération de pêche du Gard. Et au moment même où nous enregistrons cet épisode, il est 9h du matin, on boit un café. mais nous sommes surtout le 2 octobre 2025. Et vous savez ce que c'est le 2 octobre ? Eh bien, c'est l'anniversaire de Gandhi, et donc c'est la journée internationale de la non-violence.
12: Exactement. Et à la base, on avait prévu de vous parler des écrevisses, sauf que les écrevisses, on trouve ça beaucoup trop violent, alors on parlera d'elles une prochaine fois. On a donc changé de sujet à la dernière minute pour vous parler d'un animal qui incarne beaucoup mieux la non-violence que l'écrevisse. Le castor.
15: Et oui, le castor fait partie de ces animaux qui, pour une raison pas très claire, respirent la gentillesse. Et à de rares exceptions près, tout le monde l'aime bien. En plus d'être non-violent et mignon, sa passion pour la construction de barrages font de lui un animal très utile pour l'environnement et lui donne même un côté un peu original.
12: Enfin bref, sur le papier, le castor a vraiment tout pour plaire. Et pourtant, sa mignonnerie et ses compétences pratiques dans la construction de barrages ne lui ont pas suffi à être épargné par la bêtise humaine. L'espèce a effectivement failli s'éteindre à cause de nous, encore une fois. Alors, comment ça se fait ? Est-il vraiment si utile que ça pour l'environnement ? Est-ce que le castor est vraiment si gentil ? Si vous voulez connaître la réponse à ces questions, restez avec nous, nous allons y répondre dans cet épisode.
15: Alors, quelques rappels de base qui font pas de mal pour commencer. Le castor d'Europe, c'est un rongeur qui est présent en France depuis des millions d'années. C'est un herbivore qui manifestement, en plus de faire des barrages sur son temps libre, adore manger. Puisqu'un adulte ingère généralement 2 kg de nourriture par jour, soit 10% de son poids. Autrefois, c'était une espèce très répandue à travers l'Asie et l'Europe, mais les populations ont commencé à décliner dès le XIIIe siècle. Et en 1900, on ne comptait plus que 1200 individus à travers le monde, ce qui est très très peu. Les causes de ce déclin, sans surprise, elles sont d'origine humaine, puisqu'il s'agit de la destruction de son habitat, mais surtout de la chasse.
12: Et oui, parce que le castor, on lui a mis une grosse misère pendant des siècles. On le chassait pour 3 raisons principales. Pour sa viande, qui à ce qui paraît a le même goût que le wapiti. Mais bon, je vous avoue qu'avec Florian, on n'en a jamais mangé. On le chassait aussi pour sa fourrure, qui est très dense et très chaude. Et aussi pour son castoréum. En fait, le castoréum, c'est une glande qui est dans l'abdomen du castor, et qui, une fois séchée, était très utilisée pour des raisons aussi diverses que variées. On s'en est servi pour la parfumerie, pour la médecine, avec des vertus pas toujours justifiées, pour la chasse aussi, et on en a même mis dans les cigarettes industrielles.
15: Enfin bref, tout ça pour dire que le castor a failli disparaître tellement qu'on l'a chassé. Mais grand bien lui fasse, sa chasse a été totalement interdite en 1968 pour le protéger, et figurez-vous que ça a super bien marché, parce qu'on est passé de 1200 castors à travers le monde à plus de 20 000 individus seulement en France en à peine plus d'un siècle.
12: Mais une question se pose alors. Pourquoi l'espèce est-elle encore protégée, alors que manifestement aujourd'hui elle ne risque plus de disparaître ? Les populations ont énormément augmenté. En plus de ça, le castor, on sait comment le valoriser une fois chassé. Donc pourquoi s'obstiner à le protéger et interdire sa chasse ?
15: Eh bien en fait, la réponse tient en une phrase. C'est parce qu'on s'est rendu compte avec le temps qu'un castor est bien plus utile vivant que mort. Car oui, quand on laisse le castor vaquer à ses occupations de castor, il nous rend bien des services.
12: Et oui, vous le savez sans doute, mais les castors, dès qu'ils ont un peu de temps libre, ils font des barrages avec des branches et des pierres. Bien entendu, ils ne font pas ça par plaisir. En fait, ça leur permet d'augmenter la hauteur d'eau à l'amont des barrages et de garder l'entrée de leur taillis sous l'eau, à l'abri des prédateurs. En plus, les branches de barrage leur servent aussi de garde-manger pour l'hiver. Mais ce que les castors ne savent sûrement pas, c'est que leurs barrages sont aussi très utiles. Il y a de nombreuses études qui ont permis de démontrer les bénéfices des barrages sur l'environnement. Alors la liste est longue, mais on va vous présenter les plus fréquents.
15: Exactement. Alors tout d'abord, les barrages, ils favorisent la biodiversité. Et oui, parce qu'en retenant l'eau, son niveau augmente au point de créer de nouvelles zones humides. C'est des biotopes très importants pour plein de raisons. Par conséquent, les castors favorisent l'implantation de nouvelles espèces. Et une étude datant de 2016, menée sur des barrages en Écosse, a permis de démontrer que ces barrages multipliaient par 20 la biodiversité végétale aquatique locale.
12: Donc voilà, en plus de la biodiversité, les barrages de castors ont tendance à améliorer la quantité, mais surtout la qualité de l'eau des rivières. Alors c'est des processus qui sont très complexes, mais en fait, ils filtrent les polluants et les bactéries en les fixant dans les sédiments. C'est des sortes de stations d'épuration naturelles. À titre d'exemple, en début d'année, en République tchèque, il y a des castors qui ont fait un gros barrage. Alors je m'excuse d'avance pour ma prononciation, c'est dans la région de Brdy. Et ce barrage a permis de manière complètement naturelle de filtrer l'eau de la rivière. Et ça a permis d'économiser plus d'1 million d'euros. Parce que justement on voulait faire des travaux pour rendre la rivière plus propre, mais les castors l'ont fait bénévolement. Donc juste pour ça, merci les castors.
15: Et le troisième et dernier gros avantage des barrages, c'est qu'ils contribuent à lutter contre le réchauffement climatique. parce que les zones humides qu'il crée, en plus de favoriser la biodiversité, permettent de stocker beaucoup plus de carbone que quand il n'y en a pas.
12: Bon, même s'ils sont très utiles, comme on vient de le voir, il faut quand même apporter un peu de nuance, parce que parfois les castors, ça fait des dégâts. En fait, leurs barrages peuvent créer des inondations, ils peuvent causer aussi quelques dommages agricoles, et évidemment, ils dégradent les arbres.
15: En plus, on vous a menti en disant qu'ils étaient complètement non-violents. Comme tous les animaux, si on les embête un peu trop, ils savent se défendre. En Biélorussie, en 2013, il y a eu un pêcheur qui a voulu prendre un selfie avec un castor, sauf que les castors peuvent être agressifs s'ils se sentent en danger. Du coup, le castor a mordu ce pêcheur deux fois, et manque de chance pour lui, le castor a visé en plein dans une artère, et notre pauvre pêcheur s'est malheureusement vidé de son sang.
12: Donc, petit message de prévention à tous nos auditeurs, les castors, c'est mignon, mais de loin. Donc, ne les importunez pas pour un selfie, ça pourrait mal tourner.
15: Cette chronique touche déjà à sa fin, mais avant de vous quitter, une petite recommandation, si vous voulez en apprendre plus sur le castor, on vous conseille un livre qui parle du sujet plus en profondeur et qui s'appelle « Rendre l'eau à la terre » par Baptiste Morisot et Suzanne Husky. Chers auditeurs, on espère que cet épisode vous a plu. Vous pouvez le réécouter dès à présent sur le site de Radio Alliance Plus. On espère aussi que vous avez passé une bonne journée internationale de la non-violence et on vous dit à dans deux semaines.
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17: Les Voix du Dehors, réalisé par Chanel Roig. 18 décembre. Journée internationale des migrants.
18: Nés ici ou venus d'ailleurs, pour une France de liberté, d'égalité et de solidarité. Restriction drastique des conditions d'accueil pour les demandeurs d'asile. Refus de régularisation, refus de premier titre de séjour, refus de renouvellement de titre de séjour, remise en cause des APL pour les étudiants étrangères, obligation de quitter le territoire français systématique et généralisé, placement en rétention. Cette politique migratoire, véritable fabrique de sans-papiers, attentatoire aux droits et à la liberté des personnes étrangères, doit cesser. La loi immigration du 26 janvier 2024 et la circulaire Retailleau du 23 janvier 2025 ont des conséquences humaines catastrophiques pour les personnes étrangères qui souhaitent travailler, étudier, se marier, avoir une vie familiale en France. Tout est organisé pour leur rendre la vie impossible en les soumettant quotidiennement à une violence sociale, administrative et institutionnelle incompatible avec la promesse démocratique de nos sociétés. Les régularisations permettant d'obtenir un titre de séjour par le travail ou en raison de la vie privée et familiale ont été réduites à un niveau tel qu'elles sont en pratique inaccessibles. Des dizaines de milliers de personnes étrangères confrontées au blocage des préfectures et à la lenteur du renouvellement de

0: détient le record du nombre d'OQTF prononcés en Europe, soit 120 000 à 130 000 OQTF en 2024, soit un quart des OQTF délivrés par les 27 États membres de l'Union européenne. Or, la plupart de ces OQTF sont inexécutables. Celles mises en œuvre brisent des vies, des liens familiaux, renvoient des exilés vers des enfers qu'elles et ils ont fui. Il s'agit, de fait, d'un outil de pression et de répression visant à mettre les personnes exilées dans une situation de profonde vulnérabilité administrative, sociale et économique, et de leur signifier qu'elles seraient indésirables en France. Cette politique fait le jeu de l'extrême droite, alimente le racisme et la surexploitation des travailleuses et des travailleurs migrants, avec ou sans papier, faisant du traitement inégalitaire et stigmatisant des personnes étrangères la norme. Tout ceci permet aux médias détenus notamment par le groupe Bolloré de déverser chaque jour leur haine et leur affirmation mensongère, suscitant la peur et la division pour se placer en protecteur contre des dangers fictifs. Ce n'est pas la France que nous souhaitons. Nous souhaitons une France de liberté et d'égalité. Les droits à l'éducation, aux protections sociales, à la santé, au travail, au logement, aux loisirs et à la culture doivent être les mêmes pour toutes et pour tous, afin de permettre à chacun et à chacune de construire librement son quotidien et son avenir. Nous souhaitons une France accueillante, inclusive et solidaire. Les personnes étrangères ne sont ni une menace, ni une variable d'ajustement économique et électoraliste, mais une richesse pour notre société. La diversité qu'ils et elles incarnent et leur contribution à la vie collective sont des atouts précieux. Nous souhaitons que les personnes étrangères vivant en France, qui ont des attaches familiales ou privées, y travaillent, étudient, puissent avoir accès à un titre de séjour stable et protecteur pour contribuer en toute légalité et en toute égalité à la vie culturelle, sociale et économique de notre pays. Nous appelons à une large mobilisation de la société civile dans toute sa diversité pour dénoncer cette nouvelle vague d'attaques extrêmement graves envers les personnes étrangères et pour défendre un autre projet de société humaniste, solidaire et égalitaire.
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0: Madame, monsieur, je vous souhaite une belle journée. 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Monsieur docteur Jacques Jaume, je produis et j'anime l'émission que vous écoutez qui se nomme « Votre santé, un trésor ». Aujourd'hui, nous rencontrons un juriste et ancien haut fonctionnaire spécialisé dans le droit public, les solidarités, l'emploi, le travail, les libertés fondamentales et la laïcité. Il est aussi homme politique et responsable de nombreuses associations françaises. Il a été directeur et directeur adjoint de la direction départementale interministérielle de l'emploi, du travail et des solidarités de l'Hérault entre 2021 et 2025. Et aujourd'hui, consultant, formateur en particulier sur la laïcité, il s'agit, vous l'avez compris, de monsieur Nicolas Cadenne. Bonjour à vous, monsieur Cadenne, et merci d'être avec nous dans Votre Santé, un trésor sur Radio Alliance Plus.
1: Bonjour et merci beaucoup pour votre accueil.
0: Et merci surtout de votre présence, parce que nous, on accueille facilement, mais il faut venir. Vous avez été aussi, et c'est très important de le préciser, rapporteur général de l'Observatoire de la laïcité instance publique transpartisane placée auprès des premiers ministres successifs de 2013 à 2021, ce qui fait 8 ans. Que pensez-vous nous dire de plus sur votre carrière et sur vos multiples activités ?
1: Écoutez, j'ai toujours, je crois, été guidé par la notion d'intérêt général. Depuis mon plus jeune âge, avant même de prendre mes fonctions dans la vie professionnelle, je me suis engagé très tôt dans le milieu associatif, oui. À Nîmes. Donc j'ai rejoint...
0: Une question, vous êtes nîmois ?
1: Oui, je suis nîmois, je suis né à Nîmes, il y a 44 ans de cela.
0: Et, ah, vous ne les faites pas.
1: C'est
0: comme
1: gentil.
0: Comme quoi Nîmes conserve.
1: Merci. Donc j'ai bien sûr un petit peu bougé dans d'autres villes, mais je suis revenu à Nîmes. Et donc, dès mes jeunes années, je me suis engagé dans le milieu associatif nîmois, notamment la Croix-Rouge, où j'ai été secouriste et puis où j'ai fait pas mal de maraudes de SAMU social pendant 4-5 ans.
0: Ouais.
1: Et puis aussi dans des associations comme la Ligue de la Droits de l'Homme, comme Amnesty International, bien avant encore, dès mes 12-13 ans, j'écrivais des lettres en soutien, par exemple, aux prisonniers politiques à l'étranger. Donc, dans différentes associations également environnementales, pour la protection donc, notre environnement. Et puis, je ne sais pas si c'est logiquement, mais c'est ce côté un peu plaider la cause de ceux qui sont en difficulté. J'avais une envie peut-être d'être avocat. En tout cas, j'ai fait du droit. J'ai fait du droit et, à Nîmes, à Montpellier. Et puis ensuite, j'ai aussi fait Sciences Po Lille. Puis j'ai terminé à Panthéon-Assas à Paris. Et après, j'ai eu une carrière qui s'est faite un peu par opportunité et par intérêt, bien sûr. On m'a proposé un travail intéressant à la Commission nationale du débat public, où je devais répondre aux interrogations du grand public sur des grands travaux d'infrastructure, et notamment au regard du droit, justement, est-ce qu'il était possible ou pas de faire. Et puis, donc, c'était intéressant en termes de démocratie participative et d'écoute des citoyens sur leur réalité, leurs difficultés face à des gros projets d'infrastructure qui pouvaient impacter leur quotidien. Et ensuite, à la suite de ça, je voulais un petit peu plus être acteur du changement, donc forcément me rapprocher peut-être de la vie politique. J'ai été... adhérent d'un parti politique, le Parti Socialiste. Je ne suis plus dans aucun parti désormais d'ailleurs, mais j'ai été longtemps adhérent. Et à ce moment-là aussi, un député, un parlementaire qui était aussi président de département, Jean-Louis Bianco, m'a proposé de le rejoindre. Un homme passionnant et ancien ministre, ancien secrétaire général de l'Élysée. Et donc j'ai longtemps cheminé avec lui. En tant que conseiller et collaborateur. J'ai aussi accompagné Simon Sutour, qui était sénateur du Gard, ici même, et puis un autre sénateur, Jean-Marc Todeschini, en Moselle. Et puis, après cela, on a eu une alternance politique, et là, on m'a proposé...
0: Ça permet de réfléchir, de se reformer, et d'aller de l'avant.
1: Oui, tout à fait, tout à fait. Et puis, toujours d'essayer de changer vraiment le quotidien des gens, de répondre à leurs attentes les plus immédiates et en même temps de réfléchir à des changements à monter sur du moyen et du long terme par des politiques publiques ambitieuses et qui s'élaborent au niveau national. Il y avait à la fois le territoire avec les circonscriptions et le national sur les politiques publiques à mener en termes de macro. Et puis quand j'ai été donc appelé à être conseiller ministériel, j'ai participé à cette élaboration de lois qui ont un impact sur l'ensemble de la société. Donc j'ai essayé de le faire de la meilleure des façons. J'ai beaucoup travaillé par exemple sur la loi contre le gaspillage alimentaire, mais aussi sur la loi préservant la biodiversité. Et puis après donc ce passage dans les cabinets ministériels, j'ai d'ailleurs aussi largement participé à la sauvegarde du site industriel des Salins du Midi qui était vraiment menacé de disparition, de vente à un autre groupe et de disparition pour des raisons purement ultra-libérales, si je puis dire, puisque là, l'entreprise faisait des bénéfices, mais pas suffisamment au regard du PDG du moment qui voulait beaucoup
0: donc,
1: plus de
0: bénéfices. Une vie ultra-riche, ultra-remplie et toujours vers l'autre. Bien souvent, nos invités sont attirés par l'autre.
1: Oui.
0: Sinon,
1: oui.
0: Ils ne viendraient pas dans mon émission.
1: Oui, c'est ça.
0: Et alors, le mot qu'on retient suite à votre patronyme, c'est la laïcité.
1: Oui.
0: Et ce qui m'a intéressé de vous inviter pour trois émissions, c'est la première aujourd'hui, c'est que la médecine est laïque.
1: On ne
0: peut pas concevoir une médecine avec une connotation religieuse.
1: Tout
0: je veux dire, moi, je ne peux pas le concevoir. Donc, je trouvais que c'était très intéressant de vous inviter parce que vous êtes spécialiste de la laïcité. Il y a un diplôme universitaire à l'université Unini. J'étais avec le président Rogge. On l'a évoqué il y a peu de temps. Et donc, la médecine ne peut être que laïque.
1: Tout à fait.
0: Voilà.
1: Je le conçois comme vous.
0: Un médecin qui dit de quelle religion vous êtes.
1: Je le conçois comme vous, même si pendant longtemps
0: il y a eu... Apolitique. Ah oui, pendant longtemps, mais
1: il y a une confessionnalisation avec effectivement des établissements qui ne recevaient que ceux de la
0: religion.
1: Oui,
0: mais on parle de la médecine que je pratique et que je défends, et elle ne peut être que laïque. Et l'endroit où on fait de la médecine, à part les cabinets médicaux, c'est l'hôpital, donc nous allons parler de la laïcité à l'hôpital. Hein, tout le monde sait que la laïcité doit être à l'hôpital. Alors, je pense que tout le monde croit savoir ce que c'est que la laïcité, mais expliquez-nous, vous qui êtes vraiment un spécialiste du terme, parce que tout le monde dit « c'est laïcité, on entend tout », mais c'est quoi ?
1: C'est une très bonne question, parce qu'effectivement, la laïcité, chacun a tendance à penser que la laïcité est ce que cette personne elle-même pense personnellement, et que ce qu'elle pense est la laïcité dans l'absolu.
0: C'est un peu comme la tauromachie. Tout le monde connaît la tauromachie.
1: Voilà, chacun a son opinion. En réalité, c'est beaucoup plus complexe que cela. Enfin, c'est beaucoup plus complexe. Non, la laïcité, en tant que principe général, n'est pas très compliquée. Mais effectivement, elle renvoie à des convictions personnelles, à des débats de société, qui fait que chacun peut avoir son interprétation. Et effectivement, philosophiquement, il y a toujours une multitude d'interprétations de ce qu'était la laïcité. Et avant même son élaboration dans le droit, il y a eu des débats sur ce qu'elle devait être en France, puisqu'il y a d'autres laïcités en plus dans le monde, parfois proches de celles françaises, parfois assez différentes. Mais si on s'en tient à la laïcité telle qu'elle découle de notre histoire singulière et telle qu'elle est traduite dans le droit, il n'y en a qu'une de définition. Et cette définition, pour essayer d'être très simple, c'est finalement celle d'un État, d'une administration publique qui est séparée des religions, quelles qu'elles soient, toutes les religions, donc qui est neutre, qui n'a plus d'orientation confessionnelle, hein, qui traite ainsi tout le monde de la même manière, donc qui garantit l'égalité de traitement de tous les citoyennes et citoyens, quelle que soit leur appartenance propre, convictionnelle ou confessionnelle, et qui, bien sûr, assure la liberté de conscience, la liberté de croire, de ne pas croire, de plus croire, de recroire, qu'importe, la liberté de toutes et tous d'exprimer et de vivre des convictions ou des croyances, dès lors qu'ils ne troublent pas l'ordre public, c'est-à-dire les questions de sécurité, de santé publique, et qu'ils ne les imposent pas à autrui. C'est ça, en quelques mots, la laïcité, et on pourrait dire aussi que c'est ce principe qui, vis-à-vis des convictions et des croyances, va permettre de décliner très concrètement notre devise républicaine. Donc un principe qui emporte des valeurs, c'est-à-dire que le principe qui va permettre de décliner en actes concrets, eh bien c'est ça, la liberté de conscience que j'ai dite, la l'égalité entre toutes et tous, quelle que soit leur appartenance, et qui concourent à la fraternité en offrant finalement une citoyenneté commune, puisque quelles que soient nos appartenances, nous sommes toutes et tous à égalité de droits et de devoirs, et on respecte l'autre dans sa conviction ou dans sa croyance, même si on ne la partage pas.
0: Alors pour revenir à l'hôpital, pouvez-vous nous dire quels sont les principes juridiques de la laïcité à l'hôpital et ce qu'ils apportent aux patients et aux soignants? Parce qu'à l'hôpital, il y a le bâtiment, il ne faut pas oublier, hein, c'est très important. Il y a les gens qui font vivre le bâtiment. Hein, l'électricien à l'hôpital, c'est fondamental. Et puis, il y a les gens qui vivent à l'intérieur et autour du bâtiment. Ce sont tous ceux qui l'entretiennent. Ce sont les administratifs, ce sont les soignants, les soignantes, et ce sont les patients et les familles des patients, l'entourage des patients. Donc, tout ça doit être dans une laïcité. Et donc, est-ce qu'il y a des textes, des principes qui gèrent cette laïcité de toute cette société hospitalière?
1: Oui, tout à fait. Alors, d'ailleurs, la santé à l'hôpital a été laïcisée à la fin du 19e siècle. Comme vous le savez, avant, c'était la santé essentiellement était gérée par les établissements confessionnels catholiques, hein, dans le pays, de par l'histoire de
0: oui,
1: ce pays.
0: À Nîmes, on a la chance d'avoir la maison de santé protestante, où les protestants étaient soignés.
1: Exactement.
0: J'ai travaillé...
1: mon père est le président, donc effectivement, j'ai une connaissance de la chose. Mais... Il en parle souvent, mais effectivement, c'est un établissement qui, effectivement, a été pensé à l'origine par quelques protestants pour assurer, en effet, l'aide aux personnes en difficulté, aux plus modestes, en particulier à l'origine de la communauté protestante, puisqu'effectivement, à l'époque, on était encore dans un pays très divisé, hein, oui. Où il y avait d'un côté les catholiques, de l'autre les protestants, et chacun faisait sa vie dans sa confession, malheureusement. Et effectivement, justement, l'aspiration laïque, c'est plutôt de faire ensemble au-delà de nos appartenances et d'arriver à avancer ensemble, quelles que soient nos appartenances. Et donc, heureusement, désormais, la maison de santé protestante, comme d'autres établissements, confessionnels catholiques, accueillent évidemment tous les patients, que soit leur horizon. Et c'est très bien ainsi. Mais en effet, on a à Nîmes cette marque, justement, entre les différents établissements confessionnels à l'époque, en effet, où il y avait encore une grande... division, il faut le dire, entre les confessions du fait de notre histoire. Mais effectivement, la laïcisation de la santé a fait qu'on a abouti à des établissements publics de santé qui très tôt se sont occupés de tout le monde, quelles que soient bien sûr leurs conditions sociales ou donc leur appartenance convictionnelle et confessionnelle. Et c'est bien là la première règle, en effet, de la laïcité à l'hôpital, c'est l'accès à toutes et tous à ce service public qui doit être un service public de qualité et évidemment qui est dégagé de toute confession, de toute conviction, de toute orientation politique et aussi qui est tout à fait neutre.
0: Ah oui, au niveau politique, c'est pareil.
1: C'est pareil.
0: Il y a une laïcité, ça je peux en témoigner, une laïcité religieuse et confessionnelle, mais aussi une laïcité politique.
1: En réalité, la neutralité est globale, au niveau de toutes les idées, de toutes les orientations.
0: Quand vous allez en Inde, on vous demande votre religion.
1: Et
0: on ne demande pas le parti politique parce qu'ils connaissent pas, mais à l'hôpital, il n'y a pas une croyance. Alors, sur la religion, peut-être qu'il y a des questions, parce qu'il y a des homonies, on en parle dans
1: justement, on va en parler.
0: Voilà, mais ça, c'est une indication, c'est pas... Mais on ne vous demande pas quelle politique... Donc, il y a une laïcité religieuse et une laïcité politique.
1: C'est-à-dire que voilà, chaque praticien de l'hôpital public, bien sûr, se doit d'être parfaitement neutre dans son comportement et dans son apparence pour ne pas laisser penser qu'il favoriserait les patients de telle ou telle orientation.
0: C'est la déontologie médicale.
1: Voilà, et même entre collègues, pour montrer qu'ils sont toutes et tous représentants, non pas de leur individualité, mais de l'établissement de santé en lui-même, de l'administration publique, de l'État, et donc du service public de la santé en général, pour offrir donc les meilleurs soins à tous les patients. Donc ça, c'est la base. C'est pour ça, vous l'avez dit aussi, que le bâtiment en lui-même de l'hôpital public est neutre. Il n'y a pas de signe religieux ou politique sur les bâtiments en eux-mêmes. Mais il y a quand même, vous l'avez dit, l'exception notable des aumôniers qui, évidemment, ne sont pas neutres.
0: Oui, mais ça, c'est autre chose.
1: Et on en parlera.
0: Alors, il y a des personnes à l'hôpital, et avec, je l'ai écrit sur mes notes avec un grand P, elles ont des droits. Pouvez-vous nous parler de ce concept de droit des patients ? s'il vous plaît.
1: Oui, bien sûr, les patients aussi ont des droits. Alors, les professionnels ont des obligations, notamment à l'hôpital public, l'obligation de neutralité, mais aussi le respect du consentement libre et éclairé du patient, l'information loyale, claire, qui doit être délivrée aux patients, le secret professionnel, la confidentialité, la continuité des soins, donc toujours dans un esprit de non-discrimination, hein, c'est très essentiel, et la laïcité, évidemment, par définition, s'oppose à toute discrimination. Et puis les patients, eux, bien sûr, ont des droits, le respect de leur dignité, cette égalité d'accès aux soins, donc le droit d'avoir accès aux soins, quelles que soient leurs conditions ou leur confession ou conviction, d'avoir cette information réelle, complète sur leur état de santé, sur les traitements qui leur sont administrés, un consentement qui doit être libre par rapport aux soins, avec des refus possibles de soins, mais là on y reviendra parce qu'il y a aussi quand même parfois le médecin qui peut outrepasser cela quand il en va de sa vie. Mmh. Bien sûr, un secret médical tout à fait assuré quant à leur situation.
0: Alors, 30 secondes sur le secret.
1: Et juste vis-à-vis de la laïcité, justement, ils ont notamment un droit, lorsqu'ils sont hospitalisés, c'est d'avoir accès à des aumôniers pour garantir leur liberté de culte.
0: Sur le secret médical, c'est un secret très particulier. Il est absolu, sauf pour certaines, notamment les enfants battus, les personnes fragilisées, etc. C'est un devoir de prévenir le juge, le juge uniquement, après c'est le juge qui s'en occupe, et il n'est pas partagé. Par exemple, le médecin ne partage pas le secret médical avec notre médecin. Mmh. Et ça, c'est quand vous vous confiez à un médecin, il ne peut en parler à personne.
1: Tout à fait.
0: Et bien souvent, on dit « Ah, j'ai vu un patient en commun, qu'est-ce qu'il a ?» Non, je n'ai pas à dire au médecin. C'est important, c'est un secret. Le secret médical est un secret absolu, qui n'a rien à voir avec le secret professionnel. C'est aussi un secret professionnel, mais c'est un secret absolu, tant que c'est pour les patients, pour leur confort, parce qu'il y a des gens qui n'osent pas aller consulter parce qu'ils ont peur. Alors, je vous propose une trêve musicale avec « Main dans la main ». Et Léa Azalé, thème différence, tolérance, fraternité.

0: Vous écoutez Votre Santé, un trésor, une émission produite et animée par le docteur Jacques Jom sur Radio Alliance Plus, sur 103.2 FM. Nous recevons aujourd'hui M. Nicolas Cadet. Après nos échanges, moi qui suis professionnel de santé, je ne peux m'empêcher de vous poser la question: quels sont les droits des soignants au sein de l'institution hospitalière? Je ne vous pose pas cette question d'une manière corporatiste, mais pour que les patients le sachent. En fait, c'est que si on parle toujours du droit des patients, mais les soignants aussi ont des devoirs, mais aussi ont des droits, et ces droits les défendent, et défendent leurs patients. Ça, c'est fondamental, parce que ne doit pas être sur la tutelle d'un administratif ou autre.
1: Bien sûr, les soignants aussi ont des droits sur différents aspects. Déjà, ils ont une indépendance professionnelle. Ensuite, ils ont normalement des conditions de travail qui doivent respecter leur propre sécurité dans l'emploi, leur propre santé, leur propre dignité. Et puis, ils ont bien sûr aussi droit à une protection fonctionnelle lorsqu'ils sont mis éventuellement en difficulté. Et puis vis-à-vis, sur la question de la laïcité, les soignants ont aussi droit à leur liberté de conscience, justement. Donc même si à l'hôpital public, ils sont soumis à la neutralité dans leur comportement, dans leur apparence, parce qu'ils ne représentent pas leur individualité, mais ils représentent bien l'institution publique, le service public, ils ont des droits, par exemple, lorsqu'ils ont des fêtes religieuses importantes, parce qu'ils seraient de telle ou telle confession, ils peuvent demander une absence, et l'absence doit leur être octroyée, sauf si elle perturberait le bon fonctionnement du service public, la continuité du service public. Donc ils ont quand même droit à cette réalité qui leur appartient dans leur vie privée, mais qui peut avoir un impact sur la vie professionnelle. Et puis autre chose, il y a aussi la fameuse clause de conscience.
0: On en parlera dans une émission.
1: On en parlera plus tard.
0: Dans une autre émission, une émission spécifique à ça.
1: Et puis ils ont bien sûr, comme tout salarié, des droits comme par exemple le droit à la formation. Ils doivent pouvoir formés tout au long de leur carrière.
0: Voilà, une question un peu pour provoquer, c'est un autre sujet aussi important au sein de l'hôpital, c'est la neutralité du service public hospitalier et l'expression religieuse des soignants. Alors, aussi comment peut-on vivre une expression religieuse d'un soignant? Alors, extérieur, une croix qui saute au-delà d'une blouse.
1: Et c'est là.
0: Foulard, ouais. Une heure de prière, je ne sais pas quoi, mais c'est une question un peu glissante.
1: Mais tout à fait, c'est important. Et là, il y a une différence justement dans ce cadre entre les établissements qui font du médico-social privé ou ceux qui sont publics, ceux qui sont dans l'exercice du service public ou ceux qui sont simplement dans des soins qui ne s'inscrivent pas forcément directement dans le service public qui serait délégué par une administration. Lorsque, par exemple, vous êtes dans un EHPAD et vous prodiguez des soins à des personnes âgées dans un EHPAD privé, vous avez une plus grande liberté puisque vous n'êtes pas directement en délégation de service public, vous n'êtes pas directement représentant de l'administration, vous êtes représentant d'un établissement privé qui peut avoir un caractère propre d'ailleurs confessionnel. Parfois, il y a beaucoup d'EHPAD, de maisons de retraite, qui ont un caractère propre confessionnel. Donc dans ce cadre-là, les soignants peuvent porter des signes religieux parce qu'ils ne représentent pas le service public neutre et impartial. En revanche, si vous êtes dans un hôpital aux urgences, dans le cadre d'un service public évident, là, vous êtes soumis en effet à une stricte neutralité. Normalement, vous ne pouvez pas apporter de signes religieux, qu'ils soient discrets ou non, parce que vous représentez non pas votre individualité, mais l'administration publique neutre et impartiale. Ça ne l'empêchera pas, comme on l'a dit, d'avoir parfois des absences pour des raisons cultuelles et dans le cas du respect de sa liberté de conscience. Mais dans l'exercice précis de ses missions, sur le terrain, là, on lui demandera d'être soumis à la neutralité. Alors évidemment, ça peut arriver. Néanmoins, parfois, on va voir, comme vous l'avez dit, un signe qui dépasse ou autre. Là, ça se règle par le dialogue. Il n'y a pas de sanction immédiate. Et heureusement, il faut d'abord dialoguer, expliquer la chose. Et puis, si ça n'arrive que ponctuellement comme ça, c'est pas très grave. On règle la question par le dialogue. Si, en revanche, c'est quelque chose de constant, évidemment, il faut rappeler la règle. Vous représentez non pas votre individualité, mais l'administration hospitalière publique. Donc, pas de signe, qu'il soit religieux, philosophique ou politique d'ailleurs.
0: c'est quelque chose qui est difficile à faire passer. Enfin, moi, je vois que j'étais à l'hôpital, j'ai été étudiant, j'ai été externe, j'étais interne, j'étais praticien hospitalier, donc j'ai été formateur en scène universitaire, donc j'avais des stagiaires, des internes. Et quand on disait aux jeunes, je dis non, mais vous n'avez pas le droit de... Mais ils n'arrivaient pas à comprendre, mais c'est très difficile.
1: Il faut vraiment expliquer le sens de cette interdiction.
0: Je ne sais pas si au niveau médical, voilà. Je ne sais pas si au niveau médical, dans les premières années, des cours sur la laïcité et sur le côté administratif de l'hôpital ne seraient pas nécessaires.
1: Si.
0: Mais ce n'est pas moi qui fais le
1: programme. Non, mais je suis bien d'accord, il faut effectivement...
0: Par expérience, quoi.
1: Rappeler le sens de la réaction. On dit juste c'est interdit sans expliquer la règle, les gens ne comprennent pas.
0: Ouais.
1: Il faut effectivement expliquer le sens de la règle. Alors évidemment, quand on est étudiant en cours magistral à la fac, là, on n'est pas encore en situation, donc on peut porter des signes religieux. Mais à partir du moment où on exerce le service public à l'hôpital, là...
0: Bien souvent, on me disait, oui, mais c'est votre opinion. Je dis, non, c'est pas mon opinion,
1: c'est la règle.
0: Et alors, enfin, une question que je pense essentielle et qui me tient à cœur. Nous avons parlé de l'hôpital, bien évidemment, du service public, mais il y a des différences entre le secteur hospitalier public et le secteur privé. Donc, est-ce que le secteur privé, est-ce que ça s'impose autant qu'à l'hôpital
1: Je l'ai un peu évoqué, mais ça dépend plus exactement si vous êtes dans l'exercice d'une mission de service public ou pas. Si, même si vous êtes dans un secteur privé, si on vous a délégué un service public, si en effet vous exercez le service public de la santé, vous devrez être soumis à la neutralité. Si ce n'est pas un service public, si c'est, je ne sais pas moi, si vous êtes faites des soins alternatifs ou si vous faites des soins esthétiques ou certains soins qui ne sont pas directement inscrits dans le service public des urgences, par exemple, là, vous avez plus de liberté. Les soins qui ne sont pas directement liés au service public de la santé ne sont pas soumis du coup à une quelconque neutralité quand vous êtes dans le service privé.
0: Eh bien, Nicolas Cadenne, je vous remercie infiniment d'avoir partagé ces notions fondamentales pour notre société, notre vivre ensemble et d'avoir eu l'amabilité de venir nous rencontrer. Merci encore.
1: Avec grand plaisir.
0: Je souhaite, Nicolas, que vous avez un site que l'on peut consulter qui est alors www.nicolascadenne, ça se tient en minuscule, bien évidemment. .fr. Donc, elle est sur le site de M. Cadenne. J'ai l'habitude de finir cette émission par une rubrique de fin d'émission des livres sur la santé aujourd'hui. J'ai demandé à M. Cadenne de nous citer un ou des ouvrages. Nous pouvons citer deux de ses livres. Nicolas Cadenne, En finir avec les idées fausses sur la laïcité, aux éditions de l'Atelier. Il y a une réédition en 2025. Et Nicolas Cadenne, La laïcité pour les nuls. First édition, réédition en 2017, c'est une collection que tout le monde connaît. Hein, je veux dire, ce sont des best-sellers, c'est très très intéressant. C'est bien d'avoir écrit dans cette collection.
1: Oui, tout à fait.
0: Comment vous avez fait pour arriver chez First édition?
1: Ah, c'est eux qui m'ont sollicité.
0: C'est eux qui m'ont sollicité
1: pour justement faire un ouvrage assez pédagogique, assez simple, accessible à toutes et tous.
0: Dans le moule de leur...
1: Pour comprendre assez simplement la notion.
0: Le livre marche bien?
1: Le livre a très bien marché.
0: Il est
1: en rupture d'ailleurs. Alors on peut toujours le commander sur Internet, en tout cas en version numérique. Mais je me demande si ça n'est pas compliqué d'avoir désormais la version papier.
0: Mais il faut le rééditer.
1: Il faut qu'il le réédite en effet.
0: Merci encore à vous, Monsieur Cadenne.
1: Merci à vous.
0: Je remercie Louis à la technique et Chanel au visuel. Je vous renouvelle mon annonce sur l'adhésion à Radio Alliance Plus à laquelle vous pouvez souscrire pour que notre radio puisse vivre. Merci d'avance. En attendant, prenez bien soin de vous. Je vous remercie de votre attention et de l'écoute de votre Santé un Trésor sur Radio Alliance Plus sur 103.2 FM. À bientôt, je reste votre bien dévoué.
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1: 20h10 TU sur RFI. Merci de rester avec nous à l'écoute de RFI. Les midis à Paris, 10h en temps universel. Le journal, c'est tout de suite avec vous, Karine Bellicha, bonjour.
2: Bonjour Caroline, bonjour à tous. À la une, pas de progrès entre Washington et Téhéran. Donald Trump rejette les dernières propositions iraniennes pour sortir du conflit. Les prix du pétrole repartent à la hausse. Nous évoquerons aussi le sommet franco-africain de Nairobi et les craintes de la société civile. Beaucoup redoutent que l'économie prenne toute la place au détriment des questions démocratiques. Et puis du foot, Mamadou Sangaré est donc le vainqueur du prix Marc-Vivien Fouet 2026. L'annonce a été faite ce matin sur RFI. Le joueur malien du RC Lens a conquis très rapidement le cœur des nordistes. Reportage à la fin de ce journal. C'est donc un grand nom pour Donald Trump. Le président américain a rejeté la réponse de l'Iran à ses propres propositions pour mettre un terme à la guerre. Et les prix du pétrole repartent à la hausse en même temps que s'éloigne la perspective d'une réouverture rapide du détroit d'Ormuz. La correspondance d'Edouard Maille.
3: Une réponse iranienne, je cite, totalement inacceptable, a écrit Donald Trump sur son réseau social Truth Social. Le président américain n'a pas donné de détails sur le contenu de la réponse iranienne, mais selon des informations du Wall Street Journal, l'Iran proposait de mettre fin au conflit et une ouverture progressive du détroit d'Ormuz à condition d'une levée du blocus américain des navires iraniens, mais une proposition qui ne répondait pas aux demandes de Washington pour des engagements sur les stocks d'uranium enrichi. L'Iran proposait que la question du nucléaire soit négociée dans les 30 prochains jours, mais l'agence de presse iranienne Tasnim a, elle, cité une source selon qui les informations du Wall Street Journal sur les propositions pour le nucléaire étaient fausses. Donc difficile de dire sur quel point butent les négociations, mais dans une interview diffusée dimanche dans l'émission 60 minutes de la chaîne CBS, le premier ministre israélien a affirmé que la guerre n'était pas terminée et qu'elle ne le serait pas tant que l'Iran dispose d'uranium hautement enrichi et des installations d'enrichissement. Edouard Maille, Atlanta, RFI.
2: Le Royaume-Uni et la France s'activent de leur côté pour mettre sur pied une coalition internationale pour sécuriser le détroit d'Ormuz. Une fois qu'un règlement du conflit sera conclu, les ministres de la Défense des deux pays co-présideront demain une réunion en visioconférence avec une quarantaine d'États partenaires prêts à contribuer à une telle mission. Deux passagers du MV Ondus ont été testés positifs au hantavirus alors que les dernières évacuations du navire se poursuivent aux Canaries. Il s'agit d'un Américain et d'une Française. L'état de santé de cette dernière s'est d'ailleurs dégradé cette nuit. Hier, les deux tiers des occupants du bateau ont déjà été évacués. Ils sont tous considérés comme des contacts à haut risque. Pour éviter une éventuelle propagation du virus, les pays concernés ont décidé de les mettre à leur retour à l'isolement plus de 40 jours sur recommandation de l'Organisation mondiale de la santé. Sauf aux États-Unis, là-bas les autorités ont décidé de se contenter d'une mise sous surveillance, une décision qui peut présenter des risques selon le patron de l'OMS. Le sommet franco-africain à Nairobi à présent, le premier dans un pays anglophone baptisé Africa Forward, en avant l'Afrique et résolument tourné vers l'économie et les investissements. Mais la société civile africaine n'est pas satisfaite d'avoir été mise au second plan de cet événement. Plusieurs organisations se sont réunies à Nairobi pour faire entendre leur voix. Alexis Bédu.
4: Un livre blanc contenant 60 propositions sera remis aujourd'hui par plusieurs organisations de la société civile, histoire de rappeler que certes l'économie est importante, mais qu'il ne faut pas tout miser dessus. C'est l'avis de Fane Yaya, camerounaise de Maroua, ambassadrice de la Fondation de l'innovation pour la démocratie.
5: Tout est devenu économie, tout est devenu business, tout est dirigé vers ce côté-là, soit de la politique, soit de l'économie. Et moi je pense qu'on doit également prendre en compte certains aspects de la société.
4: La jeunesse pas assez présente, c'est aussi ce que pense Ileana Santos, entrepreneuse franco-togolaise, cofondatrice de l'initiative Je m'engage pour l'Afrique. Elle attend beaucoup du forum d'affaires de ce lundi.
6: Alors c'est hyper intéressant parce que nous, on a beaucoup participé au premier sommet qui était très orienté autour de la société civile. Donc on voit quand même qu'il y a un switch en termes de vision et de posture. De toute façon, la France est attendue, moi je le vois sur le terrain, sur du concret, sur du business, et moins dans les paroles et dans les promesses. Et donc moi j'aimerais bien qu'on soit focus sur l'essentiel, l'énergie, l'agriculture, la santé, l'éducation. Et puis après, c'est comme tout forum business, c'est la capacité des acteurs à se rencontrer et derrière, qu'est-ce qui en ressort en termes de livrables, de projets.
4: Une coalition de 40 chefs d'entreprise sera invitée ce mardi lors du sommet des chefs d'État et de nombreuses organisations regrettent le manque d'acteurs de la société civile autour de la table à ce moment-là. Alexis Bédu, Nairobi, RFI.
7: Keir Starmer promet de mettre le Royaume-Uni au cœur de l'Europe. Le Premier ministre britannique tente de reprendre la main après des élections locales catastrophiques pour le Labour. Il annonce notamment qu'il veut conclure un accord avec les 27 sur un programme concernant la jeunesse. Une prise de parole très attendue après avoir assuré hier qu'il resterait à son poste malgré les appels, y compris dans son camp, à démissionner. En France, l'heure est aux réquisitions au procès en appel du financement libyen présumé de la campagne de 2007 de l'ex-président Nicolas Sarkozy. Laura Martel, vous êtes à la Cour d'appel de Paris. Bonjour Laura.
8: Bonjour.
7: Après 8 semaines de débat, les 3 avocats généraux vont prendre la parole pour un réquisitoire qui va s'étaler sur 3 jours.
8: Et ils évoqueront d'abord le pacte de corruption présumé, soit l'association de malfaiteurs pour laquelle Nicolas Sarkozy a été condamné à 5 ans de prison ferme en première instance, le tribunal ayant estimé que l'ex-président avait laissé ses proches collaborateurs, Claude Guéant et Brice Hortefeux, solliciter des fonds libyens en échange d'éventuelles contreparties diplomatiques et judiciaires. Mardi, ils aborderont les autres volets, dont les chefs de corruption et financement illégal de campagne pour lesquels Nicolas Sarkozy avait été relaxé, avant de détailler les peines demandées mercredi. 3 jours qui s'annoncent difficiles pour l'ex-président, alors que les débats semblent avoir plutôt tourné en faveur de l'accusation, notamment en se concentrant sur une des contreparties alléguées, le traitement du sort judiciaire d'Abdallah Sinoussi, numéro 2 du régime libyen, condamné à perpétuité en France pour l'attentat du DC-10 du TA. Car en plus des rencontres de Claude Guéant et Brice Hortefeux avec le terroriste en 2005 qui continue de peser lourd, le fait nouveau de ces audiences d'appel a été les attestations de Claude Guéant qui ont fragilisé la défense de l'ex-président, notamment lorsqu'il a indiqué qu'en 2007, après son élection, Nicolas Sarkozy lui avait personnellement relayé la préoccupation de Muammar Kadhafi concernant le sort de Sinoussi et intimé Claude, voyez cela.
7: Laura Martel en direct de la Cour d'appel de Paris. Du foot à présent, Mamadou Sangaré est donc le vainqueur du prix Marc Vivien Fouet 2026. Ainsi en a décidé le jury réuni par RFI et France 24. Il est sacré meilleur joueur africain de la saison de Ligue 1 qui s'achève dimanche prochain. Son trophée lui sera remis dans nos locaux. Un trophée qui va pour la première fois à un Malien et pour la 3e fois à un pensionnaire du RC Lens. Mamadou Sangaré a, en moins d'un an, conquis tout le monde dans le Nord, à commencer par ses supporters, croisés par Cédric De Oliveira.
9: Et ben Sangaré, c'est vraiment la pépite qu'on n'attendait pas au RC Lens.
10: Bah, c'est l'un des meilleurs joueurs de Ligue 1 cette saison. Franchement, il incarne le nouveau projet lensois.
11: Révélation, la découverte de l'année pour le Racing Club.
12: Je dis patron du milieu de terrain à Lens, même si c'était une surprise en début de saison.
13: Je ne vais pas vous mentir, on ne le connaissait pas avant qu'il arrive au Racing Club de Lens.
14: Et il vient d'Autriche, quand on a vu le transfert, il n'y avait rien qui nous promettait un crack comme ça. Il sait tout faire. Il sait vraiment tout faire et c'est un bonheur de le voir sur le terrain. Il répond vraiment très bien aux valeurs qu'on a du Racing Club de Lens. Le combat, l'amour du maillot surtout, c'est quelque chose qui plaît énormément aux spectateurs.
11: Honnêtement, je pense qu'il s'est clairement greffé à l'état d'esprit du club, donc ça fait du bien et surtout, on peinait à retrouver un milieu de terrain à la hauteur de Seko Fofana et je pense qu'on l'a trouvé cette année. Mais en tout cas, on profite de lui tant qu'on peut.
14: On ne le gardera pas si longtemps que ça. Malheureusement,
12: c'est pas Tovin, mais ça va être très compliqué de le garder à Lens. Alors bon, c'est pas le buteur numéro 1, mais bon, en tout cas, s'il peut marquer, même si c'est 1-0 et que c'est le seul but de la finale, on prend tous.
15: Lâcher son maillot ou pas?
11: Pas encore. Ça ne serait tardé. On verra les résultats de la Coupe de France. Je le ferai.
7: Cédric De Oliveira et Mamadou Sangaré sera l'invité d'honneur d'un Radio Foot spécial à 16h10, temps universel sur RFI. Enfin, nouvelle illustration du conflit au Moyen-Orient et de ses conséquences mondiales à des milliers de kilomètres de là, à la pointe de l'Afrique, des baleines en font les frais. Les risques de collision entre ces cétacés déjà affectés par le réchauffement climatique et des navires y sont de plus en plus élevés en raison du report du trafic du canal de Suez vers le cap de Bonne Espérance. Voilà, c'est la fin de ce journal. Tout de suite, c'est 8 milliards de voisins avec vous, Emmanuel Bastide, bonjour.
15: Bonjour Karine Balicha. Prochain journal dans 50 minutes et chez 8 milliards de voisins, on va s'intéresser aux serveurs, aux serveuses, la restauration en salle tout de suite.
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18: Bonjour à toutes et à tous. Vous écoutez les idées de sortie de Radio Alliance Plus. Mardi, du côté d'Alès, au théâtre éphémère, au sein du complexe sportif La Prairie, Arnaud Agnel présente « Je ne me sens bien, au fond, que dans des lieux où je ne suis pas à ma place ». Avec pour unique partenaire une chaise en habit de lumière, Arnaud Agnel torée les mots d'Yves Jarnet et nous entraîne dans un fascinant voyage littéraire sur les traces du matador Juan Batista. Un road trip sensible et poétique qui mêle les figures du torero, de l'écrivain et de l'acteur comme autant de façons de se chercher. Pour assister à ce spectacle ouvert sur le monde tout en s'adressant à chacun de nous, il faudra vous rendre au Théâtre éphémère mardi à 20h30. La compagnie Tac Tac, associée au Périscope, vous propose de découvrir le projet participatif Cartographie poétique, mercredi à 18h. Clément et Marie de la compagnie Tac Tac sont partis en collecte des histoires des habitants nîmois. Une carte poétique composée de souvenirs, de moments heureux ou malheureux, d'événements intimes ou spectaculaires. Un réveil de toutes ces petites mémoires individuelles afin de dessiner ensemble une cartographie poétique du territoire pour inciter à poser un regard différent sur ces lieux de vie, pour montrer qu'un lieu n'est riche que de ses habitants. Pour voyager sur les routes du souvenir, direction le Périscope, mercredi à 18h, rue de la Vierge, à Nîmes. Une sortie de résidence à la Verrerie d'Alès, mercredi. Créée à Rio de Janeiro, puis installée à Toulouse, la compagnie De La Praca développe un langage singulier mêlant acrobatie, danse et influence de capoeira et présente désormais balayo. Le balayo est un panier rond tressé à la main. Ici, il se tresse de cirque, de danse, de jeux musicaux, d'êtres fantastiques et d'histoires populaires. Un univers imaginaire où la transformation de la matière première en objet scénique révèle les cycles du temps et éveille les sens. Une plongée dans l'oralité et le savoir populaire à la Verrerie d'Alès, mercredi à 18h. C'était les idées de sortie de Radio Alliance Plus. Merci beaucoup pour votre écoute et votre fidélité. Je vous souhaite une agréable journée sur le 103.2 en DAB+ et sur notre site internet. On se retrouve dès demain pour de nouveaux rendez-vous.
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0: Bonjour, chers amis auditeurs et auditrices. Et bonjour Jean-Paul Sauzède.
1: Bonjour.
0: Vous êtes encore parmi nous.
1: Oui, exactement. Ah, voilà,
0: vous tenez le coup malgré que nous parlions d'un sujet fort désagréable pour certains.
1: Oui, mais en même temps, parler de la mort, c'est parler de la vie.
0: Mais oui, c'est ce qu'on dit souvent, mais enfin quand même, des fois ça fait grincer un peu des dents oreilles.
1: Exactement.
0: Mais nous continuons vaillamment notre café de la mort. Et aujourd'hui, il nous est apparu que dans les services funèbres que nous assurons de temps en temps, Jean-Paul Sauzède, moi-même et bien d'autres, notamment les pasteurs, et dans les entretiens peut-être que nous pouvons avoir avec les familles, celles-ci nous parlent de la fin de vie de leurs proches, comment ça s'est terminé. Et donc, quelquefois, il y a des morts brutales, subites, violentes. Et puis, tout d'un coup, la personne aimée n'est plus là. J'ai eu le cas d'une personne chez qui je suis allée. C'était la dame qui avait tout d'un coup vu son mari qui était assis à côté d'elle.
1: Comme ça,
0: et hop,
1: subitement.
0: C'était terminé. Et donc, c'était vraiment incroyable, quoi. D'un instant à l'autre. Ça peut être des cas comme ça, entre guillemets, cas. Enfin, voilà. Des choses qui arrivent. Mais quelquefois, il y a un temps assez long de fin de vie. Et alors là, on s'est demandé, Jean-Paul Sauzède et moi, comment les proches réagissent? Qu'est-ce qui se passe dans ce temps-là? Dans quelles conditions ça se passe, comment on peut être, qu'est-ce qu'on peut faire, dire ou rien faire, rien dire. Voilà, tout ça, Jean-Paul Sauzède, c'est pas facile, la fin de vie des proches et des personnes qui ont quelquefois une maladie et les traitements sont assez longs. Donc on passe par des phases, vous connaissez bien ça, puisque vous nous avez dit que votre fille avait eu un cancer. Et peut-être, c'est peut-être un témoignage aussi que vous pouvez donner vous-même sur ces moments un peu où on espère après, et puis après finalement ça se termine. Donc comment les proches, la famille, les parents, si c'est un enfant justement, comment on se sent, comment on est, qu'est-ce qu'on peut... Comment on peut être ?
1: On est mal souvent parce que la mort nous confronte, c'est pas nouveau, à l'inattendu, à l'imprévu, parfois même à l'impensable, et en tous les cas à l'inconnu. Et du coup, on n'est pas bien. C'est une fonction de notre humanité que face à l'inconnu, il y a quelque chose qui est insécurisant, justement parce qu'on ne sait pas ce qui va se passer, on ne sait pas ce qu'il y a après, s'il y a quelque chose après, on ne sait pas comment ça va se passer. Donc du coup, ça fait bien sûr de l'insécurité. Et je trouve dans vos questions, il y a énormément de situations qui peuvent être évoquées et elles sont toutes singulières. Et je trouve que c'est important que chacun puisse se dire la manière dont j'ai accompagné un être cher, c'est une manière singulière, il n'y a pas de modèle. Et peut-être que si on réfléchit à sa propre mort aussi, c'est intéressant de se poser la question, de dire tiens, comment moi j'aimerais mourir aussi? Qu'est-ce que j'aimerais dire? Qu'est-ce que j'aimerais vivre avant ma mort? Et si je mourais dans 3 jours et que je le sache, qu'est-ce que j'aimerais vivre? Néanmoins, je trouve que ça me pose une question pour ma propre mort et pour la mort des êtres chers, qui est de comment on se quitte, comment on dit adieu, comment on se sépare. Et quels sont qu'est-ce qui nous paraît essentiel? L'autre jour, un ami me racontait justement la mort d'un proche en disant on n'a jamais pu en parler. Jamais pu parler de sa maladie, jamais pu parler de la mort, jamais pu parler de la vie, de ce qu'on quittait, de ce à quoi on allait renoncer. Et ça, c'était très blessant, mais c'était sans doute la situation de la personne qui allait mourir, de ne pas vouloir en parler, elle n'était pas en mesure de le faire, ou en tout cas, elle préférait rester dans quelque chose du vivant, même si son état de santé se dégradait sérieusement, plutôt que d'aller envisager sa mort. Moi, avec ma fille, j'ai beaucoup regretté, quand elle était dans ses derniers jours en soins palliatifs, de ne pas arriver à pouvoir en dire plus sur quelle était notre relation, comment on se quittait. Il y avait quelque chose d'elle qui n'était pas... J'ai fait des tentatives, bien sûr, mais je sentais que ça ne répondait pas. Et elle était comme si on allait continuer à se voir. Donc, il n'était pas question de faire un bilan ou de faire... des mots d'adieu, pour se remercier mutuellement, pour se pardonner peut-être de ce qui avait pu être vécu de façon maladroite ou ce qui avait pu être dit de façon blessante. Et on n'a pas eu cette opportunité-là parce que je sentais qu'elle n'était pas disponible pour ça, malgré mes tentatives d'ouvrir le sujet. Donc pour moi, ça me reste comme un chagrin de ne pas avoir su clore, de ne pas avoir su dire ces mots où on se quitte. C'est intéressant d'ailleurs parce que dans notre société, on se quitte un peu, on se quitte sans se quitter. C'est intéressant de regarder comment on dit adieu. Adieu, ça veut dire que, enfin, dans notre langage courant, en tous les cas, c'est qu'on ne se reverra plus. Mais on est toujours à dire que même on pourrait se revoir. Enfin, c'est pas fini. On a du mal à quitter de façon définitive en disant, ben non, on n'a plus l'occasion de se revoir. Je le vois même en thérapie, dans ma fonction de thérapeute. Quand je termine des chemins d'accompagnement, d'un travail de thérapie, et que c'est la dernière séance, c'est une question que je me pose et je suis très vigilant à comment nous allons nous quitter. Mes clients, les patients ont toujours tendance à dire à bientôt ou au revoir, ou on se reverra à l'occasion. Et moi, je pourrais être incité à dire voilà, vous avez mon téléphone, donc vous pouvez me rappeler. Sous-entendu, comme si le travail n'avait pas été suffisant, qu'il fallait qu'on se revoie. Alors que je trouve que c'est important d'apprendre aussi à se quitter, au risque de ne plus se revoir, mais ça fait partie de notre existence. Et je trouve qu'il y a une forme de leurre et peut-être d'illusion à ne pas oser fermer la porte complètement. Alors je sais que c'est douloureux parce que c'est une forme de deuil, c'est une forme de séparation. Donc on a des mots, y compris dans les cérémonies d'enterrement, comme si on allait se revoir, peut-être, mais j'en sais rien. Pour l'instant, on s'est quitté. Pour l'instant, la forme humaine de la personne, la relation qu'on a eue, elle n'aura plus lieu sous cette forme-là, en tous les cas. Et je trouve que c'est important de ne pas laisser quelque chose d'entrouvert, de ne pas laisser traîner et d'oser quitter, d'oser fermer.
0: Mais il faut effectivement que la personne en face... elle soit suffisamment prête. Et là, en tout cas, pour ce qui est de votre fille, Jean-Paul Sauzède, elle était jeune aussi. Donc il y a aussi cet aspect de l'âge, je pense. Pas forcément la même chose quand on a 85 ou 90 et qu'on sait qu'on arrive au bout de sa vie de toute façon. Ça va être bientôt, un petit peu avant, un petit peu après. Bon, on préférerait peut-être que ça soit un peu après, quoique.
1: Quoique.
0: Quelquefois, on préférerait que ça soit tout de suite et puis que ça traîne pas tant que ça. Et il y a quelque chose, c'est vrai, dans notre société aussi, de faire durer la vie le plus longtemps possible, hein, avec justement des soins adaptés et puis beaucoup de traitements nouveaux, où on dit, on essaye de maintenir à tout prix la vie de la personne, quelquefois même un peu contre sa volonté, faut dire. Mais ça, nous en reparlerons dans un autre vaste sujet.
1: Exactement.
0: De l'aide à mourir et la loi actuelle, etc., qui vient d'être votée. Et ça fera l'objet d'une ou deux émissions, même tellement le sujet est complexe. Mais c'est vrai qu'il faut sentir, comme vous l'avez dit, que l'autre en face veut bien adhérer à cette fin de sa vie.
1: Oui.
0: Et c'est peut-être ça qui est complexe. Alors, ça veut dire aussi que, quelque part, on doit en parler aussi avant mais la maladie, ça n'avertit pas. Hein. Elle est là, pof, et puis on est pris avec
1: l'accident,
0: ça.
1: C'est ça, l'accident,
0: on
1: encore
0: est complètement
1: pire.
0: Chamboulé, la personne, notamment les parents. Si c'est un enfant, c'est tellement bouleversant qu'on n'a pas les mots trop pour dire les choses. Et donc il faut qu'il y ait un peu une adhésion, une adéquation entre les deux.
1: Oui, et en même temps, je pense que c'est des sujets dont il est important de parler par avance. Et si on fait cette émission aujourd'hui, si j'organise des cafés de la mort à l'instant T rue Racine à Nîmes, c'est bien aussi pour parler de la mort, pour parler de ces sujets, pour s'y préparer. Et ne pas être surpris et ne pas être pris au dépourvu, comme si on ne savait pas se dire, on ne savait pas quoi se dire. Alors, je sais que c'est toujours embarrassant, c'est pas simple, dans ces moments où on se sépare, où la mort survient, surtout si c'est de façon un peu brutale. Mais c'est aussi comment dans les familles, dans

0: n'a tout simplement pas la force de remettre sur le tapis des choses. Ça, ça vient de... Il faut qu'elle adhère au fait que pour l'autre vivant, ça soit nécessaire.
1: Oui.
0: Et ça, c'est aussi un travail personnel. Voilà. Alors, quelquefois, la relation a été facile de parole. Donc, ça coule de source, peut-être. Mais quelquefois, pas du tout. Et la personne se ferme, forcément, ou n'ose pas, ne sait pas à quoi dire. Et puis... n'a pas envie de rentrer dans des détails, voilà, quelque chose de prise de tête, je dirais, à la fin de sa vie, ça va, c'est bientôt fini.
1: Oui, n'en rajoutons pas.
0: Oui.
1: Et en même temps, moi j'ai la croyance, mais c'était une croyance que j'ai, que c'est aussi des moments sur la fin de sa vie où j'aurais moi envie de partir léger, ou en tout cas pas encombré de mes culpabilités, de ces moments, de ces paroles, de ces actes que peut-être j'ai trouvé blessants et qui me continuent à m'habiter, quand bien même je suis un bon protestant habité de la grâce. Ça n'empêche que je garde parfois des formes de culpabilité ou de regret sur ce que je n'ai pas fait ou sur ce que j'aurais dû faire. Et je trouve qu'au moment de la mort, ça peut être intéressant, important, c'est la croyance que j'ai, de pouvoir poser ça et sans le lâcher, voilà, le nommer avec la personne concernée ou pas d'ailleurs. Ça peut être la fonction du visiteur, ça peut être la fonction du pasteur, du prêtre, de pouvoir déposer ces... J'ai pas envie de partir avec mes poids de la vie.
0: Oui, mais ça c'est votre... Je suis tout à fait d'accord avec ça, hein, moi, personnellement. Mais je pense que ça doit venir... de la personne qui est en train de terminer sa vie
1: tout
0: aussi.
1: Il
0: faut qu'elle adhère vraiment à ça, il faut qu'elle ait envie aussi. Et souvent, c'est vrai, soit avant, au moment où on est malade, où on sait que peut-être ça sera la fin dans peu de temps, on ne sait jamais, hein, mais ou qu'on est dans les soins, les derniers soins, qu'on appelle les soins palliatifs, et qu'on se dit que peut-être, si on admet que la vie va se terminer, là, on a envie de mettre des choses au point. Enfin, là, de déculpabiliser, de réfléchir à des moments où des choses n'ont pas été dites.
1: Je repense, là, j'ai eu plusieurs situations, comme celle d'un des conjoints qui décédait, disait à sa compagne, à sa femme, « Je te remercie pour tout ce qu'on a vécu, c'était bon ». Voilà, et je trouve que de pouvoir remercier l'autre dans ce moment où on se quitte, de pouvoir lui redire sa reconnaissance, c'est précieux. Un autre me disait « Ah ben, je ne t'en veux pas, je ne t'en veux de rien et je te quitte, mais je ne t'en veux de rien », ce qui est aussi, je trouve, très libérant. Ma mère, elle ne parlait plus à ma sœur aînée depuis une quinzaine d'années. Il y avait un conflit entre elles qu'on n'a jamais bien compris, enfin qu'importe. Et avant de mourir, je disais à ma mère « Mais est-ce que tu voudrais revoir ta fille aînée ?» Et elle m'a dit « Ah non ». Et ça, ça m'a... Je me dis, mais comment elle peut partir avec cette rupture de communication, de cette rupture de lien, sans renouer quelque chose, quoi, sans apaiser ce lien brisé? Bon, c'était son choix, et je sais qu'il y a plein d'histoires familiales où des gens ne se revoient plus et ne veulent plus se revoir. Et de partir avec cette... ce que moi, j'interprète, hein, c'est mon interprétation comme un poids, comme une cassure, une blessure... Je trouve ça dommage, voilà. Je trouve qu'au moment de quitter, c'est dommage que ça soit, qu'il n'y ait pas une sorte de réparation, en tout cas d'apaisement de quelque chose qui était, voilà, lourd à porter et encombrant. Mmh. Et je crois que les visites aux personnes mourantes, elles servent aussi à ça. C'est pas seulement du soutien, c'est aussi être disponible pour accueillir ces derniers mots. Ces pensées qui encombrent ou qui reviennent de façon récurrente, parfois envahissantes, et qui peuvent être là déposées dans l'oreille d'un confident, ami ou proche, parent. Et c'est précieux. On a dit d'ailleurs, c'est intéressant, parce qu'il y a plein d'études maintenant qui montreraient que les gens qui sont dans des comas ont néanmoins une conscience qui reste présente et alerte. Et je trouve que moi, j'ai accompagné comme ça des gens qui étaient dans le coma et c'était important de leur parler. Et je crois qu'il ne faut pas hésiter aussi à parler, à nommer. Et parfois, ça aide ces personnes qui sont dans le coma et qui vont peut-être mourir. Ça les aide à partir. Mmh. De les libérer d'un certain nombre de poids.

0: de tâches, d'encombrements qu'on a pu vivre avec eux, ou simplement de leur dire, ben voilà, tu peux partir, tout est bien et on va assurer pour le reste de la vie.
1: Je pense effectivement que c'est important de partir apaisé des deux côtés. Peut-être nous allons faire une petite pause de musique, Jean-Paul Sauzède, et vous avez proposé une chanson, fois-ci c'est vous qui avez proposé, alors allez-y.
0: C'est une chanson de Clara Isée qui est dédiée à sa mère, qui est une femme qui avait, en voulant sauver des enfants de la noyade, s'est elle-même noyée.
1: Oui.
0: Voilà, et c'est une chanson à sa mère.
1: Oui, elle, c'est une très belle chanson de Clara Isée que nous écoutons maintenant.
0: Lettre à M.
1: Et puis nous revenons ensemble pour continuer nos conversations au sujet de ce passage de la vie à la mort de nos proches et de
0: nous-mêmes
1: aussi, hein, d'une certaine façon. Oh.

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1: Mais pas que, exactement, c'est ça.
0: Et puis, qui anime le Café Mortel à l'instant T rue Racine chaque mois. Et c'était mardi dernier.
1: Voilà, prochaine fois 17 mars, mardi 17 mars.
0: Mardi 17 mars pour le prochain, voilà, ouais. Notez-le déjà. Et nous étions en train d'évoquer, Jean-Paul Sauzède et moi-même, justement la relation que l'on peut avoir dans les derniers moments de la vie de... d'un de nos proches ou amis, enfants, parents, et qui, une des fois, c'est une mort qui se prolonge, je dirais, qui a plusieurs étapes. Et donc, comment être, est-ce, dans les visites, par exemple, si on n'arrive pas trop à parler, comment on peut être, d'après vous?
1: Moi, je crois que j'ai retrouvé une expression, ça, qui est tout à fait banale, hein, qui est tenir la main. Et je trouve que tenir la main de quelqu'un qui est mourant, ben, c'est précieux, parce que c'est une présence, bien sûr, et ce n'est pas rien d'être présent avec l'autre. C'est un contact physique, et parfois, quand on est un peu dans le coltard ou out psychiquement et intellectuellement, sentir ce contact-là est précieux. Et puis symboliquement, c'est une manière d'accompagner l'autre autant que nous pouvons, parce qu'on n'est pas avec lui, on n'est pas dans ce qu'il fait et dans ce qu'il vit, mais c'est une manière précieuse, je trouve. Et j'aime bien cette expression d'accompagner, de tenir la main.
0: Des gestes, donc, oui. Des gestes d'affection.
1: Et je trouve que c'est intéressant de se dire, tiens, aujourd'hui, qui me tient la main? De qui je tiens la main et qui me tient la main dans ma vie aujourd'hui? Et si demain je meurs, qui me tiendra la main? Je trouve que c'est des questions assez émouvantes, parce qu'à la fois, on peut avoir plein d'amis, plein de relations, mais il n'y a pas nécessairement quelqu'un qui est là et qui sera prêt à être là à ce moment-là, dans ces moments-là. Et tenir la main, je trouve que c'est déjà beaucoup. Après, la difficulté, c'est que, comme on est très embarrassé, ou la mort n'est pas quelque chose qui nous est familier, puisque c'est quelque chose qu'on ne connaît pas, et le jour où on le connaîtra, on ne pourra plus en parler. On est parfois, je trouve, très... Je suis moi-même, maladroit, avec des mots qui sont déplacés, et parfois, je trouve que une visite courte, une qualité de présence apaisée et tranquille, est parfois plus précieuse que mon agitation, les informations que je veux partager, voilà. Parfois, le malade voudra, ou la personne mourante voudra juste qu'on prenne le thé, qu'on regarde la télé ensemble. Pourquoi pas? C'est une manière de tenir la main, d'être là avec l'autre.
0: De la présence avant tout.
1: C'est la question de la présence. Voilà. Mmh. Et c'est pas simple, hein, d'être présent. Mmh. Ça demande une forme d'être posé, de savoir s'arrêter, se poser là, et puis juste être à l'écoute de ce qui se passe, de ce qui se vit. Sans nécessairement vouloir combler les silences, sans nécessairement vouloir animer l'autre, comme s'il fallait être un sujet soi-même d'animation, mais être là.
0: Il y a la question de prendre du temps avec la personne, c'est-à-dire pas être trop pressé.
1: C'est ça.
0: Savoir prendre le temps, parce que quelquefois on est ému, on est attristé aussi de la fin de vie proche.
1: Bien sûr.
0: Hein, de la personne aimée. Et donc, on a envie un peu de s'en aller, parce qu'on n'arrive plus à supporter.
1: Bon, on ne sait pas quoi faire, on ne sait pas quoi dire.
0: On ne sait pas trop quoi dire, alors que prendre du temps, je pense, c'est vraiment honorer la personne qui est devant nous.
1: C'est ça.
0: C'est-à-dire, tout simplement, je t'aime suffisamment pour être avec toi dans ce moment
1: Et te donner des minutes de mon temps et de ma vie, pour être avec toi.
0: Ouais. Alors je crois que c'est bien aussi de peut-être soi-même en face d'un mourant, d'une personne qui va terminer sa vie, de se faire aider soi-même peut-être aussi par euh, par des amis ou par discuter avec les soignants aussi, peut-être, parce qu'eux voient la personne autrement, ils se rendent compte d'autres choses que nous-mêmes. Quand on arrive un peu comme ça, si c'est à l'hôpital, toujours un peu stressant, on peut se faire aider, je pense, par des pasteurs, et puis aussi par les aumôniers. Je pensais à ce rôle des aumôniers dans leur présence silencieuse aussi.
1: Et des visiteurs d'hôpitaux qui sont laïcs,
0: d'hôpitaux.
1: Tout à fait, et parfois qui ne sont, pas nécessairement issus d'un mouvement d'église. Il y a des visiteurs d'hôpitaux tout à fait laïcs, je dirais, et je trouve que c'est précieux. Et puis, je trouve qu'il faut honorer le personnel soignant, là, comme vous venez de le dire, parce qu'ils sont particulièrement bien formés et ils savent faire, ils savent les gestes, ils savent le rythme de soins, de paroles, d'attention, des mouvements qu'il y a à faire dans les toilettes, dans la nourriture, dans les différents mouvements autour d'un malade. Et je trouve qu'il y a vraiment eu des gens qui sont remarquablement bien formés dans les soins palliatifs, dans les hospitalisations à domicile. Et je trouve qu'il faut honorer ces gens qui sont là toutes 24 heures, enfin 24 heures, le temps de leur travail en tous les cas, à accompagner des personnes mourantes. Et qui souvent ont de l'attachement pour elles. Dans nos enterrements que nous organisons, vous-même et moi, on voit bien que les gens, les accompagnants professionnels viennent souvent assister aux services funèbres. Pour dire aussi leur attachement et pour dire que c'est aussi une manière pour eux de quitter.
0: Il y a des très belles relations, oui. Hein, entre les personnels soignants et
1: on a beaucoup
0: les
1: de chance
0: personnes
1: dans notre...
0: qui vivent oui. leur dernier c'est moment et les personnes et la famille.
1: Mais oui, on a beaucoup de chance dans ces organisations de soins autour de l'accompagnement des mourants. Je trouve qu'il y a de belles organisations et des personnes remarquables.
0: Je vous propose justement d'en parler ben, la fois prochaine. Il y a par exemple toute la question des soins palliatifs, de ces moments de soins particuliers. Et je pense que ça sera l'objet de notre prochaine émission. Nous espérons pouvoir peut-être avoir un invité pour nous expliquer d'une manière plus précise...
1: les tenants et les aboutissants de la loi.
0: Du point de vue professionnel, du point de vue... voilà, ce que sont les soins palliatifs, par exemple. Donc, nous espérons pouvoir faire une émission assez large là-dessus, là, le mois prochain, lorsque nous nous rencontrons de nouveau, Jean-Paul Sauzet et moi-même, autour du Café de la Mort. Voilà, il ne reste plus qu'à nous dire au revoir.
1: Merci.
0: Et un bon mois. Et le café mortel le 17 mars à l'instant T à 18h30.
1: Exactement, merci.
0: À bientôt Jean-Paul.
1: Au revoir.

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1: Bonjour à toutes et à tous, Christina Silvero pour ce bulletin de Nu Info. À la une, au Liban, malgré le cessez-le-feu, de plus en plus de personnes sont contraintes de fuir. L'ONU dénonce les effets pervers des politiques migratoires restrictives. Enfin, sciences, technologies et jeunes entrepreneurs, levier du développement durable. Malgré le cessez-le-feu en vigueur depuis le 17 avril, la crise humanitaire et les déplacements de population au Liban sont loin d'être terminés, alerte l'Agence des Nations Unies pour les réfugiés. Selon le HCR, si Beyrouth n'a pas été touchée ces dernières semaines, les civils du sud du Liban et de certaines régions de la Beka vivent toujours dans la même crainte pour leur vie qu'avant le cessez-le-feu. C'est ce qu'a précisé la représentante du HCR au Liban lors d'un point de presse à Genève mardi. On écoute Carolina Lindholm-Billing.
2: Dans le sud du Liban et dans certaines zones de la Beka, les civils vivent toujours avec la même peur pour leur vie qu'avant le cessez-le-feu. Et un nombre croissant est contraint de fuir. Depuis le 17 avril, au moins 380 personnes ont été tuées malgré le cessez-le-feu, tandis que des destructions massives se poursuivent dans de larges régions du pays. L'insécurité continue de peser sur les choix des populations, retourner dans leur village ou rester pour l'instant dans une relative sécurité. Beaucoup de déplacés ne sont pas autorisés à rentrer dans les zones du sud contrôlées par l'armée israélienne. Ceux qui ont tenté de revenir ont découvert des destructions généralisées de leurs habitations et des infrastructures, sans électricité ni eau, avec des services de santé et des écoles endommagées ou en service, et des risques persistants liés aux munitions non explosées. Un homme m'a montré la photo de sa maison détruite. Il dort aujourd'hui à même le sol, dans une salle de classe à Saïda, sans rien vers quoi revenir et un avenir très incertain.
1: Restreindre la migration n'empêche pas les gens de se déplacer, cela les pousse souvent vers des itinéraires plus dangereux. C'est l'une des conclusions centrales du nouveau rapport sur la migration dans le monde 2026, publié par l'Organisation internationale pour les migrations. Un rapport qui examine la manière dont les voies de migration sûres et régulières façonnent les économies, les sociétés et les communautés à travers le monde, Jérôme Bernard.
3: Le rapport publié à l'occasion du Forum d'examen de la migration internationale à New York constate que la limitation des voies légales accroît les risques pour les migrants, augmente les coûts pour les États et réduit les bénéfices plus larges que la migration est susceptible d'apporter. La migration continue de jouer un rôle majeur dans l'économie mondiale. À la mi-2024, on estimait à 304 millions le nombre de migrants internationaux, soit environ 3,7% de la population mondiale. Le nombre de travailleurs migrants a également augmenté de manière significative, progressant de plus de 30 millions entre 2013 et 2022. Les contributions financières des migrants demeurent substantielles. Les envois de fonds devraient atteindre 905 milliards de dollars en 2024, dont 685 milliards à destination des pays à revenus faibles ou intermédiaires. Ces flux dépassent le montant cumulé de l'aide publique au développement et des investissements directs étrangers. Selon l'OIM, partout dans le monde, la migration contribue à stimuler l'emploi, la croissance économique, la stabilité et la cohésion sociale. Toutefois, ces bienfaits de la migration sont menacés. À mesure que les voies légales se restreignent, la migration se détourne vers des canaux plus dangereux, augmentant ainsi les coûts tant humains qu'économiques.
1: À l'ONU, États membres, agences, experts, secteurs privés, académiques et jeunes entrepreneurs ont pris part à une réunion conjointe sur l'innovation organisée par l'Assemblée générale et l'ECOSOC. Objectif, mobiliser sciences, technologies et entrepreneuriat des jeunes pour accélérer le développement durable. L'Organisation internationale de la francophonie a rappelé que l'inclusion numérique est le point de départ de cette transformation. On écoute son représentant permanent, Michel Xavier Biang.
4: Les technologies redéfinissent profondément nos économies et nos sociétés. Et dans ce contexte, l'inclusion numérique doit être le point de départ d'une transformation par l'innovation portée par la jeunesse au service du développement durable. Et pour l'Organisation internationale de la francophonie, cette transition suppose d'investir dans les compétences sur les métiers d'avenir, Parce que sans formation adaptée, sans appropriation locale des technologies, il ne peut y avoir ni inclusion effective, ni innovation durable. Et c'est précisément l'approche que nous mettons en œuvre à travers deux initiatives phares. Tout d'abord, le projet Déclic, qui est une réponse concrète et ciblée sur la formation de masse. Ensuite, le projet Initiative Cap Action, qui vise à accompagner, financer et faire émerger les écosystèmes favorables. Les expériences que nous avons eues nous confortent à renforcer trois leviers d'action. Investir dans les compétences numériques et entrepreneuriales, faciliter l'accès au financement pour les jeunes innovateurs et soutenir les écosystèmes inclusifs ancrés dans les réalités locales. Et la francophonie va poursuivre son engagement auprès des jeunes francophones et aux côtés de ses partenaires pour faire du numérique et de l'innovation des leviers de développement durable dans les États et gouvernements de l'espace francophone.
1: Voilà, fin de ce bulletin de Nu Info. Merci de votre fidélité. À bientôt.
5: Bonjour à toutes et à tous. 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Mardi, du côté d'Alès, au théâtre éphémère, au sein du complexe sportif La Prairie, Arnaud Agnel présente « Je ne me sens bien, au fond, que dans des lieux où je ne suis pas à ma place ». Avec pour unique partenaire une chaise en habit de lumière, Arnaud Agnel tourne les mots d'Yves Jarnet et nous entraîne dans un fascinant voyage littéraire sur les traces du matador Juan Batista. Un road trip sensible et poétique qui mêle les figures du torero, de l'écrivain et de l'acteur comme autant de façons de se chercher. Pour assister à ce spectacle ouvert sur le monde tout en s'adressant à chacun de nous, il faudra vous rendre au Théâtre éphémère mardi à 20h30. La compagnie Tac Tac, associée au Périscope, vous propose de découvrir le projet participatif Cartographie poétique, mercredi à 18h. Clément et Marie de la compagnie Tac Tac sont partis en collecte des histoires des habitants nîmois. Une carte poétique composée de souvenirs, de moments heureux ou malheureux, d'événements intimes ou spectaculaires. Un réveil de toutes ces petites mémoires individuelles afin de dessiner ensemble une cartographie poétique du territoire pour inciter à poser un regard différent sur ces lieux de vie, pour montrer qu'un lieu n'est riche que de ses habitants. Pour voyager sur les routes du souvenir, direction le Périscope, mercredi à 18h, rue de la Vierge, à Nîmes. Une sortie de résidence à la Verrerie d'Alès, mercredi. Créée à Rio de Janeiro, puis installée à Toulouse, la compagnie Della Praca développe un langage singulier mêlant acrobatie, danse et influence de capoeira et présente désormais Balayo. Le Balayo est un panier rond tressé à la main. Ici, il se tresse de cirque, de danse, de jeux musicaux, d'êtres fantastiques et d'histoires populaires. Un univers imaginaire où la transformation de la matière première en objet scénique révèle les cycles du temps et éveille les sens. Une plongée dans l'oralité et le savoir populaire à la Verrerie d'Alès, mercredi à 18h. C'était les idées de sortie de Radio Alliance Plus. Merci beaucoup pour votre écoute et votre fidélité. Je vous souhaite une agréable journée sur le 103.2 en DAB+, et sur notre site internet. On se retrouve dès demain pour de nouveaux rendez-vous.
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1: Bonjour à tous, nous nous retrouvons pour la seconde émission d'Osons la philosophie avec Françoise Gernot, bien évidemment, dont le titre de ces deux émissions est Histoire au pluriel de sagesse chinoise, le Shuangzi. Et dans la... Bonjour Françoise, d'abord.
2: Bonjour à toutes et à tous.
1: Donc dans la première émission, vous avez présenté Shuangzi, qui est à la fois un homme et qui est à la fois un livre.
2: Oui, le Shuangzi.
1: Une pensée classique qui évolue vers le taoïsme plus tard. Et bien sûr, comme dans chaque émission, vous faites des lectures. Et vous avez j'ai beaucoup apprécié cette première lecture. Et vous allez revenir, cette rencontre entre Confucius et un excentrique, hein, puisqu'il a les cheveux épars long d'une rivière.
2: Alors, je vais résumer, je ne relirai pas.
1: Il faut écouter la première émission,
2: absolument,
1: chers auditeurs.
2: Donc, nous avons en scène Confucius et un personnage qui apparaît comme extrêmement étrange, excentrique, avez-vous dit, excentrique par rapport aux modes, aux formes de vie qui sont prescrites justement par la morale confucéenne, qui ici, légèrement mise en jeu, peut-être avec un brin d'ironie, nous allons le voir. Alors, la scène est la suivante. Il s'agirait presque d'une fable, au sens où là, il y a quelque chose comme une leçon de philosophie. Alors, j'ose le mot, fable et philosophie, terme que j'avais plus ou moins récusé dans le premier, la première partie de ma proposition.
1: Il n'y a pas de morale, mais il y a tout de même une voie à suivre.
2: Alors, Confucius admire les chutes de Lulong. Hein? Donc il s'agit d'une cascade formidable, et l'eau tombe de manière extrêmement violente. Il y a cette petite remarque, puisqu'il s'agit toujours de faire référence aux animaux, il y a un bestiaire, disais-je, dans ce livre du Chuang-Tzu, ni tortue ni crocodile ne pouvaient se maintenir à cet endroit. Alors Confucius aperçoit un homme, et il crut que c'était un malheureux qui cherchait la mort. Nous allons voir, il y a un homme qui se jette dans la cascade, qui se jette dans la cascade. Et Confucius, qui est l'homme de bon sens, qui est l'homme du sens commun, qui procède par induction presque rationaliste, se dit, mais voilà, c'est un homme qui se suicide. Il va mourir, donc il faut le secourir. Donc il convoque, puisqu'il est suivi de toute une cohorte de disciples. Alors là, c'est assez amusant, parce qu'on voit
1: les
2: maîtres qui s'avancent, les disciples qui suivent. Et il convoque ses disciples et leur demande de porter secours à cet homme. Alors, nous avons là une petite note aussi qui fait référence au grand principe de la morale de Confucius, qui est fondé sur ce qu'il appelle le sens de l'humain. Le gène. Donc cette bienveillance vis-à-vis de l'autre homme, cette convivialité où il s'agit vraiment de secourir autrui, d'être au plus proche d'autrui, se manifeste bien dans cette demande de Confucius à ses disciples. C'est pas lui qui y va, mais il dit à ses disciples, eh bien, portez-lui secours.
1: Je pense à maintenant, c'est un aparté peut-être absurde, mais on dit maintenant que les gens prennent leur smartphone et photographient la scène au lieu de porter secours.
2: Oui, mais ils peuvent appeler les pompiers.
1: Oui, mais le temps que les pompiers arrivent.
2: Oui. Alors, l'homme en question sort de l'eau, cheveux épars, et il se met à se promener sur la berge en chantant. Alors, les cheveux épars, qu'est-ce que ça signifie? Alors là, je suis évidemment l'interprétation de François Habiliter. Hein. Les cheveux épars, c'est tout le contraire de...
1: des règles sociales.
2: De la règle sociale, et en particulier de la règle, semble-t-il, adoptée par Confucius et ses disciples, le petit chignon bien serré, on est bien propre sur soi. Cheveux épars, ça évoque aussi, dans la pensée chinoise, ça évoque les peuples sauvages.
1: Hein? Oui, j'allais dire le primitif, en fait.
2: Les peuples sauvages. Les peuples sauvages, parce que la Chine, qui est un carré, est entourée aux quatre orients de peuples sauvages, qui sont souvent d'ailleurs interprétés en termes de moustiques, L'homme sorti de l'eau et les cheveux épars se mit à se promener. Alors là aussi, nous avons une espèce de promenade, de divagation dans l'espace qui fait signe justement vers Oui, ces excursions que les taoïstes, jusqu'à la fin d'ailleurs de la tradition taoïste, pourront faire le long des cours d'eau et surtout dans les montagnes.
1: Hein. Il n'a même pas eu peur, cet homme.
2: Et il se met, il chante. Bon, on y voit la joie aussi.
1: Oui, oui. Hein,
2: la joie. Oui. C'est-à-dire que ces personnages qui ont une fonction presque sainte et sacrée sont tout sauf des ascètes sinistres. Bon, je continue. Alors, Confucius le rattrape. Parce que Confucius, le maître...
1: N'en revient pas.
2: Oui, et puis il attend quand même une leçon. Il pose des questions. Alors voilà, c'est très intéressant. C'est qu'ici, Confucius est le maître qui pose des questions. Comme s'il était en quelque sorte le disciple de ce personnage étrange. Alors voilà les questions. Ce sont des questions tout à fait simples.
1: Simples, hein. Banales.
2: Je vous ai pris pour un revenant, mais de près. Bon, vous m'avez l'air d'un vivant. Dites-moi, avez-vous une méthode pour surnager ainsi ? Surnager, non pas nager, mais surnager. Le mot méthode, Bitter traduit par méthode le mot Tao. Ce que le mot Tao veut dire aussi, veut dire peut-être d'abord en chinois, hein, à l'origine, une certaine manière de faire, une certaine manière d'agir. Par exemple, un artisan conduit son œuvre grâce à une manière d'être, une manière de faire qu'on appelle dans les textes un Tao. Hein. Dites-moi, avez-vous une méthode pour surnager ainsi ? Non, répondit l'homme, je n'en ai pas. Donc on voit bien qu'il n'y a pas, il n'y a rien qui soit dans l'attitude de cet homme qui soit en quelque sorte préétabli, fixé d'avance. Il y a toujours l'idée d'une nonchalance, d'une insouciance, d'une improvisation. Voilà l'énigme. Je suis parti du donné. J'ai développé un naturel et j'ai atteint la nécessité. Je me laisse happer par les tourbillons et remonté par le courant ascendant, je suis les mouvements de l'eau sans agir pour mon propre compte. Alors, je suis partie du donné. J'ai développé un naturel et j'ai atteint la nécessité. Autant dire que ni vous, ni moi, ni Confucius, n'y comprennent quoi que ce soit. Donc, Confucius va lui demander de commenter ces trois positions, qui d'ailleurs sont très différentes dans l'appréhension d'un mouvement qui est le mouvement justement de cette subordination au cours de l'eau.
1: En fait, on pourrait appeler ça de l'instinct, de l'intuition.
2: Alors nous allons voir.
1: Non, ça fait penser aux chiens ou aux chats qui ne savent pas nager, mais...
2: Oui.
1: Il reste...
2: Oui. Il y a toujours une spontanéité qui est du côté de l'animalité, bien sûr. Oui, nous l'avions vu avec le cheval aussi.
1: Oui.
2: Je continue. Je me laisse happer par les tourbillons. Alors là, nous avons une description.
1: Happer.
2: Ce qui est très intéressant, c'est qu'avant de répondre par des formules d'élucidation philosophique, ce que commence par faire l'homme de la cascade, c'est une description. C'est-à-dire qu'il y a beaucoup de descriptions, ce que remarque aussi Bitter, dans ces textes qui ont des ouvertures à la pensée.
1: Je me laisse happer.
2: Oui, c'est ça. Je me laisse happer par les tourbillons. Je me laisse happer par les tourbillons. Et remonter par le courant ascendant. Je suis les mouvements de l'eau sans agir pour mon propre compte. Alors nous voyons bien que là, son attitude, ça consiste à se laisser être. Sans qu'il agisse avec une volonté, une technique volontaire.
1: Ouais.
2: Il y a donc une espèce d'abandon, il y a une sorte d'abandon à ce mouvement de l'eau aussi fracassant, ce mouvement peut-il être. Sans agir pour mon propre compte. Alors le sans agir renvoie à un des concepts, et là on peut parler de concepts fondamentaux du taoïsme, ce qu'on appelle Wu Wei, agir sans profiler à l'avance une rationalité de l'action à accomplir. Tout sauf Aristote. Entre parenthèses, dans la pensée philosophique fondamentale, celle d'Aristote, l'action, la praxis, suppose une réflexion préalable de type rationnel. Elle relève du logos.
1: Ouais.
2: Et ensuite, l'action a lieu. Là, pas du tout.
1: Pas du tout.
2: Pas du tout.
1: Ouais.
2: On est dans
1: la non-action.
2: On est dans une non-action qui est tout à fait naturelle et qui se révèle finalement plus efficiente ou plus efficace que ne le serait une action fondée, encore une fois, sur une intention rationnelle. Nous allons voir, c'est ce qui se dit à la fin.
1: Oui, hein? Parce qu'en fait, s'il s'était débattu, il se serait peut-être noyé.
2: Mais c'est ce qui se passe.
1: Oui, oui. Hein?
2: Oui, c'est ce qui se passe. Je crois que Confucius dit quelque part que nager, c'est se laisser porter par l'eau. Mm-hmm. Hein? Nous avons dans la philosophie classique française, par exemple chez Descartes, l'idée que penser, c'est chevaucher. Quoi. C'est maîtriser, hein? C'est chevaucher. Là, non. Penser, c'est se laisser aller au flot. Alors, je continue. Les questions de Confucius. Que voulez-vous dire par partir du donné, développer un naturel, atteindre la nécessité? L'homme répondit, je suis né dans ces collines et je me suis senti chez moi. Donc, partir de donné, c'est partir d'un donné naturel, à la limite d'un paysage. Mmh. Hein, d'un paysage, nous sommes dans un paysage. Et ce paysage, il est natif. Mmh. C'est une nature dans laquelle nous sommes nés. Il est né et nous sommes nés. J'ai grandi dans l'eau et je m'y suis senti peu à peu à l'aise.
1: Oui, l'apprentissage.
2: L'eau, il s'est approprié. Voilà, oui. Il s'est approprié par des mouvements, par des stades, par des moments décisifs. Il s'est approprié l'eau. Et Bitter évoque, lorsqu'il était petit et lorsqu'il a commencé à faire de la bicyclette. Mmh. Quand il a commencé à faire de la bicyclette, quand nous avons commencé à faire de la bicyclette,
1: on est tombé.
2: Nous avons donc essayé de nous maintenir, nous avons pu tomber, nous redresser, essayer de trouver notre équilibre. Mais au moment où nous avons conquis une certaine maîtrise, cette maîtrise, elle est devenue nature.
1: Nature.
2: Il y a un devenir nature de la technique, ou plutôt la technique a à voir avec du naturel originel.
1: On pense à l'enfant qui passe du quatre pattes à debout,
2: c'est ça,
1: marcher.
2: Alors, j'ai grandi dans l'eau et je m'y suis peu à peu senti à l'aise, voilà le naturel. J'ignore pourquoi j'agis comme je le fais. Donc, autrement dit, cette nage dans une eau tumultueuse et a priori très très dangereuse, cette nage, je reviens à ce que je disais tout à l'heure, quitte à me répéter, cette nage, j'en ignore les ressorts, ou j'en ai ignoré et j'en ignore les ressorts. C'est la nature, c'est, dit-il, la nécessité. Mmh. Et une autre traduction, c'est celle de Jean Lévy, j'ignore pourquoi j'agis comme je le fais, voilà l'intuition.
1: Oui, j'avais
2: donc,
1: parlé
2: cette
1: d'instinct,
2: nécessité, d'intuition. Cette nécessité, Ming, c'est pas le même mot, cette nécessité,
1: pas le même mot,
2: Ming, elle évoque justement une sorte de finalité, mais une finalité non concertée, une finalité qui ne suppose aucune intentionnalité rationnelle. Nous sommes en dehors de l'intention rationnelle, nous sommes dans le domaine de l'intuition. Mais encore une fois, une intuition qui prend sa source, qui prend sa source dans un mouvement originel, dans le mouvement des choses, qu'il s'agit simplement de suivre finalement, qui est celui de la nature. Alors, en effet, agir, où le non-agir, le wu-wei, consiste essentiellement à revenir, en un retour, en une sorte d'involution du processus même de la conquête, ou ici d'une technique, d'agir, ou d'un savoir, par exemple, de type philosophique.
1: Donc, vous avez parlé de paysage. Dans la première émission, nous avions écouté une musique chinoise qui s'intitulait « Haute montagne et eau qui coule ». Dans cette émission, vous avez choisi le chant du pays de Chou, et c'est les paysages, en fait, de Sun Tzu. On peut s'imaginer vraiment à l'époque de Sun Tzu.
2: Oui, enfin c'est très visuel.
1: C'est très visuel,
2: oui, c'est
1: mais
2: très
1: vous
2: visuel.
1: Avez parlé de peinture, donc c'est également très...
2: C'est très visuel, et si vous voulez... Bitter, qui est un philosophe, rapproche ces petites scènes des essais de pensée qui sont celles du philosophe anglo-saxon Wittgenstein, hein, comme s'il s'agissait non seulement d'histoires, de fables, mais d'expériences de pensée, et fondées sur des descriptions.
1: Donc nous écoutons ces paysages.

0: Donc sur Radio Alliance Plus, après cette pause musicale chinoise, nous retrouvons Françoise Gernot. Et l'expérience que vous avez lue, enfin le passage que vous avez lu entre Confucius et cet homme qui surnage, vous pouvez aussi l'analyser dans une autre phrase que vous, allez nous lire.
1: Oui, je vous propose, parce que je voudrais tout de même faire signe vers ce que Chuang Tzu et la tradition taoïste appellent le sage ou le saint. Donc, je voudrais articuler le récit que je viens de lire et que j'ai commenté, articuler sur ce récit la citation suivante, qui est bien sûr aussi du Chuang Tzu, et qui, elle, donne une sorte de conseil, un conseil qui définit une forme de vie, parce que je préférais parler, à propos du saint ou du sage, de la figure d'un personnage qui, non pas prescrit, parce qu'il n'y a rien de prescriptif, mais qui évoque une forme de vie dont nous allons voir qu'elle met le sage, d'une certaine manière, à l'écart. Alors, voici. Les plus beaux succès se font sans hâte, car une fois l'affaire conclue, même mauvaise, il est trop tard pour revenir sur sa décision. C'est pourquoi il convient d'agir avec la plus grande prudence. Donc, le non-agir est tout de même un agir prudent, parce qu'il y a quelque chose comme une action. Seul, celui qui, s'abandonnant au cours des choses, laisse vaguer son esprit et se confie à la nécessité, Ming, pour nourrir son intériorité, atteindra la perfection. Je voudrais insister sur un thème que je n'ai pas tout à fait mis en relief précédemment, qui est celui tout de même d'un personnage. Ici, un homme qui est presque à l'état sauvage, un personnage donc qui agit, mais agit en se laissant aller, en s'abandonnant au cours des choses. Mais ce personnage, c'est bien un sujet. C'est bien un sujet, c'est bien un homme singulier qui pratique cet abandon de soi, cet abandon surtout de cette intentionnalité qui commande en principe nos actions. Ce personnage, il atteint la perfection, et cette perfection est celle de son intériorité. Le sage est bien un être singulier, un être qui peut aussi se mettre à l'écart du monde.
0: Oui, j'allais dire, il ne peut pas être dans la société, en fait.
1: Il est à l'écart. Il ne s'exclut pas.
0: Il ne s'exclut pas
1: parce qu'il y a une sociabilité très nette dans tous ses récits, mais il se met à l'écart. Le mot excentrique est peut-être un mot un petit peu fort, et je voudrais parler tout de même du personnage de Chuang Tzu, qui s'est mis à l'écart du politique, parce qu'il y a aussi une critique du politique, comme justement prescrivant une attitude de soumission, soumission à la domination, dans ce texte. Alors, le passage est très célèbre, il est très drôle, je vous le dis. Maître Chuang, c'est bien le personnage qui apparaît tout de même dans son œuvre, pas simplement Confucius. Maître Chuang était en train de pêcher sur les bords de la rivière Pou, lorsque deux émissaires envoyés par le roi de Chu vinrent le trouver pour lui faire part du désir de leur maître de le voir se charger des affaires de l'État. Je m'arrête. Je vois qu'on propose à Maître Chuang, célèbre pour sa sagesse, eh bien de devenir conseiller du prince. Alors vous allez voir, c'est tout sauf Machiavel.
0: C'est plus drôle.
1: Continuant à tenir sa ligne, Maître Chuang leur déclara sans même tourner la tête. N'y a-t-il pas au Chu une tortue sacrée, morte il y a plus de 3000 ans, dont le roi conserve précieusement la carapace, entourée d'une pièce de tissu et serrée dans un panier d'osier, dans le temple ancestral de son palais? Croyez-vous que la tortue est plus heureuse, maintenant qu'elle est morte, et que sa dépouille est vénérée comme une relique, que lorsqu'elle était vivante,

0: et traîner sa queue dans la boue. Elle était plus heureuse, vivante, à traîner sa queue dans la boue, firent encore, les deux envoyés. Maître Chuang répliqua, « Eh bien, partez, je préfère moi aussi traîner ma queue dans la boue. »
1: C'est vrai que c'est très cocasse.
0: Voilà.
1: Donc, il a refusé la charge politique.
0: Il a refusé la charge politique. Mmh. Hein. Et encore une fois, peut-être y a-t-il aussi, en filigrane, si vous voulez, dans les œuvres de Maître Chuang, y a-t-il une critique tout de même, bon, des princes. Alors, à la fois du politique dans, comme une technique de la domination, mmh. hein, que l'on trouve pourtant dans d'autres textes taoïstes, en particulier dans le Tao Te Ching, hein, dans le livre de la voie et de la vertu, il peut y avoir un versant, je dirais, autoritaire mmh. du taoïsme. C'est comme ça qu'il a fini, d'ailleurs, dans l'idéologie impériale. Là, ce n'est pas du tout le cas. Hein. Il y a une critique, encore une fois, de l'autorité, de la violence, du prince, du politique.
1: Oui, vous disiez que tous ces princes étaient très belliqueux.
0: La sagesse consiste à se mettre à l'écart. Et même les princes que l'on considère comme les plus vertueux, Maître Chuang, en tout cas ce texte, met en question de manière extrêmement violente. Hein. Mm. Donc, alors non seulement la politique, mais tout ce qui concerne la discipline forcée, en particulier sur les animaux, est considéré comme une insulte, en quelque sorte, à la nature.
1: Oui, on revient au buffle et au cheval dont on perce les naseaux.
0: Oui, dans le Chuang Tzu, nous n'avons pas simplement, et c'est Jean Lévy qui le souligne, une critique du politique ou de la domination, nous avons aussi une critique de la technique, et en particulier des techniques d'asservissement de l'animal. J'avais parlé du cheval, je continue sur le cheval. Les chevaux, je lis, les chevaux ont des sabots pour fouler le givre et la neige, ils ont une robe qui les protège de la bise et de la froidure. Ils broutent l'herbe, boivent l'eau, lèvent les pattes et galopent. Telle est la véritable nature des chevaux. Ils n'ont que faire des manèges et des écuries. Et nous voyons surgir un personnage donc, qui s'occupe des chevaux. Il les brûla, les tailla, les perça, les brida. Il les lia avec des longes et des entraves. Il les parqua dans les box et les stalles. Il en mourut 3/10. Voilà. Il leur fait subir des sévices. Et, l'entraînement est un sévice. Alors, même chose pour l'artisanat. Hein, il y a des artisans où, par exemple, il y a l'exemple d'un paysan qui puise de l'eau très difficilement, et l'homme qui passe par celle-là lui dit mais il y a des instruments mécaniques qui te permettraient de soulager ton effort. Et le paysan dit non, moi je ne veux pas justement de ces appareillages qui me rendraient moi-même prisonnier de la mécanique. Mmh. Mécanique pour la mécanique. Mmh. Hein? Donc, nous voyons bien comment il y a quand même un certain refus, eh bien, dirions-nous, de la modernité technique.
1: Ouais.
0: Pas simplement l'asservissement, de la domestication des animaux, mais aussi une défiance vis-à-vis de ce que la technique peut avoir de contre-nature et de mécanisation de l'homme. Alors dites-moi, c'est prophétique. Hein?
1: Ouais.
0: Alors maintenant, un mot pour le non-agir.
1: Ouais.
0: Le non-agir évoque évidemment un personnage qui est un personnage finalement idéal, qui est celui du sage. Hein, qui se laisse couler dans le flot du Tao, mais ce personnage idéal trouve, alors bizarrement, une illustration tout à fait concrète et moderne dans l'attitude de ces Chinois contemporains qui refusent de jouer le rôle social qui leur est imparti. Je voudrais en revenir à Han Sheng. Dans une de ses conférences au Collège de France, Han Sheng évoque justement ce qui serait la formulation nouvelle du laisser-être, de l'absence d'agir, et sous une forme qui est tout à fait insultante pour, là encore, la domination actuelle que subissent les Chinois, qui doivent se conformer au projet de construction vraiment d'un empire technologique avancé. Han Sheng, donc, cite un sociologue qui vit en Angleterre, qui est d'origine chinoise, et Il est né en 1972, donc c'est très
1: contemporain.
0: C'est un contemporain, tout à fait contemporain. Et cet anthropologue, hein, d'anthropologie sociale, évoque un phénomène qui est celui du rester couché. Alors voici, on décrit d'abord, enfin, notre auteur décrit d'abord ce qu'il appelle la course à l'échalote, l'espèce de course
1: à la réussite.
0: À la réussite implacable, à la compétition, enfin, tout ça. Et voici le nouveau phénomène qui s'instaure. Hein. Ce phénomène de burn-out, ça crée du burn-out, touche principalement les jeunes, étudiants ou actifs. L'involution ou la tentation de rester couché, tang ping, et leur manière de réagir à la frénésie épuisante de la vie active en Chine, principalement dans les grandes villes. Rester couché revient à garder profil bas, revoir ses ambitions à la baisse, se protéger en renonçant à la course à l'échalote et en se mettant hors circuit. Hein? Et un peu plus tard, le tang ping, peut-on lire sur les réseaux sociaux, est une philosophie de la vie hein, qui consiste à laisser tomber une vie passée à trimer pour gagner de l'argent, à se faire un sang d'encre pour s'abîmer la santé et à prendre l'initiative de vivre en réduisant ses appétits et ses aspirations, ce qui rejoint la leçon antique du Lao Tzu de réduire ses désirs.
1: En fait, on est dans le taoïsme, dans la pensée
0: taoïste. Il y a une forme de laisser être, hein, oui. De non-agir, bon, de manière, si penser de manière humoristique, dans cette réaction à leur burn-out de cette jeune génération, finalement, qui n'a plus du tout les chances de la première génération, celle de leurs parents. Tout ça, ce burn-out donne lieu justement à une espèce de nonchalance nouvelle qui consiste à laisser filer.
1: En fait, on en revient au titre de ces deux émissions qui est « Histoire de la de sagesse chinoise ».
0: Oui, il y a une actualité, il y a une actualité du non-agir.
1: Merci Françoise pour ces deux émissions sur le Song Tzu. Merci.
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Bonjour à tous et bienvenue sur cette toute nouvelle émission des artistes et des œuvres. Je m'appelle Théo Souron, je suis artiste musicien et cette émission a pour but de parler de mes inspirations et goûts musicaux. Pour cette première apparition à la radio, j'ai décidé de parler d'un artiste qui m'a accompagné pendant mon enfance, Manu Chao. Et on va parler plus précisément de son album Clandestino. Je me souviens lorsqu'on voyageait en famille, que ce soit pour aller chez mes grands-parents, pour déménager ou profiter du Sud, on commençait toujours notre trajet avec cet album. Et l'ambiance s'y prêtait, comme si nous faisions le voyage de Manu Chao à notre échelle. Et oui, c'est le sujet de cet album. Pas le voyage, mais le résultat d'un voyage. Mais dans un premier temps, c'est qui Manu Chao? Alors c'est un artiste franco-espagnol, il est né à Paris et a grandi dans les années 70. Une période marquée par des mouvements qui l'ont plus qu'inspiré avec l'apparition en Europe du rock psychédélique, du reggae avec Bob Marley, l'apparition de jeux vidéo plus qu'emblématiques ou encore toutes ces luttes sociales dont il a fait partie, accordant aux jeunes un nouveau style aujourd'hui très vintage. Et Manu, lui, il côtoie des hispaniques, car son père, Ramon, est journaliste à Radio France Internationale et France Inter et qu'il accueille des amis d'Amérique latine chez lui. Durant son enfance, Manu Chao était donc très lié à cette culture espagnole, étant donné que son père a fait une formation au piano en Espagne. Et c'est donc vers l'âge de 10 ans que Manu Chao et son frère vont apprendre le piano. Mais c'est pas ce qu'ils préfèrent. Manu va plutôt s'engager dans la guitare et Antoine, son frère, à la batterie. Alors Manu va intégrer pas mal de groupes en commençant en 76 avec Juan de Culas, surtout dans les reprises de rock des années 50. Puis en 84, Manu crée le groupe Hot Spence avec l'album Loco Mosquito 2 ans après. Ici plutôt dans le rockabilly, une nouvelle forme de rock'n'roll. Donc c'est vrai que pour l'instant, sa musique tourne autour du rock un peu classique. Mais c'est à partir de 1987 qu'avec de la famille, il forme Mano Negra, nom tiré d'une BD, sortant Malavida, un tube français, puis un album, Pachenka. Plus tard, il signe chez Virgin Records, un grand label britannique. Donc oui, Mano Negra, vous devez sûrement connaître, puisque c'est un pilier de la scène rock française. C'est donc tout à fait légitime qu'il se produise également en Amérique du Sud. Mais ces grosses tournées vont les séparer, car elles sont éprouvantes. Il faut un dernier album en 94 avec Casa Babylon, mais c'est la fin. Manu Chao se retrouve un peu seul. Il avouera plus tard avoir fait une sorte de dépression. Et c'est à partir de ce point important de la vie de Manu Chao qu'il va créer Clandestino en 1998, soit presque 4 ans de vide malgré quelques tentatives. Alors c'est parti, plongeons dans cet album, son contexte et ce qu'il raconte. Alors Clandestino, ça parle d'un clandestin. Manu, qui erre entre les pays, Sénégal, Mexique, Brésil. Avec la séparation de Mano Negra, Manu s'est fait de nouveaux amis de tout horizon. Et à la base, Clandestino était un album de hard techno. Manu Chao aimait beaucoup ce style émergent des années 90, au point d'en faire. Mais malgré des retours plutôt réfractaires, il a insisté. Et, signe de destin, un bug informatique fait perdre toutes les pistes techno de ses morceaux, laissant place aux voix et guitares, plus acoustiques et qui s'avèrent plus immersifs et plus pertinents. Alors on laisse comme ça, et l'album se termine avec ses souvenirs, ses enregistrements, ses personnes qui ont marqué ce voyage un peu initiatique, même thérapeutique, de ses propres mots. Je cite. Je l'ai enregistré comme une thérapie personnelle. C'était comme dire, ma carrière musicale s'arrête là. Cela me coûterait beaucoup de ne plus pouvoir être dans la rue. Dans ce cas-là, je laisserai la musique pour faire autre chose. Et oui, car Clandestino était destiné à être son dernier album, comme un adieu à la musique, une manière de dire voilà qui je suis, voilà ce que je fais. Alors passons à l'album en lui-même. L'album commence avec Clandestino, un premier morceau déjà très puissant puisqu'il raconte exactement ce que vit Mano. Je pars avec ma peine.

On me traite d'ingrat, mais c'est pas vrai. Morceau plus typique d'une personne qui est jamais vraiment là, qui part et qui revient. Un passage que j'aime beaucoup, c'est quand il dit « Perdido en el siglo ». Perdu dans le siècle, tandis qu'on entend en fond « Cuando llegale », quand est-ce qu'on arrive. Littéralement ce que je disais à mes parents tout au long de notre trajet comme l'âne de Shrek. Alors évidemment, ensuite vient « Bong Bong Bong » et « Je ne t'aime plus », morceau phare de l'album et plus généralement de Manu Chao. Vous avez forcément déjà entendu cette note de guitare très prononcée et un rythme rapide. Ici, dans ce morceau, Manu parle toujours du même sujet, ce vagabond que personne ne veut et qui a de l'ambition. Avec tout le monde veut ma place sauf moi. Ils disent que je suis un clown créant beaucoup trop de sons sales. Ils disent qu'il n'y a plus de place pour le petit singe dans cette ville. En bref, Manu raconte ce qu'est d'être un vagabond rêveur, un petit singe avec une couronne. Et puis j'ai un morceau que j'aimerais vous faire écouter. Il se démarque pas vraiment des autres et c'est pas le morceau le plus important et populaire, mais pour moi, il a un rythme vraiment sympa et très simple. Vous allez voir, il s'agit de Mentira, mensonge.

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2: Todo es mentira en este mundo. Tout le monde ment dans ce monde. Eh oui, puisqu'il s'agit ici d'un constat amer de la part de Manu, face à des personnes aussi qui ne disent pas la vérité. C'est simple, efficace, et toujours dans cette ambiance latine, on a l'impression de fouler le Brésil, regardant les passants et la vie des gens. Alors tout au long de l'album, on va avoir ce petit son de synthétiseur qui descend comme un bébé qui pleure. Et cette note, cette alarme, annonce la fin des morceaux, ou le début. Donc souvent, les transitions entre les morceaux sont si propres qu'on a l'impression que c'est la suite logique. Lágrima de oro, larme d'or. Tu no tienes la culpa, mi amor. Que el mundo sea tan feo. Ce n'est pas de ta faute, mon amour, que le monde soit si laid. On parle ici de rébellion, d'un monde qui porte à confusion, et de ces larmes d'or qui coûtent cher, puisqu'elles viennent d'un désespoir, d'une impuissance. Probablement de la pauvreté, qu'ironiquement, ces larmes valent plus cher que la richesse du monde. On a aussi des morceaux calmes, comme Mama Call. Alors faut s'imaginer Manu trouver un poste téléphonique dans la rue et appeler sa mère la nuit, tandis qu'il fait jour chez elle, avec le décalage horaire. Une ambiance très bien retranscrite avec ses percussions, en fond comme une cigale qui chante le désespoir de cette mère qui ne comprend pas son parcours. Je cite « Can't you hear me, mama call? Can't you hear me trying? Ne peux-tu pas entendre que j'essaie? Parfois remplacé par falling, je tombe. » Avec « Tonight, tonight, it's a long, long night », cette nuit va être longue, pleine de ruminations. En morceau calme, on a aussi Minha Galera, c'est plutôt une sorte de comptine pour enfants, mais racontant ce que Manu veut absolument garder. Mon cannabis, mes amis, ma chérie, ma petite fille. Et puis on a des morceaux plus forts avec Luna y Sol et ce refrain mythique et intense Arriba la Luna Oea. Morceau très rythmé, dont les paroles sont reprises dans une version calme, dit à Luna, dit à Pena.

Durant son voyage, Manu, accompagné de sa valise, a fait la rencontre de personnes devenues chères à ses yeux. Des filles qu'il a aimées et s'est retranscrit dans plusieurs morceaux de l'album. Il y a cet arc amour dans l'album qui est présent avec Je ne t'aime plus, ou La vie à deux, ou Mentira, où l'on peut imaginer que des mensonges ont sévi dans ses relations. On a encore le morceau El Suelo, le sol, qui parle évidemment de l'environnement, avec Por el Suelo, pour le sol, répété tout le long. Il y a aussi cette phrase beaucoup utilisée dans l'album Esperando la última ola, en attendant la dernière vague, qui apparaît sur la pochette d'ailleurs. Je pense que c'est une sorte de mantra que Manu se disait pendant son voyage en se disant « J'erre dans les rues en attendant une nouvelle ère ». Une manière de dire qu'il n'est qu'avec lui-même, qu'il attend un nouveau départ de sa vie peut-être plus fixe et plus rigide. En bref, cet album, c'est la consécration d'un voyage que Manu Chao a fait et qu'il continuera à faire avec la sortie de son deuxième album quelques années plus tard, après un succès sur ce premier album. Aujourd'hui, il est une référence dans la musique franco-hispanique. Et moi, il m'a accompagné pendant mon enfance, alors c'était nécessaire pour moi de donner du crédit à cet artiste. Pour ceux qui ne le connaissent pas, c'est une source de bonne énergie. De bon matin, c'est plutôt sympa à écouter. Merci de m'avoir écouté. C'était Théo Souron sur Radio Alliance Plus. 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Alors n'hésitez pas à y faire un tour. 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Au revoir.

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0: 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Il est 17h20 et tout de suite le bulletin d'information de la Radio des Nations Unies.
1: Bonjour à toutes et à tous, Christina Silvero pour ce bulletin de Nu Info. À la une, au Liban, malgré le cessez-le-feu, de plus en plus de personnes sont contraintes de fuir. L'ONU dénonce les effets pervers des politiques migratoires restrictives. Enfin, sciences, technologies et jeunes entrepreneurs, levier du développement durable. Malgré le cessez-le-feu en vigueur depuis le 17 avril, la crise humanitaire et les déplacements de population au Liban sont loin d'être terminés, alerte l'Agence des Nations Unies pour les réfugiés. Selon le HCR, si Beyrouth n'a pas été touchée ces dernières semaines, les civils du sud du Liban et de certaines régions de la Beka vivent toujours dans la même crainte pour leur vie qu'avant le cessez-le-feu. C'est ce qu'a précisé la représentante du HCR au Liban lors d'un point de presse à Genève mardi. On écoute Carolina Lindholm-Billing.
2: Dans le sud du Liban et dans certaines zones de la Beka, les civils vivent toujours avec la même peur pour leur vie qu'avant le cessez-le-feu. Et un nombre croissant est contraint de fuir. Depuis le 17 avril, au moins 380 personnes ont été tuées malgré le cessez-le-feu, tandis que des destructions massives se poursuivent dans de larges régions du pays. L'insécurité continue de peser sur les choix des populations, retourner dans leur village ou rester pour l'instant dans une relative sécurité. Beaucoup de déplacés ne sont pas autorisés à rentrer dans les zones du sud contrôlées par l'armée israélienne. Ceux qui ont tenté de revenir ont découvert des destructions généralisées de leurs habitations et des infrastructures, sans électricité ni eau, avec des services de santé et des écoles endommagées ou en service, et des risques persistants liés aux munitions non explosées. Un homme m'a montré la photo de sa maison détruite. Il dort aujourd'hui à même le sol, dans une salle de classe à Saïda, sans rien vers quoi revenir et un avenir très incertain.
1: Restreindre la migration n'empêche pas les gens de se déplacer, cela les pousse souvent vers des itinéraires plus dangereux. C'est l'une des conclusions centrales du nouveau rapport sur la migration dans le monde 2026, publié par l'Organisation internationale pour les migrations. Un rapport qui examine la manière dont les voies de migration sûres et régulières façonnent les économies, les sociétés et les communautés à travers le monde, Jérôme Bernard.
3: Le rapport publié à l'occasion du Forum d'examen de la migration internationale à New York constate que la limitation des voies légales accroît les risques pour les migrants, augmente les coûts pour les États et réduit les bénéfices plus larges que la migration est susceptible d'apporter. La migration continue de jouer un rôle majeur dans l'économie mondiale. À la mi-2024, on estimait à 304 millions le nombre de migrants internationaux, soit environ 3,7% de la population mondiale. Le nombre de travailleurs migrants a également augmenté de manière significative, progressant de plus de 30 millions entre 2013 et 2022. Les contributions financières des migrants demeurent substantielles. Les envois de fonds devraient atteindre 905 milliards de dollars en 2024, dont 685 milliards à destination des pays à revenus faibles ou intermédiaires. Ces flux dépassent le montant cumulé de l'aide publique au développement et des investissements directs étrangers. Selon l'OIM, partout dans le monde, la migration contribue à stimuler l'emploi, la croissance économique, la stabilité et la cohésion sociale. Toutefois, ces bienfaits de la migration sont menacés. À mesure que les voies légales se restreignent, la migration se détourne vers des canaux plus dangereux, augmentant ainsi les coûts tant humains qu'économiques.
1: À l'ONU, États membres, agences, experts, secteurs privés, académiques et jeunes entrepreneurs ont pris part à une réunion conjointe sur l'innovation organisée par l'Assemblée générale et l'ECOSOC. Objectif, mobiliser sciences, technologies et entrepreneuriat des jeunes pour accélérer le développement durable. L'Organisation internationale de la francophonie a rappelé que l'inclusion numérique est le point de départ de cette transformation. On écoute son représentant permanent, Michel Xavier Biang.
4: Les technologies redéfinissent profondément nos économies et nos sociétés. Et dans ce contexte, l'inclusion numérique doit être le point de départ d'une transformation par l'innovation portée par la jeunesse au service du développement durable. Et pour l'Organisation internationale de la francophonie, cette transition suppose d'investir dans les compétences sur les métiers d'avenir Parce que sans formation adaptée, sans appropriation locale des technologies, il ne peut y avoir ni inclusion effective, ni innovation durable. Et c'est précisément l'approche que nous mettons en œuvre à travers deux initiatives phares. Tout d'abord, le projet Déclic, qui est une réponse concrète et ciblée sur la formation de masse. Ensuite, le projet Initiative Cap Action, qui vise à accompagner, financer et faire émerger les écosystèmes favorables. Les expériences que nous avons eues nous confortent à renforcer trois leviers d'action. Investir dans les compétences numériques et entrepreneuriales, faciliter l'accès au financement pour les jeunes innovateurs et soutenir les écosystèmes inclusifs ancrés dans les réalités locales. Et la francophonie va poursuivre son engagement auprès des jeunes francophones et aux côtés de ses partenaires pour faire du numérique et de l'innovation des leviers de développement durable dans les États et gouvernements de l'espace francophone.
1: Voilà, fin de ce bulletin de Nu Info. Merci de votre fidélité. À bientôt.

Bonjour à toutes et à tous. Vous écoutez les idées de sortie de Radio Alliance Plus. Mardi, du côté d'Alès, au théâtre éphémère au sein du complexe sportif La Prairie, Arnaud Agnel présente « Je ne me sens bien, au fond, que dans des lieux où je ne suis pas à ma place ». Avec pour unique partenaire une chaise en habit de lumière, Arnaud Agnel torée les mots d'Yves Jarnet et nous entraîne dans un fascinant voyage littéraire sur les traces du matador Juan Batista. Un road trip sensible et poétique qui mêle les figures du torero, de l'écrivain et de l'acteur comme autant de façons de se chercher. Pour assister à ce spectacle ouvert sur le monde tout en s'adressant à chaque

0: toutes ces petites mémoires individuelles afin de dessiner, ensemble, une cartographie poétique du territoire pour inciter à poser un regard différent sur ses lieux de vie, pour montrer qu'un lieu n'est riche que de ses habitants. Pour voyager sur les routes du souvenir, direction le Périscope, mercredi à 18h, rue de la Vierge, à Nîmes. Une sortie de résidence à la Verrerie d'Alès, mercredi. Créée à Rio de Janeiro, puis installée à Toulouse, la compagnie De La Praca développe un langage singulier mêlant acrobatie, danse et influence de capoeira et présente désormais balayo. Le balayo est un panier rond tressé à la main. Ici, il se tresse de cirque, de danse, de jeux musicaux, d'êtres fantastiques et d'histoires populaires. Un univers imaginaire où la transformation de la matière première en objet scénique révèle les cycles du temps et éveille les sens. Une plongée dans l'oralité et le savoir populaire à la Verrerie d'Alès, mercredi à 18h. C'était les idées de sortie de Radio Alliance Plus. Merci beaucoup pour votre écoute et votre fidélité. Je vous souhaite une agréable journée sur le 103.2 en DAB+ et sur notre site internet. On se retrouve dès demain pour de nouveaux rendez-vous.
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7: Bonjour à tous. J'ai le grand plaisir au studio d'être avec Emma Morin. Bonjour Emma.
8: Bonjour.
7: On essayait de se rappeler depuis quand on se connaît, ça fait plus de 10 ans, hein, Emma, et que de chemin parcouru, et surtout que de lecture. Alors Emma, vous êtes comédienne, metteur en scène, vous donnez beaucoup de lectures, on va annoncer les prochaines bien évidemment, mais cette année vous étiez au Petit Théâtre de la Placette régulièrement, et vous choisissez à chaque fois vos thèmes, vos auteurs, vos lectures.
8: Depuis décembre, oui. J'avais fait un focus sur des écritures qui me tenaient à cœur, que je n'avais pas eu l'occasion de lire encore, à part Cécile Coulon, que je vais relire en juin. Et je viens de lire les textes de Marilyn, que j'ai mis en diptyque avec les textes de Chris et Lydis Réal, des auteurs qu'on ne connaît pas forcément. En tout cas, pour ce qu'elles ont écrit, je les connais pour d'autres choses. Ce qui me donne l'occasion, oui, de lire des choses que j'aime particulièrement, des choses qu'on garde un peu sous le coude ou sur la table de chevet, mais qu'on ne partage pas forcément. Et donc là, voilà.
7: Donc le grand mérite de nous le faire partager. Moi, j'ai écouté beaucoup de vos lectures au fil des années, et c'est vrai qu'à chaque fois, j'étais émerveillée. D'ailleurs, votre capacité de recherche, hein, parce que ça veut dire que vous avez tout lu avant.
8: Ça veut dire que je prends le temps, oui, de chercher et de les préparer. Oui, c'est beaucoup de temps avant. Oui.
7: Beaucoup de temps avant, après d'en faire un peu, c'est pas une synthèse, mais faire une sélection. Et puis, la voix, c'est un outil que vous aimez. Face à un public, vous immergez dans la lecture ou vous savez que vous partagez avec les auditeurs?
8: Je crois que j'essaie de m'absenter, en fait. Je travaille beaucoup en amont pour ensuite, oui, comme m'absenter et laisser le texte devant moi, entre moi et celui qui écoute.
7: D'accord.
8: Donc, c'est oui, essayer de surtout pas jouer et d'arriver à une espèce de nudité, de plutôt s'intéresser à l'écriture et à la langue. Et de laisser celui qui écoute se faire son propre paysage.
7: Mais ce qui est important aussi, c'est que je suppose que les auditeurs viennent vous demander après les textes, ou tout au moins les références, ou on leur donne. Vous pensez que ça les incite à aller lire, ou c'est pas votre but ?
8: Il y a des gens qui sont allés lire de l'astrophysique après une lecture d'astrophysique, par exemple. Marilyn, je pense que Marilyn Monroe, ça a donné l'envie aux gens d'aller voir un petit peu, oui, qui était cette personne derrière la pin-up et la star. Dominique Hédé, que j'ai lu au mois de février, beaucoup de gens sont venus me demander et beaucoup de gens ont acheté le livre, je crois. Et puis, il y a des choses où peut-être... plus comment dire, fluide, où la lecture suffit, on a, je sais pas en fait,

0: Oui. En général, on me demande, il y a une feuille de salle. Mm-hmm. On me demande en général, oui.
1: Et ce, parce que vous aimez lire pour les autres, mais ce goût de la lecture, vous l'avez eu très jeune?
0: Je suis venue au théâtre par la découverte des tragédies grecques, donc par le texte. Mm. C'est ça qui m'a fait... qui m'a donné envie d'aller voir un peu ce qu'était le théâtre, parce que je n'allais pas du tout au théâtre avec ma famille. C'était un endroit que je ne connaissais pas. Donc c'est par le texte que j'y suis venue. Et en fait, j'y reviens de plus en plus. Et j'aime bien ce rapport aux mots sans le jeu, sans l'interprétation et sans le jeu. D'ailleurs, c'est un endroit particulier que j'aime beaucoup.
1: Vous aviez animé, j'en avais suivi un stage de lecture, justement. C'est pour
0: on me demande.
1: Les bénévoles, pour le commun des mortels.
0: Pour n'importe qui veut.
1: Pour savoir lire à haute voix. Et c'est...
0: Pour y prendre du plaisir en réussissant à faire passer, à offrir, à faire entendre quelque chose. Parce que lire pour soi-même, tout le monde peut le faire. Mais lire en ouvrant un endroit de dialogue possible ou d'écoute possible, c'est autre chose.
1: Et vous avez donc eu plusieurs dates au Petit Théâtre de la Placette. On va annoncer le prochain, mais on va d'abord vous écouter lire. Et vous avez choisi quoi en premier?
0: Je ne vous dis pas, devinez. C'est un samedi, la nuit, au printemps. C'est presque le début de l'été, au mois de juin. Lui, l'homme de l'histoire, il travaille. Il est de permanence dans un service de télécommunication. Il s'ennuie. Paris, vide, le printemps, un samedi, il a 25 ans, seul. Il a certains numéros de connexion du gouffre téléphonique. Il les fait. 2 numéros, 3 numéros. Et puis, voici. La voici. On est en 1973. Il tenait un journal à cette époque-là de sa vie et il dit avoir noté beaucoup de choses, mais qu'ensuite non, qu'il a cessé. Qu'il a cessé peu après qu'elle ait commencé. Elle, l'histoire. L'histoire d'amour. Histoire sans image. Histoire d'image noire. Voici. Elle commence.
1: Marguerite Duras.
0: Le Navire Night de Marguerite Duras.
1: Oui, on retrouve son écriture, ses mots.
0: La scansion, le rythme, oui. Mmh. C'est comme une partition, tout est noté. Mmh. Les respirations, les blancs. Oui, c'est quand même très écrit sur la page. Duras. On l'entend parler quand on la lit, je trouve. On se souvient de sa voix.
1: Et puis on l'imagine même, je trouve.
0: Oui.
1: On a l'image, son image. Enfin, moi, je ne l'ai connue que âgée, avec ses grosses lunettes. Et on l'imagine, en fait. J'étais très surprise, toujours, de voir un portrait d'elle toute jeune.
0: Ah oui.
1: Et c'est vrai que souvent, les gens qu'on n'a connus que âgés, on est un peu surpris. Mmh. Et c'est bien. Alors, le samedi 11 avril, au Petit Théâtre de la Placette, à 12h30, donc il y aura une lecture. Hein, il y aura une en avril, une en juin. Et ce 11 avril, vous lisez qui, alors?
0: Je vais lire les textes de Griselda Disreal, essayer de faire un portrait de cette femme, de ses traversées, de son écriture. Elle a écrit un roman très connu qui s'appelle « Le noir est une couleur ». Elle a aussi écrit beaucoup de poésie, ce qui est moins connu, et a aussi une très nombreuse correspondance. Donc je vais traverser un peu toutes ses formes. Sans faire de récit précis et historique de sa vie. Mmh. Et les gens iront voir après si ça les intéresse, mais les confronter directement à l'écriture de cette femme et à sa pensée, et ce qu'elle a développé toute sa vie, cette lutte pour le droit des prostituées, pour le droit des femmes, pour le droit à l'amour, pour le droit au corps, tout ça.
1: Vaste programme.
0: Hein? Vaste programme.
1: Et vous avez vos lectures, elles sont toujours autour d'une heure?
0: Oui, c'est 50 minutes, une heure.
1: C'est un format qui vous convient?
0: C'est un format qui me convient, et qui convient, je pense, aussi à l'oreille. Plus on décroche un petit peu. J'avais pendant plusieurs années, j'ai invité des artistes à m'accompagner en format performance, c'est-à-dire je les retrouvais le jour de la lecture et on ne répétait pas. Mmh. Ce que je ne fais pas au théâtre de la Placette, que peut-être je referai, bah, on en parlera peut-être un peu plus tard. Et là, donc, c'est le même format, 50 minutes, mais il n'y a que moi. Bon, il y a aussi du silence. Pas que moi, je ne fais pas que parler. Mais voilà, ça peut être... des fois, c'est 45, des fois, c'est 1h05. On le sent à l'écoute, on sent la fatigue du public.
1: Oui, la tension est moindre.
0: Voilà,
1: est moindre.
0: Voilà donc, ça dépend des textes, des écritures, les choses très chargées. Mmh. Elles sont plus courtes, naturellement.
1: Oui, ce sont toujours des textes un peu... Enfin, je ne sais pas si j'ose dire difficile, mais qui demande vraiment d'écouter, de comprendre. C'est pas...
0: L'idée, c'était ça, en fait, Sylviane. C'était de lire avec d'autres et pour d'autres des choses qu'on n'aurait peut-être pas été lire soi-même, typiquement l'astrophysique, par exemple. Mais bon, Griselda Disreal, c'est quelqu'un qui est à la fois connu et pas du tout. Marguerite Duras, on connaît beaucoup de choses, mais peut-être moins le navire Knight. Donc c'est toujours essayer d'éclairer ou de découvrir, en deux mots, soit un auteur, soit un écrit d'un auteur plus rare, ou une écriture, ou quelqu'un d'absolument inconnu. Voilà, ou quelqu'un qui n'est pas édité, pourquoi pas. Enfin.
1: Et que vous avez découvert par hasard ou dans
0: par
1: les
0: hasard,
1: discussions.
0: Par hasard, oui, ou par association, ou par, en cherchant. Il se trouve que là, je ne lis que des femmes. Et non pas parce que je me suis dit, je ne vais lire que des femmes, mais parce que ça fait un petit temps que je cherche quand même des écritures oubliées ou des écritures mises de côté. Et je trouve que c'est intéressant.
1: Ce sont les femmes,
0: leur donner
1: en
0: leur
1: général,
0: parole.
1: Les artistes femmes ont en général été assez occultées, oubliées, carrément.
0: Pendant de très très nombreux siècles.
1: Donc je pense qu'il y a du
0: c'est
1: travail.
0: Bien de les mettre en lumière, oui.
1: Oui.
0: Oui, oui.
1: Alors ce même 11 avril, là c'est à 18h30, une autre femme que vous accueillez,
0: une autre femme
1: que nous connaissons bien, Véronique Mur, la fameuse botaniste. Et c'est les Ateliers Bay qui éditent son dernier livre, Évasion botanique, en hommage à Francis Allais, le grand botaniste qui vient de décéder. Et ça va être une très belle soirée dans la cour de l'hôtel Boudon. Donc il faut passer, je pense, par les Ateliers Bay hein, pour pouvoir réserver, je pense.
0: Ah, peut-être, je ne sais pas. Ou directement à l'hôtel Boudon, je ne sais pas du tout.
1: Ateliers
0: ça.
1: Bay, bon,
0: Atelier
1: vous voyez,
0: Bay, hôtel
1: édition
0: Boudon.
1: Bay,
0: voilà.
1: Et on trouvera. Alors là, vous allez lire des extraits d'Évasion botanique.
0: Pas du tout.
1: Pas du tout.
0: En fait,
1: j'ai tout faux.
0: Véronique voulait rendre hommage
1: à Francis Allais,
0: à Monsieur Allais, et elle a choisi plutôt que de faire une dédicace ou d'écrire une petite chose, de faire un tiré à part avec Bruno Dohan, donc l'éditeur, du texte de Paul Valéry, Dialogue de l'arbre, qui était un texte très important pour lui. Et voilà, elle a trouvé que c'était le plus bel hommage qu'elle pouvait lui faire dans ce livre. Donc, il y a un petit tiré à part.
1: Aussi.
0: Très, très beau texte. Très difficile à lire. Vert blanc, le vert blanc qui n'est pas beaucoup usité et qui est assez complexe. À la fois à dire et à écouter aussi, d'une très grande richesse. Donc, je vais lire ce texte. Véronique m'accompagnera sur certains passages qu'elle a décidés, qu'elle a choisi et qui pour elle sont emblématiques de son travail et de sa recherche. Raphaël Lemonnier sera avec nous et nous accompagnera au piano, et Bruno Dohan aussi.
1: Très très belle soirée.
0: Vous verrez la surprise, mais Bruno participera aussi à cette lecture d'une manière nouvelle.
1: Oui, parce que toutes les personnes dont vous parlez sont des gens très modestes, très discrets, et je trouve que c'est important justement de les découvrir dans une autre ambiance, dans une autre découverte. Et je rappelle, donc 18h30, et allez sur le site des éditions Bay, je crois que c'est... ou Atelier Bay.
0: Atelier Bay, B-A-I-E.
1: Et vous aurez tous les renseignements. Et puis sur les réseaux sociaux, j'ai vu qu'il faisait la publicité.
0: La promotion.
1: La promotion,
0: l'annonce,
1: voilà.
0: L'annonce,
1: c'est l'annonce, plus joli,
0: oui,
1: que publicité.
0: Plus élégant.
1: Plus élégant. Alors, on va faire une petite pause musicale, parce que la musique, je sais que vous avez été violoniste dans...
0: Oh oui.
1: Vous continuez le violon ?
0: Non, pas du tout.
1: Pas du tout. Vous
0: pas
1: avez
0: du
1: totalement
0: tout.
1: Arrêté.
0: Totalement arrêté à 18 ans.
1: Oh. Et donc là, vous avez choisi une autre musique. Et pourquoi ?
0: Alors, c'est comme un chant de guérison. Natalia Lafourcade, c'est une chanteuse mexicaine que j'aime beaucoup, qui chante en espagnol. Et même si vous ne comprenez pas l'espagnol, je pense que si vous prenez un peu de temps, vous fermez les yeux, vous allez entendre. C'est comme un grand chant de guérison, un grand chant chaman qui fait du bien par les temps qui courent.

0: Alors sur Radio Alliance Plus, après cette musique que nous avons écoutée, comme nous écoutons les lectures des Mamorins, cette voix qui nous envoûtait, c'est peut-être un peu fort.
1: Oui, vous y allez un peu fort quand même.
0: Qui nous emporte, mais qui nous font aller loin. Hein, je crois que c'est ça important. Alors, on a parlé des deux activités du 11 avril, hein, donc au Petit Théâtre de la Placette à 11h30 et à l'Hôtel Boudot.
1: Midi 30.
0: Ah, j'avais mal marqué.
1: Midi 30.
0: Et à l'Hôtel Boudon à 18h30.
1: Tout à fait.
0: Alors maintenant, on va parler du 18 avril, puisque vous vous déployez dans plusieurs lieux. Et là, c'est l'association Artico qui vous a contacté.
1: Exactement.
0: Vous êtes rencontrée.
1: Qui m'a contacté pour me demander de refaire la lecture que je viens de faire au Petit Théâtre de la Placette des écrits de Marilyn Monroe. Et j'ai demandé pour cette nouvelle lecture, puisqu'en fait, chaque lecture est unique, dans un lieu et dans un espace et dans un temps donné. Et là, j'ai demandé au danseur chorégraphe David Van Paak de m'accompagner et de venir performer en direct à l'écoute du texte.
0: Et donc, pas de répétition avant.
1: Pas de répétition avant. Donc, il vient avec sa mémoire des choses, sa sensibilité, son écoute, et ça sera un one-shot pour les gens présents. Ça n'aura lieu qu'une fois, comme ça.
0: Vous les faites enregistrer à chaque fois, même?
1: Non,
0: pas
1: jamais.
0: Jamais. C'est éphémère.
1: Oui, tout à fait. C'est vraiment la performance à l'état premier. C'est-à-dire qu'on ne sait pas ce qui se passe, on n'a pas répété. Quand je les faisais avec Vincent Courtois,
0: quand je faisais ces formats avec Vincent Courtois...
1: Vincent, il arrivait, il ne voulait même pas savoir ce que je lisais.
0: Ah oui, je me souviens de vous vraiment... au Musée de la Romanité, là, dans l'auditorium. Voilà. C'est extraordinaire.
1: Position extrême. En général, on me demande quand même ce que je vais lire. Mais Vincent ne voulait pas savoir. Donc c'est vraiment un état d'alerte absolu au moment où ça se fait. Et c'est un format atypique que j'aime beaucoup, qui me permet de travailler seule et d'être en travail absolu le jour où je lis pour d'autres.
0: Avec beaucoup de trac, beaucoup de stress.
1: Beaucoup de trac. Beaucoup de trac, toujours.
0: Alors, si je vous demande de lire un peu de Marilyn Monroe... Ou...
1: Je n'en ai pas sur moi, puisque j'ai laissé les livres à David.
0: Ah.
1: Mais bon. C'est très beau. C'est très beau, Marilyn Monroe.
0: Donc, il faudra venir le 13 avril et on contacte l'association Artico, A-R-T-I-C-O.
1: C'est ça. 18, c'est un samedi, non?
0: 18, oui.
1: Samedi 18 avril, Artico.
0: Oui. Et ça a lieu où?
1: Et alors, ça a lieu chez l'habitant. Donc, le 18 avril, je n'ai pas l'adresse pour l'instant. Donc, mais j'en profite pour passer une petite annonce. Il y a des gens qui ont des grands espaces ou des grandes maisons et qui veulent accueillir des soirées artistiques. Vous êtes les bienvenus pour prendre contact avec cette association.
0: Et je mettrai votre mail aussi pour qu'on puisse vous contacter. Oui. Alors, si vous ne nous lisez pas Marilyn, vous avez plein d'autres livres. Donc, qu'est-ce
1: j'ai
0: que vous allez
1: livres.
0: Choisir
1: Marilyn, je veux bien revenir. Je vous conseille d'aller lire en médiathèque. Je pense qu'ils l'ont pas. C'est un livre qui vient de sortir, qui s'appelle Fragments. Marilyn écrivait beaucoup, beaucoup. Alors, elle écrit... comme ça, librement sur des cahiers. Elle écrit aussi des poèmes. Elle écrit des lettres. Et c'est assez, assez vibrant. Pas toujours très gai, mais vraiment empreint d'une très grande lumière. C'est une découverte. J'ai découvert il y a quelques années. Et on ne peut pas se douter que cette femme écrivait ces choses-là. Si
0: oui, on
1: s'en tient juste à ça. De la pin-up et de l'égérie. Non, je vais vous lire peut-être. C'est un diptyque, en fait. Donc, j'ai commencé par Marilyn et Griselédi, c'est l'autre versant du miroir. La post-face, le début de la post-face du noir est une couleur. Le noir est une couleur. Aujourd'hui, 30 ans ont passé depuis mon départ en Allemagne. En paria fugitive avec mes gosses volés. Je n'ai plus d'âme en aigre. Mes enfants sont adultes. Le père Zigane, le fabuleux tata du camp de nomades, est mort, usé par trop d'amour, de douleur et d'alcool. Je n'ai rien oublié. Tout est vivant. Incrusté dans mon âme et ma chair. La peur, les coups, les noirs, la musique, la danse. Les murs de la prison, comme une profonde fraternité invisible qui me lie à jamais à ceux que j'ai aimés. Le temps a passé comme de l'eau. Les traces sont intactes, lavée et ciselée dans ma mémoire. Aujourd'hui, d'autres rues m'habitent et comme autrefois, des hommes solitaires, étrangers presque tous, viennent la nuit frapper à ma porte et repartent apaisés et furtifs. Je ne me cache plus. Les temps ont changé. Nous nous sommes révoltés. Il a fallu, à la face du monde, que des milliers de femmes sortent de la nuit et parlent, écrivent, se rassemblent, sous des masques parfois, mais aussi à visage découvert, et crient leur vérité, leur vie. On les a écoutées, muselées, contestées. On a voulu les faire taire, mais leur voix a été la plus forte. Il a fallu qu'on les voie, qu'on sache qu'elles existent, qu'elles ne soient plus écrasées comme des cafards dans l'ombre.
2: C'est fort et encore d'actualité pour d'autres femmes. Hein. On
1: Exactement.
2: Est tellement à une époque avec toutes ces violences commises sur les femmes.
1: Ça n'a pas pris une ride.
2: Ouais.
1: Le combat est le même.
2: Oui, mais c'est même assez alarmant, je trouve.
1: C'est pétrifiant, pétrifiant. Et insondable.
2: Ouais. Alors, on va continuer. On peut vous retrouver au Petit Théâtre de la Placette et j'espère que vous venez nombreux. Viendrez nombreux après avoir entendu votre voix et vos choix de vos thèmes de lecture. Alors, c'est en juin, c'est le 13 juin, ça doit être également un samedi, à 12h30, cette fois-ci, je ne me trompe pas, au Petit Théâtre de la Placette. Et là, vous allez lire Cécile Coulon.
1: Je vais finir cette saison avec Cécile Coulon, que j'aime beaucoup, que j'ai découvert il n'y a pas longtemps. C'est Samuel Sylvan, le batteur, qui m'a fait découvrir cette jeune femme et cette écriture. Nous avions lu ensemble, il m'accompagnait à la batterie. Je ne sais pas s'il sera là en juin, nous allons voir. Et c'est un peu un clin d'œil de la retrouver, puisque j'avais commencé le cycle avec l'essai d'Anne Dufour-Mantel, Puissance de la douceur, et que là, le recueil de Cécile Coulon s'appelle Retrouver la douceur.
2: Alors, vous parlez de la couleur,
1: la douceur.
2: Et donc, vous choisissez peut-être, puisque notre émission s'appelle Les Lectures, ben on vous écoute lire. Mais qu'est-ce que vous voulez nous dire en plus sur cette...
1: Retrouver la douceur, ce n'est pas le dernier recueil que Cécile Coulon est sorti. Il est juste avant, il est très récent, mais c'est juste avant. Et ce sont en fait des textes qu'elle a publiés sur les réseaux sociaux pour la plupart, qu'elle a décidé de rassembler dans un livre. Donc, de passer du virtuel au papier.
2: Je sais que vous êtes contre les réseaux sociaux, par contre, le livre, vous l'avez.
1: Disons, je ne suis pas contre, mais moi, je ne les pratique pas. Je n'ai pas envie de ça dans ma vie, je ne suis pas contre. Je pense que les printemps arabes n'auraient pas existé
2: sans les réseaux sans sociaux.
1: Ça. Donc, ce n'est pas ça. Mais pour ma vie, à moi, personnelle et même professionnelle, je...
2: Vous n'en avez pas besoin.
1: Non. Je ne sais pas que j'en ai besoin, j'en aurais besoin, mais je refuse en fait.
2: Donc, c'est une bonne idée de l'avoir transformée en livre, voilà.
1: Je trouve. Alors, je vais vous lire un poème. Je pense à toi, c'est une phrase simple qu'on dit quand on est loin, sur la route, entre deux villages, entre deux wagons tremblants d'un train, ou perdu au milieu d'une plaine, que ceux qui n'y connaissent rien appellent paysage. Je pense à toi, c'est une phrase fausse, car ce n'est pas moi qui prends la décision, tu es là, tu t'installes du matin au soir, derrière deux yeux fatigués, d'avoir aussi jeune un tel encombrement dans la mémoire. Je pense à toi, c'est une déclaration de cours d'école, dans un hameau à une rue. Pourtant, c'est grâce à ces mots doux que le chagrin, quand il me court après, ne me rattrape plus. Je pense à toi, c'est une phrase qui réunit dans sa morsure des principes éternels et des fièvres un peu moins pures, des lettres écrites avec des larmes de joie, douces comme l'oreille dressée d'un lièvre en travers d'un matin calme où les champs sont froids et durs. Je pense à toi, je sais où tu es, loin, ailleurs. Pourtant, tu ne me quittes pas.
0: C'est beau.
1: C'est beau, Cécile Coulon. Et elle a cette simplicité dans le langage. Il n'y a aucun mot compliqué, jamais.
0: Ouais.
1: La manière dont elle les assemble, dont elle les fait respirer, dont elle coupe le flux même. Ça fait pas longtemps que je connais, mais je trouve que c'est très beau ce qu'elle écrit.
0: Et on parle des personnes qui viennent vous écouter, mais vous, quand vous lisez à haute voix la première fois que vous découvrez une, pour que ça vous touche, ou vous n'avez pas besoin de le lire à haute voix?
1: En fait, quand je lis un texte, j'entends maintenant à peu près tout de suite si il appelle l'oralité ou pas. Je trouve que ce n'est pas vrai de tous les textes. Il y a des textes que j'aime beaucoup ou je rêverais de lire et que je ne vais pas lire parce que je trouve que l'écriture n'appelle pas cette, cet espace sonore.
0: Écoutez, Emma, merci beaucoup de nous avoir partagé ces lectures.
1: Merci à vous, Sylviane, comme toujours.
0: De nous donner plein d'idées, de nous rendre compte combien on connaît peu de choses et combien beaucoup de personnes, et là des femmes, savent exprimer ce que l'on ressent et qu'on ne sait peut-être pas dire. Hein, donc... Merci pour cette transmission, pour cette recherche, pour tout cela. Je vois que vous avez d'autres livres. On n'a plus le temps, donc à une autre
1: fois. Les Iraniennes, Femmes, Vie, Liberté, il faut une émission entière pour ça.
0: Eh bien, vous reviendrez.
1: Avec plaisir.
0: Merci.
1: Merci.
0: À bientôt.

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1: Bonjour à toutes et à tous. Soyez les bienvenus à l'écoute d'RFI, Radio France Internationale, en direct de Paris. Il est 18h.
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1: Lundi 11 mai, voici les titres de cette édition. Nous parlerons tout d'abord d'un accord européen qui concerne des Israéliens. Les pays européens se mettent d'accord pour sanctionner, pour punir les colons israéliens qui violentent les Palestiniens. Le président français est en Afrique de l'Est. Emmanuel Macron participe à un sommet au Kenya et vient d'annoncer 23 milliards d'euros d'investissement. L'antivirus, les dernières évacuations du navire Ondus se poursuivent à l'heure actuelle aux Canaries. Et puis enfin, Mamadou Sangaré, footballeur malien de 23 ans, élu meilleur joueur africain du championnat français de Ligue 1. Mamadou Sangaré est l'invité de Radio Foot International juste après ce journal. C'est fait, l'Union européenne décide de sanctionner les principales organisations israéliennes coupables de soutenir la colonisation et celles et ceux qui violentent les habitants de Cisjordanie. C'est de cette manière que vient de réagir le ministre français des Affaires étrangères, Jean-Noël Barrot, puisque l'Union européenne décide donc de sanctionner les colons israéliens pour des violences en Cisjordanie. Nous vous parlons ici souvent de ces violences en Cisjordanie occupée et nous allons nous pencher sur une de ces dernières violences qui s'est déroulée vendredi dernier dans le nord de la Cisjordanie occupée. Ce sont des funérailles, un enterrement qui a mal tourné. Des Palestiniens ont dû exhumer un corps, le sortir de terre pour l'enterrer plus loin et ce à la demande de colons israéliens. À Ramallah, c'est un sujet de notre correspondante Amira Swilem.
4: Trop proche de la colonie à leur goût. Vendredi, alors que les funérailles d'un homme de 80 ans se déroulent dans les environs de Jenin, des colons israéliens font irruption. Ils menacent le cortège d'hommes endeuillés et le somment d'exhumer le mort. Bien que l'enterrement ait été coordonné avec l'armée israélienne qui occupe le territoire palestinien en question, ces colons ont refusé que ce vieux Palestinien repose dans ce cimetière. Face au danger, et comme en attestent les vidéos tournées ce jour-là, les proches du défunt n'ont eu d'autre choix que de déterrer le mort, puis de le porter sur leurs épaules, jusqu'à un autre cimetière plus éloigné de la colonie. Le tout sous le regard de l'armée israélienne. Même les morts ne sont pas tranquilles. Cette phrase revient fréquemment dans les discussions ces jours-ci en Cisjordanie occupée. Le Haut Commissariat des droits de l'homme de l'ONU va dans le même sens. Il évoque une violence, je cite, effroyable, qui n'épargne ni les morts, ni les vivants. En Israël, quelques voix s'élèvent. Dans un éditorial aussi nerveux que désespéré, le journaliste phare de Haaretz, Gideon Levy, tente de secouer ses compatriotes. Imaginez un peu si des Palestiniens avaient fait la même chose à un Israélien, écrit-il. Amira Swilem, Ramallah, RFI.
1: Évoquons à présent l'antivirus, puisque les évacuations de quelques 150 passagers et membres d'équipage du Ondus doivent se terminer ce soir à Tenerife, dans l'archipel espagnol des Canaries. Le MV Ondus, c'est ce navire de croisière où a été détecté, trouvé un foyer d'un variant rare de l'antivirus, le virus des Andes qui peut se transmettre d'homme à homme. Et c'est ce même variant qui a frappé il y a 8 ans et demi un village de Patagonie dans l'est de l'Argentine. Il avait fait à l'époque 11 morts. François-Damien Bourgerie, bonjour.
5: Bonjour.
1: À l'époque, l'épidémie avait provoqué la peur et la rejet de l'autre, mais elle avait aussi été un exemple sur l'importance d'isoler les malades pour limiter la contamination.
5: Oui, nous sommes en novembre 2018 dans le village d'Épouchène. Une centaine de personnes participent à une fête d'anniversaire. L'une d'elles est atteinte de l'antivirus des Andes. À l'époque, dans ce village de 1300 habitants, on ne sait pas grand-chose de cette maladie répandue par les rongeurs et encore moins de son variant qui se transmet d'homme à homme. La pandémie de Covid-19 n'a pas encore frappé la planète. Les gestes pour se protéger ne sont pas encore maîtrisées.
1: Alors quand 5 habitants de ce village tombent malades à leur tour, François Damien, aucune précaution, aucune attention n'est prise.
5: Non, en conséquence, l'un d'eux contamine 6 autres personnes avant de mourir. Sa veillée funèbre se transforme en un deuxième foyer de propagation. La paranoïa s'installe et Pouchen est surnommé le village de la peur. Les personnes qui ont été en contact avec les malades sont alors placées à l'isolement pendant 45 jours. En 3 mois, 34 cas sont dénombrés, l'épidémie fait 11 morts, mais les mesures mises en place pour la contenir, éviter qu'elle se répande, servent d'exemple. Désormais, quand un cas d'antivirus est détecté, l'isolement est prescrit ou recommandé.
1: À noter qu'une passagère française qui est rentrée en France la nuit dernière a été testée positive à l'antivirus. Elle est à l'heure actuelle dans un hôpital à Paris. Et par ailleurs, le Premier ministre organise des réunions aujourd'hui pour, nous dit-on, suivre au plus près l'évolution de la situation. C'était François-Damien Bourgerie.
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1: 23 milliards d'euros d'investissement pour l'Afrique. C'est la somme d'argent annoncée par Emmanuel Macron cet après-midi. Le président français participe à un sommet au Kenya, à Nairobi. 2 jours de discussion pour repenser la relation de la France avec le continent africain. Cette première journée était notamment marquée par la présence de chefs d'entreprise de France, du continent africain, réunis pour la journée en présence des présidents français et kényans, et où la parole était donnée ce matin à la jeunesse, comme a pu le constater Alban Tiroir.
6: Les présidents Emmanuel Macron et William Ruto ont donné la parole à 4 jeunes ce matin pour l'ouverture du sommet Africa Forward. Edgar Barros faisait partie des panélistes, créateur de contenu sénégalais, il veut mettre en avant son continent.
7: Aujourd'hui, on ne veut plus que la France ou l'Europe raconte l'histoire africaine. On veut que voilà, l'Afrique puisse reprendre les rênes de son continent avec toute sa jeunesse, la puissance qu'il y a et qu'il regorge.
6: Dans le public, Ludafrique est artiste. Venu du Congo, il espère un partenariat équilibré entre la France et le continent.
8: On a des matières premières, on a les ressources naturelles, d'où les autres, ils en ont besoin pour alimenter leur industrie, pour développer leur pays. Ben, si nous on peut bénéficier des infrastructures, de la formation, et puis nous-mêmes si on peut même les transformer en produits manufacturés, ben, ça sera magnifique. C'est ça le partenariat équilibré. Mais quand c'est déséquilibré, c'est beaucoup en faveur des pays occidentaux et l'Afrique souffre.
6: Halima Togola, artiste malienne, est venue avec un autre message.
9: Aujourd'hui nous parlons d'innovation alors que chez moi il y a des écoles qui sont fermées par des terroristes. Et pour moi, sans école, pas de savoir, pas d'innovation. Donc chez nous, la paix, c'est plus un luxe. On veut un cessez-le-feu durable.
6: Demain, les questions de paix et de sécurité en Afrique seront justement à l'agenda. Une 30aine de chefs d'État et de gouvernement sont attendus pour la 2e journée du sommet. Alban Tiroir, Nairobi, RFI.
1: Enfin, un dernier mot de football. Mamadou Sangaré est le vainqueur du prix Marc-Vivien Fauré de cette année. Ainsi en a décidé le jury réuni par RFI et France 24. Le milieu de terrain lensois est élu meilleur joueur africain de la saison de Ligue 1. 2 témoignages juste avant de le retrouver dans Radio Foot International. D'abord, un supporter du RC Lens.
10: Il sait tout faire. Il sait vraiment tout faire et c'est un bonheur de le voir sur le terrain. Il répond vraiment très bien aux valeurs qu'on a du Racing Club de Lens. Le combat, l'amour du maillot surtout, c'est quelque chose qui plaît énormément aux spectateurs.
1: Et puis nous avons retrouvé un des formateurs de football de Mamadou Sangaré. Il s'appelle Mohamed Lamine Fofana. Pour lui, le joyau du RC Lens peut encore s'améliorer.
11: Moi, personnellement, je pense qu'il peut être plus décisif parce que c'est le gars qui est capable de charger un match, qui est capable de porter une équipe. Et aujourd'hui, qu'on le veuille ou pas, offensivement, il va aussi progresser. Il peut faire encore mieux que ça, vraiment mieux.
1: Mohamed Lamine Fofana, ancien formateur de Mamadou Sangaré, le vainqueur du prix Marc-Vivien Fauré, vous attend autour d'Annie Gasnier pour une émission spéciale. Ainsi se referme ce journal. Où que vous soyez sur la planète, merci de l'avoir écouté.
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14: Bonjour à toutes et à tous. Vous écoutez les idées de sortie de Radio Alliance Plus. Mardi, du côté d'Alès, au théâtre éphémère, au sein du complexe sportif La Prairie, Arnaud Agnel présente « Je ne me sens bien, au fond, que dans des lieux où je ne suis pas à ma place ». Avec pour unique partenaire une chaise en habit de lumière, Arnaud Agnel torée les mots d'Yves Jarnet et nous entraîne dans un fascinant voyage littéraire sur les traces du matador Juan Batista. Un road trip sensible et poétique qui mêle les figures du torero, de l'écrivain et de l'acteur comme autant de façons de se chercher. Pour assister à ce spectacle ouvert sur le monde tout en s'adressant à chacun de nous, il faudra vous rendre au Théâtre éphémère mardi à 20h30. La compagnie Tac Tac, associée au Périscope, vous propose de découvrir le projet participatif Cartographie poétique, mercredi à 18h. Clément et Marie de la compagnie Tac Tac sont partis en collecte des histoires des habitants nîmois. Une carte poétique composée de souvenirs, de moments heureux ou malheureux, d'événements intimes ou spectaculaires. Un réveil de toutes ces petites mémoires individuelles afin de dessiner ensemble une cartographie poétique du territoire pour inciter à poser un regard différent sur ces lieux de vie, pour montrer qu'un lieu n'est riche que de ses habitants. Pour voyager sur les routes du souvenir, direction le Périscope, mercredi à 18h, rue de la Vierge, à Nîmes. Une sortie de résidence à la Verrerie d'Alès mercredi. Créée à Rio de Janeiro, puis installée à Toulouse, la compagnie Della Praca développe un langage singulier mêlant acrobatie, danse et influence de capoeira et présente désormais balayo. Le balayo est un panier rond tressé à la main. Ici, il se tresse de cirque, de danse, de jeux musicaux, d'êtres fantastiques et d'histoires populaires. Un univers imaginaire où la transformation de la matière première en objet scénique révèle les cycles du temps et éveille les sens. Une plongée dans l'oralité et le savoir populaire à la Verrerie d'Alès, mercredi à 18h. C'était les idées de sortie de Radio Alliance Plus. Merci beaucoup pour votre écoute et votre fidélité. Je vous souhaite une agréable journée sur le 103.2 en DAB+ et sur notre site internet. On se retrouve dès demain pour de nouveaux rendez-vous.
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2: Bonjour à toutes, bonjour à tous, bienvenue dans cette émission Au fil des pages sur Radio Alliance Plus. Nous avons le plaisir d'accueillir pour la troisième fois, je crois, ici, André Gardy. Bonjour André.
3: Bonjour Christian.
2: Nous sommes contents de vous accueillir pour parler de votre dernier livre intitulé « Sous l'œil de Faustin ». Mais avant cela, je voudrais faire un petit rappel sur votre personne et sur votre travail. Vous êtes à la fois un écrivain et un homme de l'image, un homme de cinéma. Vous avez commencé comme professeur de lettres, je crois, et puis vous avez été en Afrique et vous êtes intéressé au cinéma. Vous avez écrit beaucoup de livres sur le cinéma et notamment sur...
3: Sur Alain Robbe-Grillet.
2: Robbe-Grillet, voilà. Et nous allons reparler tout à l'heure à propos de ce livre. Mais ce qui me frappe, c'est que alors, vous avez une énorme bibliographie, vous avez commencé à écrire depuis très longtemps, beaucoup de vos livres sont épuisés, mais d'autres ont été réédités. Je crois que l'un des plus anciens, c'est un livre qui est « Les années de cendres » en 2005. Non, mais vous avez « Derrière les murs ». Derrière les ponts, derrière oui. Les ponts, 2002, et qui a été réédité à plusieurs reprises.
3: Oui. Et alors, sur les ouvrages de cinéma, c'est encore plus ancien.
2: Voilà.
3: Puisque j'en ai un qui date de 1993,
2: oui.
3: L'espace au cinéma, et qui a été réédité il y a 5 ou 6 ans.
2: J'ai vu même qu'il y en a un de 87, sur le cinéma africain.
3: Oui, bien sûr. Alors, mais celui-là, il est encore distribué, oui. Effectivement. Chez l'Harmattan, et on peut le commander chez l'Harmattan.
2: Donc vous êtes un homme de l'image, mais vous avez écrit sur l'image, beaucoup,
3: oui.
2: Vous avez travaillé là-dessus. Et puis, quand vous avez arrêté ce travail de cinéaste, de cinéma, et vous vous êtes orienté vers la littérature. Et donc, Derrière les ponts, c'est à la fois un souvenir de Nîmes, parce que vous êtes Nîmois, vous êtes oui. Né à Nîmes, vous avez passé votre enfance et votre jeunesse ici, donc elle est nourrie de tout ce que vous avez vu
3: à Nîmes.
2: Et on le verra d'ailleurs sous l'œil de Faustin, il y a de temps en temps des clins d'œil.
3: Un petit clin d'œil, c'est vrai, vous les avez repérés.
2: Pour les Nîmois, ils les retrouveront facilement. Alors, ce qui m'a étonné, c'est en regardant toute cette longue bibliographie, c'est que vous avez des éditeurs chaque fois différents. Alors, je voulais vous interroger à propos de l'édition, puisqu'on est en plein dedans aujourd'hui.
3: Vaste programme.
2: Alors, vous, comment on fait quand on édite, on choisit
3: On est choisi, surtout.
2: On est choisi.
3: Bon, alors, si vous voulez, je vais essayer de faire rapide. Au niveau de l'édition, je suis un auteur, j'ai écrit un texte et je pars à la recherche d'un éditeur. J'ai aujourd'hui à peu près 3 solutions. La première, la plus facile, la plus banale, je suis en auto-édition. C'est-à-dire, c'est moi qui vais commander, qui paye l'imprimeur, je paye tout. Résultat, j'ai les ouvrages et je me débrouille pour essayer de les vendre.
2: Oui.
3: Bon, ça, c'est la solution la plus facile parce qu'on n'a pas à chercher un éditeur puisqu'on est soi-même l'éditeur. Oui. Ensuite, vous avez l'édition classique qui vous envoyez votre manuscrit à un éditeur. Si l'ouvrage l'intéresse pour les raisons X ou Y, il va passer un contrat avec vous et théoriquement, il prend en charge tous les frais et il vous versera soit un avaloir, soit des droits d'auteur.
2: Oui.
3: Et c'est lui qui va se charger d'assurer la promotion, la vente du livre. Ça, c'est la deuxième solution. Il y en a une troisième qui est apparue là depuis quelque temps, depuis Internet, depuis le numérique, qui est ce qu'on appelle le tirage à la demande. On peut aujourd'hui, déjà depuis quelques années, on peut commander, faire un tirage, vous commandez le livre, en 24 heures, il peut être tiré. Ce qui évite évidemment à un nombre d'éditeurs d'avoir des stocks.
2: Oui.
3: Et donc d'avoir des frais. La mise de fonds est pratiquement, peut être quasi inexistante.
2: Oui.
3: Avec l'inconvénient, quand on procède de cette manière-là, c'est qu'on ne le met pas en place dans les librairies.
2: Eh oui.
3: et on n'est pas vraiment dans la chaîne du livre. Donc à la fois pour l'auteur, alors généralement ce sont des, il y en a une flopée de, d'éditeurs qui sont apparus, ils vont dire à l'auteur, je prends tout en charge, la seule chose que je vous demande, c'est de m'acheter un nombre X de livres, mettons entre 40 et 50 ou 60 exemplaires. Et si on calcule bien, ces 40 ou 50 exemplaires paient déjà les frais qu'a engagé l'éditeur. Donc il n'engage rien.
2: Oui.
3: Donc du coup, généralement, il y en a qui font un autre travail, mais généralement, ils se dispensent d'essayer de le vendre, puisqu'ils se sont déjà remboursés.
2: Oui.
3: Voilà. Donc ça, c'est la troisième solution. Voilà, en résumé.
2: Et vous avez navigué entre ces trois solutions ?
3: Alors non, la toute première, l'auto-édition, non, je n'en voulais pas, pour des raisons X ou Y, enfin... parce que ce qui me semble intéressant quand on a un éditeur, c'est que c'est une forme de reconnaissance.
2: Oui,
3: au moins quelqu'un qui reconnaît l'intérêt de votre travail, puisqu'il est prêt à mettre de l'argent là-dessus. Voilà. Donc c'était cela que je cherchais. Et quasiment tous mes livres ont été édités dans ces conditions-là, à part un, qui a été dans le système que je vous disais, le système du tirage à la demande.
2: Oui.
3: Voilà. Et... voilà, mais alors pourquoi plusieurs éditeurs ? Bah parce qu'on est deux, hein.
2: Oui.
3: Et que, alors, le premier où j'avais publié Derrière le pont, il a été racheté par Flammarion. Le deuxième, Max Chaleil, c'était les éditions de Paris, elles existent toujours, mais il avait en même temps les presses du Languedoc. Il a vendu les presses du Languedoc.
2: Oui, avec peu de chance, quoi.
3: j'ai l'impression que quand je rentre, on me ferme la porte derrière. Ça, je n'ose pas le dire aux éditeurs. Non, mais là, voilà, donc c'est pour ça qu'il y a...
2: Enfin, c'est remarquable que vous ayez plusieurs de vos livres ont été réédités à plusieurs reprises.
3: Ça, c'est pas toujours par l'éditeur d'origine, c'est surtout ça.
2: Alors... ce qu'il faut souligner aussi et dire, c'est que vous êtes un écrivain, vous êtes un romancier, mais pas que, vous avez écrit aussi beaucoup de livres en rapport avec la nature, en rapport avec la société, avec la région, et essentiellement la région de votre enfance.
3: Voilà, alors, disons que le tout premier Derrière les ponts, c'est Nîmes dans les années 50.
2: Oui.
3: Donc là, c'est un récit, c'est vraiment un récit, c'est pas un roman.
2: Oui.
3: Il est fait d'ailleurs de petits textes qui se disposent comme une forme de puzzle, et qui essayent de rendre compte de cette ville, Nîmes, de ce contexte socio-culturel qui était Nîmes à ce moment-là, vu par le point de vue d'un enfant, bien entendu. Voilà. Donc là, c'est beaucoup plus personnel. Ensuite, il y a deux ouvrages que j'ai faits avec Jacques Mauduit, qui s'appellent l'un je décris en route vers les Cévennes et la Margeride, et l'autre qui est sur la Lozère. La Lozère, je t'écris de la Lozère, du Gévaudan, ma Lozère.
2: C'est un photographe, Mauduit ?
3: Non, alors, oui, il est photographe, mais il n'est pas photographe professionnel. Alors oui, là, on avait, au départ, on devait faire ce livre à trois.
2: Oui.
3: On était deux à écrire des textes, Jacques Mauduit et moi, et on avait un photographe qui était Pierre Donin. Malheureusement, Pierre Donin est décédé entre-temps, donc il nous a laissé d'ailleurs un certain nombre de ses photographies, donc il y a les siennes, il y a celles de Jacques Mauduit, il y a un peu quelques-unes des miennes, voilà. Donc, c'est un ouvrage, ce sont des ouvrages, comment dire, une sorte d'essai documentaire. Sur Alauzère, quand on en parle, on dit tout ce que vous avez toujours voulu savoir sur Alauzère, sans jamais oser le demander. C'est la Lozère, 50 ans de Lozère, sur tous les sujets, toutes sortes de sujets. Je t'écris en route vers les Cévennes, c'est un petit peu l'idée des routes. Qu'est-ce qui se passe le long des routes ? Et la grande route, évidemment, pour nous, et pour les Nîmois, c'est Nîmes-Alès, bien sûr, c'est le grand axe. Et il se trouve que Jacques Mauduit et moi, séparément, on ne se connaissait pas à l'époque, moi je l'ai parcouru à bicyclette pendant toute mon adolescence.
2: Oui.
3: Parce que j'avais une partie de ma famille qui était à Rousson, et donc je faisais le trajet Nîmes-Rousson assez régulièrement. Je la connaissais absolument par cœur. Et sur cette route, il y a plein de petites anecdotes. Alors, soit que j'ai vécu, soit... qui sont inscrites dans l'histoire. Par exemple, il y a une le long de cet axe, il y a quelque chose qui est inscrit dans l'histoire dramatique, c'est le grand déraillement qui s'était produit en 1957. Oui. Le train de Paris, qui arrivait de Paris, qui a déraillé au niveau de Brignon, et qui a fait 27 morts et oui. je ne sais combien de blessés. Oui. Voilà, donc je raconte par exemple cet épisode-là parce que je me souviens de l'avoir vécu.
2: On fait une petite pause, si vous voulez, avec une musique que vous avez choisie.

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Nous sommes toujours avec André Gardy, qui est écrivain et homme de cinéma. Nous parlions donc de vos premiers vos livres sur les

0: tous les livres que j'ai évoqués sont décrits. Enfin, on voit ce dont vous parlez. Et vous y avez ajouté des images, puisque vous êtes un homme de cinéma. Donc, il y a plusieurs petites vidéos tout à fait intéressantes. Et là, nous passons donc à ce livre que vous présentez aujourd'hui, « Sous l'œil de Faustin », qui commence par une indication, à savoir que vous aviez, il y a assez longtemps, fait un petit travail de cinéma, petit travail, enfin je dis petit travail parce que je crois que c'est vous qui le dites,
1: ah oui.
0: un peu à la suite de Robe Grillée.
1: Avant Robe Grillée. Alors oui, je raconte en avant-propos, parce que j'avais raconté ça à l'éditeur, mais il m'a dit on pourrait en faire un avant-propos, donc oui. J'en ai fait un avant-propos. C'est une histoire assez étonnante. Le livre est directement inspiré d'un film de court-métrage que j'ai réalisé en 1970.
0: Et qui s'appelait déjà Faustin.
1: Qui s'appelait Faustin, virgule, désormais, trois points de suspension, oui. Parce que désormais, c'était après la perte de sa femme, oui. C'était sous-entendu.
0: Et donc, à partir de là, vous, sur la suggestion donc, de votre éditeur ou de votre, voilà. Votre ami, vous avez décidé...
1: Exactement. Non, alors c'est même une histoire un peu plus compliquée, elle est, donc l'avant-propos, on le rappelle, mais pour faire oui. Très vite, il se trouve que ce film a été diffusé à l'époque par le collectif Jeunes Cinéma. Comme il était diffusé, je m'en suis plus soucié, et pendant 50 ans, j'ai complètement oublié l'existence de ce film. Il n'y avait qu'une copie, hein.
0: Oui.
1: Et quand il y a quelque temps, je me suis dit, mais tiens, est-ce que ce collectif existe toujours pas à l'occasion et, je téléphone, je prends des contacts et je m'aperçois que mon film existait encore, mais il était sur des étagères parce qu'il avait été abîmé et on ne pouvait plus le diffuser. Donc je l'ai récupéré, numérisé et je revois mon film près de 60 ans plus tard. Oui. L'émotion a été telle que j'ai eu envie d'écrire. Je me suis dit, je vais... Ah, puisque maintenant j'écris,
0: oui.
1: Je vais écrire à partir de là, voilà.
0: Donc tout auditeur de cette radio aujourd'hui peut découvrir ce film en allant sur votre site
1: bien
0: internet.
1: Sûr, en plus, il est sur YouTube.
0: C'est
1: oui,
0: un film d'une un peu plus d'une demi-heure, je crois.
1: Oui, à peine, oui, petite demi-heure, oui.
0: Une petite demi-heure, c'est bon, ça vous plonge dans un cinéma de cette époque.
1: Hein, ah oui, complètement.
0: Il est
1: d'autant
0: blanc,
1: plus de cette époque qu'il est tourné évidemment en noir et blanc. Et avec une caméra muette,
0: oui.
1: Ce qui explique que la bande-son n'est pas ce qu'il y a de mieux réussi dans ce film.
0: Vous démarrez pour écrire ce livre, et à la différence d'autres écrits, c'est... ça se passe pratiquement toujours en ville. Hein. Il n'y a pas de nature, il n'y a pas de montagne, il n'y a pas de. Il y a peut-être un peu de soleil, un peu de pluie de temps en temps, mais guerre.
1: Voilà, c'est vrai.
0: Ce sont surtout des. Alors évidemment, c'est aussi compliqué parce que on peut pas raconter un livre comme celui-là. Mais comment vous le présenteriez, vous?
1: Comment je le présenterais bien? Je crois que c'est l'histoire d'un homme qui est un peu fragile,
0: hein, oui.
1: Psychologiquement, et il suffit de peu de choses pour que la machine, sa machine, se dérègle. Et ce peu de choses, c'est qu'un jour, il va au boulot, et devant, à l'entrée du bureau, il y a des piquets de grève, et on lui interdit l'accès. On le lui interdit un premier jour, un deuxième jour, et là, le deuxième jour, il craque. Bon, puisqu'on lui interdit l'entrée, il va se balader. Pour la première fois, il se promène en ville, parce que c'était quelqu'un qui était très réglé,
0: oui.
1: Qui allait au travail, qui rentrait chez lui, etc. Et là, il y a une sorte de vacuité, et donc, il va errer en ville. Et du coup, il va, petit à petit, faire attention à la ville, à ce qui l'entoure, et il va céder pour cela, et c'est la caractéristique peut-être de mon personnage, d'un appareil photo.
0: Oui.
1: L'appareil photo, lui, ce qu'il aime dans l'appareil photo, ce n'est pas la photographie. C'est la prise de vue.
0: La prise de vue, oui.
1: Parce qu'il y a, dans la prise de vue, on va prendre quelque chose. Et pour lui, il va prendre un certain nombre de choses, et des choses qui touchent évidemment assez rapidement à son activité fantasmatique,
0: oui.
1: Et donc du côté des femmes, notamment. Parce qu'il se trouve que dans la vie réelle... Il n'a pas eu trop de succès avec les femmes, parce qu'il était timide, parce qu'il était renfermé, enfin, peu importe oui. Les raisons, il s'est toujours senti en état de faiblesse oui. Devant les femmes. Et le fait d'avoir cet appareil photo
0: ça lui donner une

0: ta force.
1: Un peu de pouvoir.
0: Voilà.
1: Oui. Et alors donc, un livre qui n'est pas très... C'est un petit format.
0: Oui.
1: C'est un livre qui n'est pas très très long. 150 pages. Mais effectivement, qui réserve des surprises. En même temps, on comprend bien ce travail autour de la photo, cette passion qu'il a.
0: Voilà. En même temps, alors ça, c'est pour Faustin. Sa passion, c'est la prise de vue. Pour l'auteur, l'autre problème, c'était celui de l'écriture. Et surtout quand on vient de son propre film.
1: Oui.
0: Je me souviens que je savais que je voulais écrire là-dessus, j'avais l'envie qui était là, mais il m'a fallu du temps pour démarrer. Parce que ce dont j'avais besoin, je n'avais pas besoin des actions. Le personnage, il était dans le film. Bon, il y a pas mal de modifications, mais globalement, j'ai dans le film la matière du livre. Donc je n'avais pas à me soucier de ce côté-là. En revanche, je suis dans l'écriture, je ne suis plus au cinéma.
1: Oui.
0: Et donc il fallait trouver la bonne note, la bonne musique. Et j'ai mis longtemps, et elle est arrivée avec pratiquement la première phrase. 8 jours maintenant qu'ils ont éventré la rue.
1: Oui, ça frappe cette...
0: Voilà. Parce que m'a semblé, et alors après, les choses ont découlé un petit peu de cette musique
1: oui.
0: initiale. Et qu'est-ce qu'il y a dans cette musique? Il me semble qu'il y a cette sorte de menace
1: oui.
0: globale qu'est la société. Ils ont éventré la rue. Donc là, en plus, il y a une sorte de personnification de la rue. Et on en verra tout le sens, puisque c'est à part en longeant la rue qu'il va être pris de vertige.
1: Oui, voilà, c'est ça.
0: Voilà. Donc, il y a, je trouve, dans cette première phrase, on ne m'a pas analysé, on n'est pas à l'école, mais il m'a semblé, d'abord, pour moi, elle sonnait juste, et après, je me suis rendu compte qu'elle sonnait juste, peut-être pour les raisons que j'essayais d'évoquer très rapidement.
1: Et c'est effectivement cette inquiétude qu'il a, ça frappe. Et on ne sait pas très bien où, lui-même, on ne sait pas très bien où il va. Il se cherche beaucoup.
0: Alors, et puis il s'imagine des tas de choses. Bon, par exemple, dans le tout premier chapitre, qu'est-ce qu'il dit? Il dit « Je suis un homme gentil, ouvert aux autres ». C'est ce qu'on dit.
1: Oui, c'est ce qu'on dit.
0: mais il a besoin de se référer à ce que les autres disent pour s'assurer de lui-même. Voilà. Alors qu'en réalité, ce qu'il dit de lui montre que c'est exactement le contraire qu'il est, ou presque, sinon, voilà, qu'il est très différent en tous les cas.
1: C'est la première fois donc, que vous sortez un peu par rapport aux autres livres, c'est que vous changez complètement de style.
0: Oui, alors là, totalement, c'est vrai, mais ça c'est dicté totalement par le fait...
1: Par le fait que vous êtes parti de votre...
0: De mon propre film, et que réaliser un film et écrire un livre, ce n'est pas du tout la même chose.
1: Alors, un certain nombre de vos lecteurs commentent vos livres et il y en a un qui dit ceci, je me permets de le lire si vous voulez. Le grand talent d'André Gardier, en décrivant le monde dans ses moindres recoins, dans ses détails les plus infimes, comme la maison d'édition du même nom,
0: ces éditions infimes,
1: De nous capturer, de nous piéger par la grâce de sa maestria stylistique, de sorte que une fois qu'on a pris le livre en main, on ne le lâche plus, ou plus exactement, il ne nous lâche plus. Ainsi, le combat quotidien du narrateur contre les biscottes qui se cassent au petit déjeuner en devient épique. À peine j'avais réussi à amener une première tartine au-dessus du bol pour la plonger dans mon café au lait, qu'elle s'est disloquée en fragments informes. De grosses gouttes de liquide ont sauté par-dessus bord pour s'écraser en taches marron sur le formica de la table. Ça faisait des dessins bizarres, comme des visages, des figures mystérieuses, menaçantes pour certains. Voilà encore cette menace, cette inquiétude
0: du personnage.
1: Alors on va écouter une deuxième petite musique que vous avez choisie.

0: Vous êtes donc toujours sur Radio Alliance Plus, 103.2 à Nîmes, et nous sommes avec André Gardy qui nous a présenté son livre « Sous l'œil de Faustin ». Alors, merci André d'avoir, pas résumé, mais présenté un peu l'origine de ce livre. Vous avez d'autres projets maintenant ?
1: Ben oui, je vais essayer de revenir à quelque chose qui m'est plus familier et essayer de remonter du côté de la montagne et du côté des Cévennes.
0: Oui. Et c'est pour quand ?
1: Alors là, c'est très difficile de faire des prévisions comme ça parce que j'écris très lentement. Bon, j'aimerais bien, disons, qu'il soit terminé le manuscrit, enfin le premier jet au moins, à la rentrée. D'octobre ou quelque chose comme ça. Mais il n'y a rien dessus.
0: Vous dites lentement, mais en fait, vous faites un livre par an. Hein, c'est...
1: tous les ans et demi.
0: Voilà. Ouais. En tout cas, merci encore d'être venu, de nous avoir présenté ce travail. Et nous sommes heureux d'avoir pu en parler un petit peu.
1: Là, c'est moi qui vous remercie. Et,
0: je ne sais pas si vous voulez encore ajouter un point.
1: Non, je crois qu'en faisant les librairies de Nîmes, on devrait le trouver.
0: Voilà, alors effectivement...
1: Mais sinon, on peut le commander, bien entendu, oui. Et chez l'éditeur, chez les plateformes en ligne, etc.
0: Et puis, bien sûr, beaucoup d'autres livres, puisqu'on l'a dit, il y a Sous les ponts qui concernent Nîmes, et puis oui. D'autres livres qui concernent l'Auvergne, la Lozère...
1: La Lozère, voilà.
0: Sans compter le Gros du Roi.
1: Sans compter le Gros du Roi. Vous avez raison, puisque c'était ma première visite ici, c'est vrai.
0: Merci beaucoup, et puis alors à la prochaine.
1: À la prochaine, Christian, et merci beaucoup.
0: Il n'y a pas de quoi.
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Bonsoir à toutes et à tous. Soyez les bienvenus à l'écoute de ce nouveau numéro de Old Records Never Die sur Radio Alliance Plus. J'avais pris l'habitude, un peu délaissé ces derniers temps, de vous parler d'albums qui ont marqué l'histoire du rock. Donc, j'ai décidé de reprendre cette série en vous parlant aujourd'hui d'un album culte de l'histoire du rock. Il fait partie de ceux que tout bon amateur de cette musique doit posséder. Il a marqué l'histoire d'un groupe et de son chanteur pour diverses raisons qu'on va évoquer maintenant dans cette émission consacrée à L.A. Woman des Doors. L'album est publié le 19 avril 1971. Il a été enregistré entre novembre 70 et janvier 71 à Los Angeles. Dans la version originale, il contient 10 titres pour un peu plus de 48 minutes. C'est le sixième album studio du groupe. Alors, je parle de version originale parce que par la suite, il y a eu deux autres versions qui ont été publiées plus tard, qui comportent beaucoup plus de titres. Et cet album, il a plusieurs caractéristiques. La pochette originale du vinyle a les coins arrondis. Elle est toute simple. Le nom du groupe, le titre de l'album et une photo des quatre musiciens. Les coins arrondis, c'était quand même pas très fréquent. Autre particularité, ce disque recevra le Grand Prix de l'Académie Charles Cros. Ce prix visait à récompenser des œuvres musicales enregistrées de qualité dans le domaine de la chanson, de la musique populaire ou savante. Ce n'est donc pas un prix spécifiquement rock. La qualité de l'enregistrement n'est plus aussi évidente aujourd'hui avec les progrès des techniques de prise de son. Mais à l'époque, il faut reconnaître qu'il était d'un niveau élevé. Bon, mais ce n'est pas pour ça que c'est un disque important. C'est un album qui est d'une cohérence incroyable. Il n'y a pas un titre qui soit à écarter. Tous vont du très bon à l'excellent. Souvent, dans les meilleurs albums, un ou deux titres sont d'un niveau inférieur. Mais là, ce n'est pas le cas de L.A. Woman. Alors, on va écouter des extraits de cet album, et exclusivement de cet album, et on en écoute tout de suite un premier, le titre qui ouvre l'album. Il se nomme « Changeling », dans lequel Morrison dit qu'il est en train de changer. Il fantasme sa transformation physique dans le texte, mais aussi derrière le micro. Il se réinvente en une sorte d'hybride entre poète bluesman et sorcier chaman. Et ce titre donne tout le ton à l'album et on l'écoute, ça s'appelle « Changeling ».

Revenons un petit peu sur l'histoire de ce groupe qui s'est formé en 65. Ça commence par une rencontre entre Raymond Zarek, claviériste du groupe Rick and the Raven, et Jim Morrison. Morrison lit les textes qu'il écrit à Manzarek, qui lui propose, à ce moment-là, de les mettre en musique. Plus tard, Ray Manzarek rencontre John Densmore, batteur, et Robbie Krieger, guitariste, lors d'une conférence sur la méditation transcendantale. Je vous rappelle qu'on est à Los Angeles dans les années 65. Le Flower Power et le mouvement hippie n'ont pas encore commencé, mais on est vraiment aux prémices. Les quatre gars forment alors un groupe qu'ils nomment The Doors, en référence au livre « Les portes de la perception » d'Aldous Huxley, lui-même inspiré d'un poème de William Blake. L'idée est de dire que nous sommes contraints par l'éducation que nous avons reçue, nous sommes enfermés par les valeurs morales qu'on nous a inculquées, et que pour libérer notre esprit, nous devons franchir les portes de la perception qui nous permettront de vivre différemment et mieux en harmonie avec le monde qui nous entoure. Et le seul moyen de faire sauter ces verrous est l'utilisation de produits hallucinogènes. Le cadre est donc posé dès le début. On est, je vous rappelle, à l'époque, aux prémices de toute la période hippie et rock psychédélique qui revendiquera la consommation de drogue, encouragée par les écrivains de la Beat Generation comme Jack Kerouac ou Allen Ginsberg. Après quelques temps de rodage, le premier album paraît en 1967 et c'est toute une série de succès qu'il va connaître, faisant de lui l'un des groupes phares de cette période. Il y aura deux albums en 67, un en 68, un en 69, un en 70, avant d'arriver à LA Woman, plus un double album capté en public. Mis à part The Soft Parade paru en 1969, tous les albums vont crescendo, ils sont meilleurs à chaque fois. Alors je vous propose un second extrait de cet album, celui qui a donné son titre au disque, LA Woman. Là aussi, c'est un petit bijou d'un peu plus de 7 minutes. Morrison y répète souvent « Mr. Mojo Rising ».« Mr. » écrit « MR » en anglais. Et c'est juste l'anagramme de Jim Morrison. Mais plus que ça encore. Un mojo, c'est un petit sac contenant divers objets. Il est beaucoup utilisé dans les rites houdou et peut être bénéfique ou maléfique selon le sens qu'on lui donne. Les premiers bluesmen noirs utilisait fréquemment ce terme, mais en lui donnant une autre signification. Puisqu'ils n'avaient pas le droit de parler de sexualité, ils utilisaient le double sens, et en l'espèce, le mojo n'était autre que le sexe masculin. Mr. Mojo Rising a dans ces conditions une toute autre signification. Mr. Mojo Rising, Jim Morrison, sexe en érection. Tout ça fait référence au sexe symbole qu'était Jim Morrison. Et puis aussi, cette chanson est un hommage à la ville qu'il aime le plus, celle où il se sent le mieux et qu'il va néanmoins, mais on va y revenir, devoir quitter. On écoute donc « LA Woman ».

Le leader du groupe est indéniablement Jim Morrison. Il écrit les textes et les autres composent. Mais c'est lui qu'on voit le plus. Beau gosse, belle gueule, corps svelte et élancé, il est doué d'une personnalité très charismatique. Les autres sont en retrait, mais volontairement. Tout pourrait aller pour le mieux s'il n'y avait pas les tourments de Jim Morrison. Il est naturellement indépendant. Il est issu d'une famille de la classe moyenne américaine, un père militaire qui a beaucoup bougé pour évoluer dans sa carrière. Une enfance ordinaire bercée par l'obsession du père quant aux bons résultats scolaires qu'il exigeait de son fils. Jim Morrison sera attiré par la littérature plus que par les sciences et très très vite, il se met à écrire ses premiers poèmes. Alors il faut reconnaître qu'il a un style et une vraie patte dans cet exercice. Malheureusement, il est bouffé par sa consommation de drogue et d'alcool. Ça le rend encore plus ingérable. Il est capable de se présenter complètement défoncé au concert, laissant libre cours à son imagination et débitant des textes improvisés que ses copains découvrent sur scène. Il peut se montrer aussi très provocant à l'égard des flics, des politiques et même du public. Et il faut reconnaître qu'une partie de son succès vient de là. On assiste à un concert des Doors dans l'espoir secret de voir Morrison partir en délire. Alors le titre que j'ai choisi maintenant est celui qui se rapproche le plus des prestations scéniques de Jim Morrison. C'est une chanson qui est plus parlée que chantée, comme Morrison avait l'habitude de le faire sur scène quand il partait dans ses improvisations poétiques. Ce n'était bien évidemment pas toujours aussi bien réussi que ça. Et le titre s'appelle The Wasp, Texas Radio and the Big Beat.

Le paroxysme sera atteint en mars 1969 à Miami lors d'un concert rendu célèbre. Morrison a raté son avion, il arrive en retard dans une salle qu'on ne peut plus tenir. Les organisateurs ont vendu plus de billets qu'il n'y a de place. La salle est surchauffée, sans aération. Quand Morrison arrive enfin, il est complètement bourré et il insulte le public. Il les compare à des moutons qui aiment se faire marcher dessus. Et comme ils ne réagissent pas, il s'énerve encore plus. Jusqu'au moment où il s'agenouille devant son guitariste en mimant une fellation. Et par la suite, il dit qu'il va montrer ses parties génitales et commence à déboutonner son pantalon. La police intervient aussitôt et jette Jim Morrison en prison pour une nuit. Alors bien évidemment, une telle attitude ne passe pas en Floride. Et à l'issue d'un procès qui aura lieu quelques semaines plus tard, il est condamné à une peine d'amende et surtout 8 mois de prison. Bien évidemment, il fait appel de ce jugement. Alors la conséquence logique de tout cela, c'est que la tournée qui était programmée est annulée et le groupe en profite pour se mettre à l'écriture. Et c'est pendant cette période d'inactivité forcée que les albums Morrison Hotel et L.A. Woman seront composés. Et quand on arrive donc à l'enregistrement de L.A. Woman, tout va mal. Tout va mal pour plusieurs raisons. Paul Rothschild, le producteur depuis le début, quasiment le cinquième Doors, est parti. Il a été très touché par le décès de Janis Joplin pendant l'enregistrement de Pearl et il a dû terminer seul le mixage. Il ne veut pas que Morrison prenne le même chemin. Depuis leur début, les Doors avaient le même producteur, Paul Rothschild. Alors, ils le mettent en garde, mais en vain. Morrison s'enfonce de plus en plus dans ses dépendances. Rothschild dira qu'il n'a pas voulu cautionner ce risque et qu'il est parti à cause de ça. Pour les pousser à modifier leur comportement, il leur dira que ce qu'ils viennent de composer est de la musique de cocktail. Ça, évidemment, ça passe pas, et donc Rothschild s'en va. Sans producteur, le groupe fait alors appel à Bruce Botnick, qui est leur ingénieur du son depuis toujours. Deuxième problème, leur label a publié un best-of avec sur la pochette une photo de Jim Morrison, c'est beaucoup plus vendeur. Alors ça ne plaît pas au groupe, qui n'a pas été consulté, et Morrison ne veut pas être seul en photo sur la pochette. Les relations deviennent tendues entre le label et le groupe. Electra, donc le label, refusera la prise en charge de la location du studio

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2: Vous allez écouter une conférence de Marion Muller-Collard et Olivier Abel intitulée « L'engagement, qu'est-ce que ça change ?» organisée dans le cadre du colloque annuel de l'APA.
3: Bonjour à toutes, à tous. Un grand merci pour cette invitation stimulante. Voilà, moi je vais intervenir surtout en tant qu'éditrice aujourd'hui avec Olivier Abel, dont j'ai eu la joie de publier récemment un titre dans la collection « Qu'est-ce que ça change ?». Quand on a pensé à cette journée, notamment avec Philippe, avec Marie Orcel, autour de l'engagement, je me suis rendu compte que moi, mon engagement d'éditrice s'était beaucoup manifesté à travers cette collection. Et cette question-là, qu'est-ce que ça change en fait ? Parce qu'il me semble que... donc Olivier est philosophe de formation, moi je suis théologienne, c'est un peu philo option Dieu on va dire. Il me semble que l'écueil en fait de ces disciplines là c'est de partir un peu dans les airs de façon un peu vaporeuse sans qu'on puisse en retirer quelque chose de concret, et je crains que les intellectuels dont nous faisons un petit peu partie, hein, il faut dire, et perdu parfois un peu de crédit auprès de, bah, des citoyens au service desquels la pensée doit se mettre, en fait, doit permettre de se mettre en mouvement en étant dans des réflexions finalement déracinées qui ne montrent pas ce que ça change en fait de penser comme si plutôt que comme ça, et il me semblait que c'était complètement cohérent avec la question de l'engagement, parce que l'engagement doit changer quelque chose, sinon on est menacé de découragement, je crois. Voilà, cette question de qu'est-ce que ça change va être un petit peu le fil rouge de notre journée, avec trois notions qui vont venir croiser celle de l'engagement. La première, c'est la naissance. On va partir de là, Olivier, puisque c'est le thème dont tu t'es emparé pour dire qu'est-ce que ça change que la naissance. Évidemment, ça change tout, mais on va voir en quoi ça nous engage, en fait. Et ensuite, on va prendre deux autres titres dont les auteurs, malheureusement, ne sont pas présentes, mais tu vas dialoguer avec elles en leur absence. On leur racontera. Carole Wiedmeyer, La promesse, qu'est-ce que ça change ? Et Nathalie Sartou-Lajus, La ferveur, qu'est-ce que ça change ? Vous l'avez peut-être vu dans C'est politique dimanche, à propos de Notre-Dame, parler de ce livre. Voilà. Ce qu'on va faire déjà en amont, pour commencer cette journée, c'est vous faire passer trois petits papiers sur lesquels vous allez pouvoir inscrire des mots. Et ça vous fera un peu... C'est Sacha, notre stagiaire à la Boîte Fides, qui va vous faire passer le carton qui contient des stylos et des petits papiers. Donc vous en prenez chacun trois. Parce que l'idée aussi, c'est comment est-ce qu'on mesure qu'est-ce qui change ? Et peut-être pour mesurer ce qui aura bougé pour vous dans une journée, parce qu'on va se parler, parce que vous allez écouter, parce que vous allez partager en groupe, parce qu'il va y avoir différents moments, que vous puissiez garder en fait avec quoi vous avez démarré la journée, qu'est-ce qui a changé dans la journée, qu'est-ce qui vous fait bouger, dans des associations d'idées que vous pouvez faire avec chacun de ces trois grands thèmes, la naissance, la ferveur et la promesse. Donc voilà, on avait déjà fait un atelier philo comme ça avec Olivier à Genève récemment. Et c'était intéressant de voir qu'est-ce qu'on associe chacun spontanément, sans trop réfléchir, au mot de naissance, par exemple. Et puis après, au mot de promesse et après au mot de ferveur. Et ça vous permettra aussi d'avoir des points de départ pour échanger en groupe, parce qu'en début de partage, souvent, voilà, c'est un peu le démarrage n'est pas évident, donc vous aurez une base à partir de quoi vous pourrez échanger. Voilà, alors, À quoi nous engage notre naissance ? Ça, c'est la première question qu'on va se poser, parce que finalement, on est tous là avec des engagements qui découlent du premier engagement que nous n'avons pas pris, qui est celui d'être né. Et je voulais t'entendre, Olivier, sur cet engagement paradoxal, non consenti, oui. Comme on l'a écrit en quatrième de couverture de ton livre, cette plainte de Kierkegaard qui dit « Pourquoi n'ai-je pas été consulté ?»
4: C'est ça.
3: On évoquait aussi des procès qui émergent d'enfants qui, à travers le monde, accusent et traînent en justice leurs parents pour leur avoir donné la vie sans leur consentement. Donc voilà, on voulait partir de ça, du premier engagement qui en fait n'est pas le nôtre. Est-ce aussi celui des parents ? Est-ce que c'est engageant de faire naître ? Et finalement, à quoi ça nous engage d'être né, sachant que est-ce qu'on peut parler d'engagement quand il n'y a pas de volonté ? Donc on va partir de ce premier paradoxe.
4: Merci Marion, c'est vrai que c'est vraiment toute la question de ce petit livre, c'est de voir les limites du consentement, les limites du choix. On est dans une société du choix, du consentement, et en fait il y a des choses qui arrivent et qui n'ont pas été choisies, et qu'est-ce qu'on fait de ce qui arrive ? Et d'abord qu'est-ce qu'on fait des enfants ? Qu'est-ce qu'on fait nous-mêmes de notre propre naissance ? C'est vraiment ça la question. Et une phrase de Paul Ricoeur, que j'ai toujours en tête, qui m'accompagne dans beaucoup de mes méditations, c'est cette idée qui tient à sa réflexion sur la posture même de la philosophie. La philosophie a voulu parfois s'égaler au commencement, se mettre au commencement radical. Par quoi est-ce qu'on commence, la phénoménologie ou Descartes, etc. Et Ricoeur dit, mais non, nous survenons au beau milieu, dit-il, d'une conversation qui a déjà commencé. Il y a toujours déjà quelque chose. Et donc c'est à partir de ce au beau milieu d'eux que rétrospectivement nous nous situons et nous apprenons voilà. Et donc nous sommes déjà impliqués par naissance, nous sommes déjà impliqués. On est impliqué dans une époque, on est impliqué dans une culture, on est impliqué dans une langue, on a une langue maternelle, on est impliqué dans un corps qui est aussi sexué, qui est aussi qui a des formes, qui hérite de beaucoup de choses, etc. Bon, donc qu'est-ce qu'on fait de cette implication là? Et en fait, le livre d'ailleurs aborde successivement les différentes dimensions du fait que nous sommes coincés. On est coincé dans une famille, on est coincé dans un corps, on est coincé dans un corps. Et qu'est-ce qu'on fait de ça? Et voilà, c'est vrai qu'avec Kierkegaard ou avec d'autres, hein, Gide, Sartre, Pasolini, il y a un temps de révolte. On pourrait dire, mais non, mais je refuse. Je refuse cela. Et ça concerne beaucoup la question de l'engagement. Je pense aux propos magnifiques de Hannah Arendt dans une conférence qu'elle avait faite sur le sombre temps, une conférence sur Lessing, où elle dit, voilà, les humains ont une capacité. C'est la capacité de retrait, de se retirer. C'est tout contraire de l'engagement. On se retire. C'est une faculté essentielle. C'est une faculté essentielle de la liberté. Un humain qui ne peut pas se retirer, eh bien, il ne peut pas se montrer. Et ça touche aussi la naissance. Parce que la naissance, c'est bien quelque chose qui se montre après avoir été dans une posture de retrait, une posture de préparation, une posture fœtale. Bon, et notre vie ne cesse d'être dans le retrait et dans le rétrécissement et le réélargissement. On sort et on re-rentre. On sort de la scène et on revient sur la scène, parmi les autres, etc. Bon. Donc cette faculté de retrait, elle dit, mais le problème, c'est que lorsque trop d'humains utilisent ce pouvoir de retrait, eh bien, le monde perd en densité, on perd le monde, il n'y a plus de monde commun. Chacun est dans son retrait, chacun est dans sa bulle, chacun s'est retiré. Et donc le monde existe par le fait que nous sortons de notre retrait, si je peux dire. C'est un propos que je trouve très important. Donc oui, mais on peut, voilà, il y a des moments où c'est important de dire stop, pousse, ça je discute, ça je proteste. Et ça touche aussi bien sûr le politique, parce que justement le politique
3: ils font pas mal pouce en ce moment.
4: D'accord. Tu as raison, ils ont fait un petit peu trop pouce peut-être. Mais pour moi le cœur du politique, c'est l'idée, vraiment à un niveau essentiel, c'est l'idée que j'aurais pu naître autre que ce que je suis. J'aurais pu être n'importe qui d'entre vous, et n'importe qui d'entre vous dans le monde étable, où j'aurais pu ne pas être d'abord. Bon. Et si je, voilà, j'aurais pu... Et donc c'est cette idée de, je dirais, de l'équivalence des points de vue, qui est, je dirais, le cœur, presque l'idée d'un tirage au sort, qui est à la hauteur du vertige d'être né. Pourquoi moi ? Pourquoi est-ce que je suis ce que je suis ? Comment est-ce que... Voilà. Et donc, là, je dirais, la méditation sur cette condition-là est au cœur, je pense, du pacte proprement politique qui fait que nos sociétés sont des sociétés humaines. Et puis, ça peut être aussi poétique, au sens où je peux, par la littérature, par la poésie, par le cinéma, par toutes nos extensions imaginaires et esthétiques, sensibles, on va dire, je peux sentir ce que seraient d'autres vies. Mais moi, il n'empêche que je suis dans cette vie-ci. Et je suis coincé dans mon petit point de vue de naissance, mais je salue le fait qu'il y a d'autres existences que la mienne. C'est la seule chose qui me console de n'être que moi, si je puis dire. Bon. Alors, je veux juste, il me semble que l'important, c'est après ce temps de retrait, de révolte, de refus, en venir à au consentement, mais à ce consentement après coup, en quelque sorte, qui est l'approbation. Ben oui. D'accord, ben soit que je sois né, assumer le fait d'être ce que l'on est, d'être impliqué dans ce corps, d'être engagé dans ce corps que j'interprète. Ça ne veut pas dire que je suis, il n'y a pas une nature immuable. L'humanité n'a cessé d'interpréter ces conditions, les conditions généalogiques, la famille, les corps, les cures, les langues. On ne cesse de réinventer. Les traditions sont créatrices elles-mêmes. Mais on s'appuie sur des choses qui sont déjà là pour aller plus loin ou pour varier les plaisirs, on pourrait dire, pour varier les plaisirs d'exister. Bon, et c'est ça que j'appelle l'approbation, l'affirmation. Ricoeur a cette formule, je vais encore parler de Ricoeur. Il a une formule magnifique. On lui demandait pourquoi est-ce qu'il était resté protestant. Et il dit oui, c'est un hasard. Je suis protestant par hasard parce que je suis né là-dedans. Si j'étais né chinois, ben voilà, ou bouddhiste, je sais, voilà. Mais c'est pas moi. Moi, je suis né comme ça, et c'est un hasard transformé en destin par un choix continu. C'est-à-dire, le choix, il vient après. J'approuve. Je dis, mais oui, allez, d'accord. Mais il dit, on peut aussi, par exil ou par hospitalité, être reçu dans une autre tradition, dans une autre langue, dans une autre religion. Il compare les religions à des langues. Et voilà, c'est. Mais l'important, c'est d'être chez soi. Et d'une certaine manière, il dit, là, c'est cette formule-là, il dit, pour rencontrer un autre que soi, il faut avoir un soi. Il faut accepter de partir de quelque part. Et j'ajouterais même, accepter d'être chez soi. Et j'ai envie de dire, là, peut-être, le premier engagement, c'est justement de découvrir, d'accepter qu'on a un chez soi. On peut être hospitalier que si on accepte d'avoir un chez soi. S'il n'y a plus de chez soi, il n'y a plus d'hospitalité possible, d'hospitalité à d'autres existences que la nôtre. Voilà un petit peu le parcours rapide que je ferai sur ce thème pour la naissance, mais il y a plein d'autres choses à en dire, bien sûr. Mais
3: tu as cette très belle phrase qui dit « À chaque naissance correspond un hasard approuvé, la c'est rencontre ça. Entre le fait brut du hasard et l'existence consentie qui rassemble un peu ce que tu viens de traverser. » Mais c'est vrai qu'avec ce thème de la naissance, on a l'impression qu'on va être dans un thème très intime, en fait, très personnel. Mmh. Et ce qui est la progression de ton texte, c'est de nous amener à la conséquence immédiatement politique, en fait, et je dirais pas forcément de la naissance, mais des naissances. Finalement, c'est les naissances. Ma naissance m'engage à réparer l'inégalité des naissances. Il y a quelque chose de ça, en fait, que tu démontres, et puis qui a à voir avec l'engagement de l'APA aussi, c'est-à-dire, en fait, cette inégalité sociale en fonction de où est-ce que je suis coincée. Et puis, il y a des gens qui sont coincés dans des coins plus serrés que d'autres, ah, oui. quand même, pour connaître. Et... qui va nous appeler, en fait, à nous engager. Je me dis, finalement, peut-être que la bonne question, c'est pas à quoi m'engage ma naissance, mais à quoi m'engage, moi, personnellement, ce fait des naissances et du hasard qui les accompagne.
4: Oui. Et d'être parmi d'autres, justement. On accepte d'autant plus d'être coincé, si je peux dire, qu'on s'élargit par le fait qu'on est parmi d'autres et qu'on fait avec les autres dans cette pluralité cette pluralité successive dans le temps, justement, et puis cette pluralité simultanée que l'on rencontre dans la société, dans les sociétés humaines, et d'ailleurs aussi, parce qu'il y a tout un chapitre sur la condition biologique, c'est le fait que la naissance, c'est une grande invention de la vie, parce que la naissance, ça va avec la mort, ça va aussi avec la sexualité, la reproduction sexuée en tout cas, et avec l'individu. S'il n'y a pas de naissance, il n'y a pas de mort, il peut y avoir une vie sans naissance et sans mort, mais c'est une vie sans individu. Et d'une certaine manière, je redoute un petit peu ce que j'appelle dans ce livre l'effacement actuel de la naissance. Quelque part, finalement, il y a la vie, c'est une sorte de processus, et puis la naissance, la mort est en train de disparaître, et en plus, avec la maîtrise technique, la mort n'arrive plus, la naissance n'arrive plus, nous la faisons arriver, là aussi c'est du choix, et donc là je pense qu'on est en train de perdre le rapport à ce qui arrive, à ce qui peut arriver, qui nous arrive de l'extérieur, au sens de Lévinas, là, quelque chose qui nous vient d'ailleurs.
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3: C'est un peu paradoxal ce que tu dis, parce que finalement le hasard, c'est ce contre quoi on va devoir s'engager, enfin avec... Pour justement essayer d'en rétablir les inégalités. En même temps, là, tu nous dis, c'est une condition sine qua non pour que la naissance reste qu'elle est, c'est-à-dire un fait du hasard. Et donc, est-ce que le hasard, c'est un tragique nécessaire, d'après toi? Parce que, du coup, bon... Je pense à ça, parce qu'avec Olivier, on a en commun d'avoir été tous les deux au Comité national d'éthique.
4: Ouais.
3: Et c'est assez vertigineux, ces réflexions bioéthiques, et notamment cette question du hasard dans la naissance, sur les possibilités. Alors, je pense que tu avais travaillé ces questions-là aussi, mais peut-être de façon moins avancée que depuis que, sur le plan génétique, un duo qui a reçu le prix Nobel franco-américain de femmes généticiennes ont mis au point ce qu'on appelle le CRISPR-Cas9, en fait, qui est un ciseau génétique qui permet des réparations, qui a été utilisé par un médecin chinois, un espèce de savant fou, qui a utilisé ça sur des cellules souches, c'est-à-dire transmissibles en fait à la descendance. Ça a fait un tollé dans la communauté scientifique, mais c'était un tollé parce que la méthode n'était pas encore suffisamment au point et que on avait un tout petit peu peur qu'il tape un peu à côté, parce que tout ça est minutieux tout de même, et pas tellement sur le principe. Ça a été un grand débat pour nous au comité d'éthique, se dire, mais en fait, est-ce que le problème, c'est que c'est que c'était pas mûr et que la méthode n'était pas totalement maîtrisée, ou est-ce que c'est un problème éthique de fond de se dire, bah, est-ce qu'on pourrait créer des humains OGM, quoi, tout simplement. On était vraiment dans le Bienvenue à Gattaca, ce film que certains d'entre vous ont peut-être vu, qui paraissait totalement dystopique et hors de portée au moment où il est paru, et qui devient tout à fait réalisable aujourd'hui, cette possibilité de modifier génétiquement et de faire des choix génétiques par rapport aux enfants à naître. Alors à la fois, on est pris dans ce paradoxe, c'est qu'on dit finalement notre naissance nous engage à rétablir les inégalités de naissance, et on aurait scientifiquement les moyens d'éviter que la naissance nous propulse dans de trop grandes inégalités. C'est très résumé, parce qu'évidemment on peut supposer qu'à l'échelle planétaire, ça risque surtout d'engendrer des humanités à double vitesse entre ceux qui auraient accès à et ceux qui n'auraient pas accès à.
4: Bien sûr, c'est ça la question politique au sens là encore, éthique aussi très forte que ça pose. Mais je pense qu'on entre avec les maîtrises techniques actuelles et scientifiques dans un âge où ces dystopies sont possibles.
3: Ouais.
4: Et il n'y a pas que la question technique, il y a la question de l'imaginaire qui nous porte. Et cet imaginaire, il est véhiculé par le cinéma aussi, par les mangas, par les BD, par beaucoup de choses. Et c'est un imaginaire dans lequel on a quand même un petit peu quitté, je dirais, l'imaginaire qui allait avec Noël. Parce que Noël, puisqu'on approche de Noël, c'est vraiment la joie de l'incarnation, le divin qui ne trouve rien de mieux, si je puis dire, que de venir s'incarner dans la chair, dans le corps.
3: Se coincer.
4: Se coincer, accepter de se coincer dans un corps. Bon, et c'est une idée étonnante, avec cette idée justement qu'il y a... Voilà, et la résurrection, c'est la résurrection de la chair. Ouais, c'est vraiment une dimension qui est étonnante par rapport à une mentalité antique qui était obsédée par la mort et dont l'idée, c'était que les âmes vont sortir du corps et en fait il faut que, et ça c'est pas du tout chrétien en effet hein, dans l'histoire, mais je dis ça parce que il me semble que ce qui est en train de nous arriver c'est un grand retour de ce qu'on appelait dans l'Antiquité jusqu'à Augustin, la gnose. Et la gnose c'est l'idée que le monde il est mauvais. Le monde, il est méchant, il n'est pas bon, il n'est pas bien, il n'est pas beau. Et en fait, vraiment, l'idéal, c'est de sortir de cette condition dans laquelle on est incarcéré. C'est pas incarné, on est incarcéré dans un corps et il faut vite s'en délivrer. Et en fait, on a d'ailleurs l'imaginaire de tout ce que tu viens de dire. Il y a la technique, il y a une part technique, comme disait Edgar Morin, mais une part semi-imaginaire qui est portée par le cinéma, tout ça. Et dans cette part imaginaire, justement, c'est, voilà, on est des âmes, des consciences, en sorte séparables de leur corps. Et le corps n'est qu'une enveloppe, et je devrais pouvoir choisir une autre enveloppe, ou changer mon enveloppe, etc., etc. C'est ça que j'appelle un imaginaire gnostique. Ça, c'est quelque chose de nouveau, très puissant aujourd'hui, pour toutes sortes de raisons. C'est vrai que le monde, il n'est pas tout rose, ni tout vert. Il est bien sombre, justement, pour reprendre la formule d'Anna Arendt. C'est ce que je vois accompagner le mouvement que tu décris, là. Et c'est vrai que là, il me semble qu'il faut entendre la part de révolte, de refus du monde tel qu'il est, mais en même temps, il faut faire attention de ne pas jeter, si j'ose dire, le bébé avec l'eau du bain. C'est-à-dire justement de dire, mais non, mais pourquoi ? Il n'empêche que, voilà, c'est la question, une des questions finales du livre, c'est pourquoi est-ce que... Bon, on sort de la guerre, tout est... Enfin, c'est Wilfred Monod, hein, dans Le problème du bien, un gros livre qui est écrit en 1919-1920, il y a des morts partout autour de lui, et il dit, mais alors pourquoi est-ce qu'on se réjouit des naissances? Pourquoi cette joie autour des berceaux? Alors que ça devrait, finalement c'est tout triste. Bon. Donc c'est, voilà, c'est cette question-là dans laquelle je pense qu'on est un petit peu... On est dans cette tension-là. Mmh.
3: Alors, comme j'ai très peur de Philippe hein, et qu'il nous gronde sur le temps, je vais essayer de passer à la question d'après, tout en vous invitant, du coup, à prendre un petit temps pour écrire sur un premier papier quelle association vous faites, vous, avec la naissance. Quel est le mot qui vous traverse spontanément quand vous entendez « naissance » ou si vous voulez retenir une question du rapport entre naissance et engagement pour vous servir d'appui tout à l'heure dans les échanges. Moi, je retiens un peu cette dialectique de rester solidaire du hasard tout en luttant contre les inégalités qu'il produit. C'est une tension en soi que je trouve un peu vertigineuse et en même temps intéressante.
4: Je peux ajouter un petit mot, peut-être.
3: Je sais pas. Donc, ce sera de la faute d'Olivier, d'accord, ouais, c'est bien faute. Noté. Merci.
4: Mon temps de parole. Non, mais c'est parce qu'en fait, toute la philosophie s'est beaucoup préoccupée de la mort, évidemment. Une méditation de la mort, enfin, depuis l'Antiquité jusqu'à Heidegger. Bon, je ne vais pas faire un cours de philosophie sur Heidegger, mais dans lequel l'être authentique, il est devant la mort, il est face à la mort. Et justement, le propre des deux auteurs que j'ai nommés, c'est-à-dire Anna Arendt et Ricoeur, c'est de dire, mais non, la philosophie, il y a une question plus radicale que la mort, c'est la question de la naissance. Une question peut-être plus angoissante. C'est le hasard, le pur hasard, la pure contingence, parce que nous pourrions tous là ne pas avoir existé. Donc notre existence elle est essentiellement absurde tant que nous ne lui donnons pas un sens par notre action, par notre parole, par le qu'est-ce que nous faisons du fait d'être nés. Comment est-ce que, mais en soi cette existence elle est d'une ténuité, d'une facticité au sens de la Sartre, c'est-à-dire on est superflu. Et ça nous touche beaucoup parce qu'on est dans une époque où les humains souvent se sentent superflus. Ils servent à rien. Et donc je pense qu'il faut repartir de cette condition. Voilà, nous sommes tous superflus. Notre existence, c'est du vent, c'est Abel hein, en hébreu. C'est la vanité, c'est rien, c'est juste de la buée. Ça s'évapore tout de suite, c'est rien. Oui, mais qu'est-ce qu'on fait ? Qu'est-ce qu'on fait de nos existences ? Et je pense que dire que la naissance est une question plus angoissante, plus radicale, plus fondamentale encore que celle de la mort, je pense que c'est un déplacement qui nous met en face de nos responsabilités, d'une certaine manière. Et je vous recommande, parce que je ne vais peut-être pas y revenir, mais le 23 décembre, là, comme chaque année, vous allez trouver sur Arte le film de Capra, La vie est belle, le grand film de 1946, hein, où il y a... Là, il y a personnage principal qui est sur le point de se suicider, c'est le soir de Noël, il s'en aperçoit pas tellement il est malheureux, il est acculé, il est coincé justement. Il est complètement coincé il dit « il aurait mieux valu que je ne sois pas né ». Là, il y a un ange qui est là, juste à côté de lui, qui dit « Ah, ça c'est une bonne idée, tiens, on va lui montrer ce que serait le monde s'il n'était pas né ». Et il va découvrir le monde sans lui. Et c'est l'enfer. Et donc il va revenir en courant et dire je veux de nouveau être né. Redonne-moi le fait que je sois né. Bon.
5: En tout cas, c'est aussi ton parti pris dans ce livre de croire. C'est quelque chose aussi d'un parti pris, d'une croyance au sens du parti pris, que chaque naissance change quelque chose. Ouais. Quel que soit peut-être notre degré d'engagement, et qu'en ce sens elle engage déjà un changement dans le monde, quelle que soit la durée de notre vie, quelle que soit la façon dont on occupera ce temps qui nous est donné. Alors,
6: deuxième thème
5: qui n'est pas le tien, qui n'est pas celui que tu as choisi, puisque chaque auteur sollicité choisit en fait de quoi il a envie de parler, avec quelle notion il a envie de s'engager justement dans un avant-après, un avec ou sans, que serait le monde avec ou sans ferveur. Et on reporte du coup cette question à celle qui est la nôtre aujourd'hui, qui est celle de l'engagement. Et je trouvais intéressant de se poser cette question parce que, et surtout peut-être si on parle aussi du protestantisme, il semble que l'engagement soit parfois une réponse qu'en psychanalyse on appellerait surmoïque, une réponse du surmoi, de cette espèce de mauvaise conscience qui pourrait être la nôtre face à la totale gratuité de notre existence qu'il faudrait absolument justifier. Et il se trouve que les protestants, tout en ayant beaucoup théorisé là-dessus, sont quand même pas très forts en pratique sur la justification par la grâce et l'idée qu'en fait on n'aurait rien à justifier de nos existences. Bon, est-ce que l'engagement n'est pas des fois une petite névrose psychique aussi, à vouloir absolument se justifier d'être là, d'avoir changé quelque chose justement de façon très active, très volontaire, et peut-être un peu dictée aussi par une certaine morale, un certain héritage, le poids d'un héritage, d'une tradition parfois. Et je me souviens d'un... C'est une petite anecdote, mais la ferme à côté de chez moi, une fois, avait eu un stagiaire, et puis on faisait le bilan, il disait, wow, ça va pas aller, parce qu'en fait, il a la volonté, mais il a pas le désir, quoi. Et je trouvais que c'était une belle formule de dire, en fait, la volonté peut pas nous amener toujours très loin, quoi. La pure volonté théorique, la pure volonté morale, l'idéal de soi, j'aimerais être celui qui... est-ce qu'à un moment donné, il n'y a pas un moteur qui s'enraye, quoi. J'avais une amie qui avait cette formule sur le bénévolat qui disait « Ouais, alors quand on n'est pas payé, on se paye comment ?» c'est quoi notre tour, en fait ? Et je me suis, du coup, demandé si l'engagement était possible sans ferveur, sans le fait... que ça nous mette un peu en ébullition, que ça produise une émotion, que ce soit accompagné d'une émotion et pas seulement d'un engagement rationnel, théorique, factuel, mais aussi d'une part de plaisir. Je crois qu'on le voit beaucoup dans les discussions sur la crise écologique, avec ce rapport compliqué pour toutes les personnes qui doivent communiquer là-dessus, transmettre des informations, à la fois transmettre des informations justes, précises, réelles, et en même temps qui n'engage pas un catastrophisme qui serait démobilisant. Et comment en fait parler d'un engagement sur une cause

0: on va perdre, on va gagner en fait dans cette histoire. Et donc tout ça pour en venir à la question émotionnelle, avec cette dimension en fait dont on est aussi des êtres émotionnels, et est-ce qu'on peut en fait s'engager sans avoir un retour au moins émotionnel positif.
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2: Tu vois, quand ce thème de la ferveur, je pense tout de suite à la dernière phrase, non, c'est peut-être pas la dernière, une des grandes phrases de nourriture terrestre de Gide.
0: Elle cite Nathanaël Sarpoulageux, elle cite Gide évidemment.
2: Nathanaël, je t'enseignerai la ferveur. Ouais. Et c'est pas un hasard par rapport à ce que tu disais.
0: Ouais,
2: ce milieu protestant un peu moraliste, sans doute, un peu rigoureux. Je dis ça, mais en même temps, moi, mon poste, là, pendant 40 ans, à l'Institut protestant, j'étais professeur de morale, quand même. Mon prédécesseur, André Dumas, me disait, non, mais ne dis pas éthique, dis, tu acceptes d'être professeur de morale. Et j'aimais bien. On a besoin aussi, il faut aussi repenser autrement la morale, il faut accepter, parce que tout le monde dit, moi, je fais pas de morale. Bien sûr, il faut que personne fasse de la morale. Il y a encore moins les théologiens, bien sûr. Non, le sens n'est pas moral. Le sens, il est vraiment beaucoup plus élevé que moral. Mais moi, je pense, d'ailleurs, avec Calvin, ça a des implications. Qu'est-ce que j'en fais ? Alors, justement, le problème, c'est que si on est suractif, ça nous concerne beaucoup, hein, bon, si on est suractif pour multiplier les preuves du salut, alors là, ça devient dangereux, en effet. Là, ça devient... Mais si on est suractif pour multiplier les preuves de sa gratitude... Non, juste pour... Pas pour multiplier les preuves, pour manifester la gratitude. Il y avait la toute jeune duchesse d'Uzès qui était dans les escadrons là, de la Catherine de Médicis, les filles qui entouraient Catherine de Médicis. Et en fait, elle et son mari étaient acquis aux idées de la réforme, hein, la duchesse d'Uzès. Et Calvin lui écrit pour lui demander un service auprès de Catherine de Médicis, hein, une information, et elle tardait à le faire. Et alors Calvin lui écrit en disant « Madame, vous ne pouvez pas, en toute votre vie, rendre à Dieu ce qu'il vous donne à chaque jour. » C'est dur, c'est très très très très dur. Donc oui, en effet, on a été monté un peu comme ça. Non mais, je pense que la gratitude, forcément, elle se manifeste. Je pense que c'est pour ça que j'utilise le mot gratitude. Il y a de la ferveur parce qu'il y a de la gratitude, dans tous les sens. Elle peut être envers le monde, elle peut être envers un d'autres, elle peut être... Et moi, je pense que l'émotion, la volonté a une part d'émotion, évidemment. Une volonté sans émotion, on ne sait pas ce que c'est. Nous ne savons pas ce que serait la thèse de Ricoeur, le jeune Ricoeur, c'est sur le volontaire et l'involontaire. Et il y a ce qui est au cœur de ce travail, c'est la place de l'émotion dans l'action. L'émotion qui nous meut, qui nous met en mouvement. C'est l'émotion qui nous met en mouvement. Et après, elle va s'installer d'ailleurs en habitude. Peut-être qu'il faut refuser l'opposition un peu excitante, un peu massive, mais finalement un peu plate entre l'émotion et l'habitude. Les émotions, ce qui était au début une émotion, va devenir une habitude. Quelqu'un qui apprend à faire du vélo, un enfant qui apprend à faire du vélo, il est tout ému, son cœur battant, puis peu à peu, il va savoir faire du vélo, hein, bon, ou du piano, ou conduire une voiture, etc. Et je dirais, mais en même temps, garder dans ce que nous faisons, ce va-et-vient entre l'habitude et l'émotion, ça me semble essentiel. Et oui, moi je pense que... J'ai été étonné quand j'ai vu ce titre parmi les trois que tu choisissais, mais ça a un sens, c'est essentiel. L'engagement a à voir avec la gratitude, ce que j'ai appelé tout à l'heure la gratitude, et avec avec l'émotion, qui nous met en mouvement, et qui dans tous les registres de l'engagement.
0: Et ce que montre en fait Nathanaël Sarpoulageux, en tout cas ce qu'elle a envie de partager, son postulat, c'est de se demander si finalement notre monde ne souffre pas d'un déficit de ferveur. Et elle part en fait de l'ambivalence de la ferveur, c'est-à-dire à la fois comme une émotion dangereuse, en fait l'émotion mère. Pour elle, la ferveur, c'est l'émotion mère, et c'est un peu ce que tu dis, c'est le départ, quoi. Enfin, C'est tout ce qui va pouvoir générer

0: l'élan et donc du coup de l'engagement, d'où le lien que je faisais. Et en même temps, elle dit le c'est-à-dire que la ferveur est toujours risquée, puisqu'elle est une forme d'ébullition, en fait, une mise en ébullition. Elle a une étymologie commune avec la fièvre. Donc elle dit quelque chose, en fait, d'une montée en température qui peut passer des seuils critiques, en fait. Et elle dit, certes, la ferveur est risquée, mais on l'a tellement identifiée comme risquée que du coup, on l'a évacué, en fait, et qu'il y a une espèce de triomphe, parfois, du cynisme, de « non, moi, je ne vais pas me laisser prendre ». Et c'est intéressant, d'ailleurs, parce que c'est quelqu'un qui a cette personnalité-là, qui a une personnalité très enthousiaste et qui se plante, généralement, dans la vie, à partir au galop, trop vite, trop rapidement, avec beaucoup d'enthousiasme, versus des personnalités qui vont se planter à être pas parties, quoi, tout simplement. Et évidemment, on est tous un peu le mélange de tout ça, mais c'est vrai que Elle a fini par approuver non seulement sa naissance, mais aussi sa personne, en disant, mais finalement, bah, moi, je plaide pour ce risque-là. Parce qu'il lui paraît plus risqué de miser, d'abandonner la ferveur que d'assumer les risques des débordements de la ferveur. C'est un peu son... Et ça touche aussi la question de l'engagement. C'est-à-dire que si on se paye en ferveur, est-ce qu'il n'y a pas un risque aussi de se mettre surtout au service de soi-même?
1: Oui. En fait, c'est... En t'écoutant, là, je découvre quelque chose qui est très d'abord important pour moi. Je me rappelle quand on était adolescent, on était dans la région parisienne, on avait fait un groupe de jeunes. Mais comme avant, nous avions habité en Ardèche, on avait emmené tous nos amis du groupe de jeunes de Robinson, on était un grand groupe, on était 130, sur les routes d'Ardèche. Et on avait donné comme nom à ce groupe Ardesco, qui veut dire « je brûle » en latin. Et Augustin dit « Ardesco amandi »,« je brûle d'aimer », cette dimension de ferveur. Vous voyez, mais c'est ce côté-là. Et je découvre, tu vois, que quand j'ai été professeur de philosophie au Tchad, j'avais le sentiment, dont parlait Philippe tout à l'heure, j'avais le sentiment que ce que je faisais était plein de... Voilà, c'était dangereux, c'était risqué, c'était une activité. La philosophie, là, au bord du désert, c'était... Il y avait forcément une sorte d'émotion. Il y avait un tremblement. C'était pas facile. Et je suis revenu après faire mes stages au lycée à Montpellier, au lycée Joffre, et j'avais le sentiment que ça changeait rien. Et donc, j'ai voulu repartir. C'est pour ça que je suis reparti en Turquie. Parce que là, de nouveau, il y avait de la ferveur. Il y avait un tremblement. Il y avait une émotion. J'étais engagé. Et c'est pour ça, après, que finalement, je suis resté 40 ans à l'Institut protestant. Parce que là aussi, il y a de la ferveur. J'ai affaire à des étudiants qui ne sont pas juste des étudiants là, juste pour un savoir, mais pour un témoignage. Ils apprennent les propos, on peut dire, ne sont pas que de l'enseignement, c'est aussi de partager quelque chose qui a à voir avec la ferveur. Donc, en effet, et je pense que certainement, ça a à voir avec le retrait dont je parlais tout à l'heure, nous sommes dans un monde de résignation, beaucoup. Un monde, peut-être pas encore plus grave, de scepticisme. Nous ne croyons plus les paroles, nous ne croyons plus les témoignages. Il nous faut des doses énormes de témoignages émus pour dire « Ah oui, là, il y a peut-être un peu de vérité ». Sinon, ça circule, vous voyez, on a... Je reviens à Ricoeur un instant. Un jour, on m'a marché comme ça, et puis il me dit, on parlait des dogmes de l'Église ancienne, ça, il me dit, on ne comprend plus l'épaisseur des canalisations qu'il a fallu pour contenir la puissance de ferveur qui était portée par les religions autrefois, par la foi autrefois. Et donc, maintenant, c'est une canalisation énorme d'institutions, de dogmes, etc. Ça nous paraît étroit, ça nous paraît enfermant, etc. Mais c'est parce que dedans, il y avait une énergie à tout faire péter. Et il fallait la contenir et il fallait la canaliser, cette énergie. Et je trouve que c'est une image intéressante. Et peut-être que, justement, nous sommes, à force de chercher le juste, c'est-à-dire aussi la juste distance, les bonnes distances, etc., les égalités, etc., nous perdons les grandes forces qui sont aussi les forces du rapprochement et qui sont des forces de fusion, de ferveur, d'émotion, mais qui sont aussi, bien sûr, des forces dangereuses. Toutes les forces de l'amour sont extrêmement dangereuses. Mais du coup, par peur de l'amour, par peur de tout ce que ça fait fondre et donc de tout ce que ça met en fusion de manière dangereuse, eh bien, nous mettons sans cesse des cloisonnements et des séparations. Je pense que ce que tu dis là est très...
0: finalement, oui, il y a un parti pris dans ton livre sur la naissance et un parti pris dans ce livre sur la ferveur, qu'est-ce que ça change. Un parti pris pour le risque, en fait. Ça pourrait être aussi un éloge du risque. Le temps tourne et il nous reste encore un thème à associer à cette question de l'engagement. Et je vous laisse quelques instants, si ce n'est déjà fait, pour griffonner quelque chose sur votre papier qui est voué à la ferveur, sur le petit papier ferveur. Si vous êtes plutôt dans la team risque ou, ou gestion de risque. Et donc la promesse, donc c'est un dernier titre de cette collection à 7 titres aujourd'hui, dont la promesse qui avait ouvert la collection avec l'origine et le cerveau, bizarrement. Et c'est Carole Wienmeyer, qui est une spécialiste d'Hannah Arendt, qui enseigne à Besançon, qui a écrit ce texte que je trouve aussi magnifique. Et dans lequel elle fait une dédicace filée. En fait, j'avais jamais vu ça, mais c'est qu'en fait, ce livre est dédicacé à sa fille et la dédicace est filée tout au long du livre. Puisque de temps en temps, il y a des incursions où on l'entend s'adresser, tutoyer en fait une enfant qui est en fait cet enfant à qui elle dédicace au départ son livre. Sur ce grand thème arendtien qui est celui de la promesse avec le pardon. Deux grands thèmes arendtiens. Et alors, c'est drôle parce que pour l'anecdote, cette collection, donc vraiment, ça a été toute une construction. Olivier le sait aussi, je suis un peu pénible comme éditrice parce que je veille vraiment à ce qu'elle remplisse en fait sa mission, c'est peut-être un bien grand mot, mais qui est d'essayer de s'adresser à un plus large public et notamment de remettre un petit peu en cause l'association érudition-intelligence, en fait, et de se dire, en fait, je crois qu'on a tous besoin, désir de penser, de parler, d'échanger, et de temps en temps, on est exclu, en fait, de ces agora, de ces moments où on peut parler, parce qu'on a l'impression qu'on n'a pas le vocabulaire, qu'on n'a pas la connaissance, qu'on n'a pas la culture, qu'on n'a pas... Et donc, j'ai une lectrice cible, en fait, pour cette collection, qui s'appelle Julie, qui existe pour de vrai, qui élève des chèvres dans mon village, qui est quelqu'un que je trouve extrêmement intelligent. Moi, si j'ai un problème dans ma vie, j'aime bien en parler avec Julie, parce que souvent, je ressors et puis je vois se dessiner une solution. C'est quelqu'un qui n'a pas fait d'études secondaires, qui, dès qu'on emploie des mots compliqués... Alors moi, souvent, elle me dit « Marie, on ne comprend pas quand tu parles ». Voilà, donc c'est des débats à n'en plus finir pour essayer de reformuler, de se comprendre, d'avoir un vocabulaire commun. Et ça me tient politiquement. Je pense que c'est urgentissime. Et donc cette collection veut s'inscrire là-dedans. Et au final, donc Julie reçoit tous les « Qu'est-ce que ça change ?» et « Qu'est-ce que ça change ?» la promesse, alors qui est pourtant réputée pour être un des peut-être plus difficiles des « Qu'est-ce que ça change ?» elle n'a pas trouvé ça difficile du tout. Et en fait, ça a été une révélation et ça a changé quelque chose de très concret dans sa vie. Parce qu'elle s'était rendue compte qu'elle s'était faite à elle-même une promesse qui l'enfermait et qu'elle a, en fait, grâce à cette lecture, dénouée. Et donc c'est très fort, c'est qu'en fait c'est un « qu'est-ce que ça change ?» qui a changé vraiment quelque chose dans la vie d'une lectrice. Et parce qu'en fait ce que dit un petit peu Carole Wienmeyer, et tu m'as dit rapidement quand on se parlait au sujet de cette journée que tu n'étais pas complètement d'accord avec elle, mais c'est intéressant d'en parler, c'est qu'en fait la promesse a plutôt vertu à nous tenir qu'à être tenu. Elle inverse un petit peu la dynamique de la promesse, je trouve. Elle ne le dit pas comme ça, mais si je le reformule avec mes mots, c'est ça. C'est en fait la promesse a cette vertu de nous tenir, de nous projeter, de nous... Elle a cette très très belle formule qui dit « La promesse est la manière pour l'espoir d'exister devant témoin ». Et je trouve ça magnifique. Enfin, elle le montre comme une construction habile, dynamique, nécessaire, mais qui pour autant ne doit pas devenir dictatrice. Et ça pose la question de l'engagement, c'est-à-dire que je me suis engagée à, c'est déjà faire une promesse. Et des fois, on a aussi peur de s'engager, de peur anticipée, de devoir un jour se désengager. Si je m'engage, comment je peux... Voilà. Et comment est-ce qu'on peut associer, du coup, promesse et engagement, et promesse, engagement et liberté, et devenir aussi, parce que c'est aussi toute une réflexion sur le devenir, sur la question du temps, en fait, et comment le temps joue avec l'engagement en termes d'usure, en termes d'inactualité, c'est-à-dire de vouloir figer dans un temps quelque chose qui pourrait être encore vrai pour demain. On a eu l'avertissement de Philippe tout à l'heure, pas de « c'était mieux avant ». Et donc, je trouve qu'il y a beaucoup d'éléments qui touchent aussi à cette dynamique de l'engagement et à ce qui peut nous freiner, parce qu'on a l'impression qu'on dit oui pour la vie, quoi.
1: Ah oui, oui.
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1: Non, non, mais je suis tout à fait... Non, non, c'est un livre magnifique et je suis en fait foncièrement d'accord avec elle. Hein, bon. Mais c'est des débats que j'ai eus avec Ricoeur aussi, en fait, pendant longtemps, parce que Ricoeur dit... Une fois, j'ai fait une émission pour 14 protestantes en 91... un entretien avec lui qui durait une heure, hein, c'était long. Et donc, soudain, il part et fait un développement sur la promesse. Il dit, mais la promesse tient beaucoup de ce que j'essaye de dire dans mon éthique, ma petite éthique, là, dans soi-même comme un autre, parce que avec la promesse, on décline tous les registres. Il y a de « je promets », donc « je m'engage par mes paroles », mais « je m'engage devant toi ». Donc, il y a le « je », il y a le tu, parce que vous savez, l'éthique, c'est la visée à la vie bonne avec et pour autrui dans des institutions justes. Hein, c'est la fameuse formule de Ricoeur. Donc, visée à la vie bonne, la promesse est une des formes de cette visée à la vie bonne. Voilà ce que je me promets. Bon, mais en fait, je me promets, mais je me promets avec toi, devant toi. Bon. Donc, ça concerne l'autre. Et dans des institutions justes, au sens, l'institution des institutions, disait-il, c'est le langage. Et donc, la promesse présuppose un langage fiable. On s'appuie sur un langage dans lequel on a confiance. Et donc, ça peut être ruiné sur tous les niveaux. C'est-à-dire, je peux ne pas tenir mes promesses, tu peux ne pas du tout compter sur moi, et puis le langage peut ne pas être fiable. Donc, chacun de ces niveaux a ses vulnérabilités, ses fragilités. Il a cette formule extraordinaire, parce que, finalement, toute son enquête dans ce livre qui s'appelle « Soi-même comme un autre », c'est un livre difficile, hein, bon, mais c'est l'enquête du soi. Qui suis-je ? Le soi comme un autre. Bon. Qui suis-je ? Qui suis-je ? Qui suis-je, moi, si versatile ? Parce qu'il y a le temps, justement. On n'est jamais sûr de se maintenir dans le temps. Bon. Qui suis-je, moi, si versatile, pour que néanmoins tu comptes sur moi ? C'est une très belle formule. Tiens. Oui, moi je sais que je suis versatile et pourtant tu comptes. Donc c'est toi qui vas me donner la consistance dont je manque. C'est ta confiance qui m'oblige à me maintenir, à tenir ça. Bon. Alors peut-être le lieu de mon débat avec Paul était le suivant. En fait, moi, j'ai été très marqué par la lecture de Austin. Austin, qui a écrit « Quand dire, c'est faire ». Ça touche notre collection, si tu vois. Mmh. Une parole qui est en même temps une action, qui change quelque chose. Il y a des paroles qui, réellement, sont des actions. Des mots de pardon, s'ils sont formulés dans certaines circonstances qui leur donnent cette force étonnante, eh bien, ils changent quelque chose. Ils changent même la mémoire. Bon, il y a toutes sortes de paroles. Il y a des paroles d'inauguration, il y a des baptêmes. Enfin, bon, il y a des occasions où les paroles sont des actes. Bon, on peut dire que la promesse, c'est quelque chose comme ça. Bon, et alors Austin, qui fait qui lance en 1953 la pragmatique par ce petit livre, Quand dire, c'est faire, il dit que dans ce livre, il dit nos mots sont nos liens. Donc, nos mots nous engagent, nous lient. Bon. Mais il dit aussi, à la page suivante, oui, mais nos liens ne sont que des mots. Et c'est ça que... c'est juste cette petite... qui n'est pas seulement une inquiétude, c'est aussi quelque chose qui fait partie, je dirais, de la merveille qu'est la promesse. C'est-à-dire, ce n'est qu'un mot. Si ce n'était pas un mot, si c'était irréparable, si c'était irréversible, rappelez-vous, les promesses, ça peut être aussi des promesses terribles. La terre promise, c'est une promesse, mais ça peut devenir une promesse terrible. Quand Dieu dit « Laisse-moi, je vais tous les écrabouiller », dans l'Exode, 32, 37, là, « Je vais tous les tuer », et puis que Moïse arrive à l'apaiser, ça veut dire qu'en fait, il le délie d'une promesse terrifiante. Et heureusement que Moïse arrive à délier Dieu de sa parole de colère, de sa furie. Bon, donc, c'est ça qui m'intéresse, c'est ce va-et-vient entre se lier et se délier. Et c'est pour ça que le pardon et la promesse sont intimement liés, parce qu'on se délie par le pardon et on se relie par la promesse. Donc la parole augmente, elle devient importante, c'est la promesse. Et puis tantôt, elle délie, elle dit non, c'est pas grave, je me délie. Il y a ce va-et-vient là qui me semble important. Et je pense que dans l'éducation des enfants, à la fois c'est très important de tenir les promesses. Les promesses non tenues, c'est parmi les expériences d'injustice fondamentales, bien sûr. Mais en même temps, c'est important aussi de ne pas avoir un rapport à la parole dans laquelle finalement toute parole est tragique, parce que quelque part elle est inflexible, elle est inévitable. Non. Il y a des moments où on peut se délier, mais il faut le dire, mais voilà. C'est un peu dans ce sens-là. Voilà.
0: Et là encore, c'est une mise en tension dans un monde qui polarise beaucoup et qui simplifie à outrance, en proposant toujours d'avoir des opinions, de choisir des camps, d'être pour ou contre, et en proposant peut-être un petit peu moins ce temps qu'en philosophie on va appeler dialectique, qu'on peut résumer peut-être sous le terme de tension, d'à la fois peser ses mots, ne pas avoir peur des mots, et voilà, je pense qu'on est là aussi aujourd'hui pour se poser toutes ces questions. Quel est mon rapport aux mots dans l'engagement? Est-ce que j'ai peur d'en dire trop, de peur qu'on me rappelle, parce qu'une fois que c'est dit,
1: c'est ça, sinon on n'ose plus jamais s'engager.
0: En fait, c'est ça, le revers, et ça a à voir, je me rends compte, ça a à voir avec la ferveur, c'est-à-dire le risque. Oui, il y a du risque, mais en fait, le risque, c'est de ne pas prendre de risque.
1: Oui, et d'ailleurs. Regarde, excusez-moi, je reviens sur la réforme, mais la réforme, c'est le cœur de la réforme, c'est la contestation des engagements indissolubles. Que ce soit d'abord les vœux monastiques. Ben non, il n'y a pas de parole humaine qui soit indissoluble. C'est vraiment, il y a là vraiment une déconstruction d'une parole prétendument divine. Même Dieu ne fait pas ça, justement. Donc, à l'aune du texte biblique, on découvre qu'il n'y a pas de parole indissoluble. Et donc, ça change tout. Ça change tout pour le politique, parce que du coup, le politique peut devenir un pacte qu'on peut rompre. Une nouvelle alliance, mais on peut toujours rompre l'alliance. Ça change tout en politique, ça change tout dans le mariage. On peut divorcer, c'est important au moment de la réforme. Ça change tout dans l'engagement monastique. Alors, du coup, les engagements vont devenir des engagements, on pourrait dire, à la fois sans cesse, enfin, de tous les jours. C'est pas un engagement une fois pour toutes. C'est tous les jours qui vont. Voilà. Tous les jours, est-ce que je suis chaste aujourd'hui? Est-ce que je suis c'est quoi la pauvreté volontaire? C'est quoi l'obéissance volontaire? Oui, mais je peux toujours rompre cette
0: quelque chose comme ça. J'aime bien aussi l'idée du rituel, peut-être de la parole. Comment est-ce que les engagements que vous avez pris dans vos vies sont marqués en fait par quelque chose, d'une parole ritualisée? Il me semble qu'aujourd'hui aussi ça nous paraît un peu folklorique, on a de la peine en fait à marquer les étapes, peut-être aussi de peur qu'elles soient justement trop marquées et qu'elles nous emprisonnent, et peut-être d'y aller à fond, là aussi, d'y aller à fond dans le oui, en sachant que peut-être un jour il se retournera. Mais moi j'aime bien l'idée du groupe électrogène, j'aime bien dire ça sur le mariage notamment, qui est aussi une promesse parmi d'autres, de dire bon bah en fait c'est aussi la mémoire de cette promesse, de cet espoir formulé devant témoin, qui va tenir en fait, qui va servir de groupe électrogène quand moi je suis en panne en fait. Bon, après le groupe électrogène, au bout d'un moment, voilà, il faut que moi je revienne quoi. De savoir qu'on a marqué des temps justement dont on peut faire mémoire et qui vont en fait nous prendre un relais d'énergie et peut-être nous laisser sur la route prise le temps, en fait, où nos émotions, justement, parce qu'elles sont versatiles, parce qu'elles nous échappent, parce que, voilà, on peut traverser une période un peu difficile, vont battre de l'aile, et qu'il y a un oui qui tient au-dessus de nous, comme ça, ou comme une ligne de basse, au contraire.
1: Ah, c'est une belle idée, ça, que c'est une sorte de truc emmagasiné, en quelque sorte, et qui continue. Mais, tu vois, une chose aussi qui me frappe, c'est que dans une société où, alors je reviens maintenant sur à rebours de ce que je disais tout à l'heure, une société dans laquelle il n'y a pas d'engagement, dans une société dans laquelle on ne s'engage jamais, dans laquelle il n'y a rien d'irréversible, tout est tout le temps réversible, tout est tout le temps résiliable, etc., eh bien ça crée un besoin de choses irréversibles, d'engagement fort, etc. Moi, je suis très frappé, c'est une interprétation très, très farfelue peut-être, mais quand je vois des gens autour de moi, des gens qui se tatouent, le tatouage, c'est, à mon avis, ça dit quelque chose d'un besoin de voilà, ça, d'accord, c'est pour la vie. Quoi que ce soit, c'est pas forcément un amour pour la vie, c'est juste un signe, mais il y a quelque chose dont j'accepte que c'est pour la vie. Mmh. Et c'est étonnant.
0: Oui.
1: C'est dans une époque qui semble aller rouler vers l'autre chose, vers l'inverse. Mmh. Et je pense que ça, comme certains engagements religieux, même qui nous semblent fanatiques, quoi, ou dans des engagements politiques qui semblent très radicaux, on se demande pourquoi ça, ont à voir avec justement peut-être ce déséquilibre dans lequel on est, dans lequel il n'y a plus de parole, on est sceptique, on est résigné, il n'y a plus d'engagement, et du coup on en veut encore plus, on fait des promesses encore plus, enfin voilà, juste comme ça.
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2: Bonjour à toutes et à tous, Didier au micro de Parole aux associations. Et nous nous revoyons aujourd'hui avec, je reçois, l'association France-Palestine Solidarité Nîmes, en la personne de Monique Chevalier. Bonjour Monique.
3: Bonjour, bonjour à vous.
2: Vous représentez cette association.
3: Tout à fait.
2: Et vous nous avez emmené quelqu'un, un invité, Abdel Fattah Aboursour. Bonjour Abdel Fattah.
4: Bonjour Didier.
2: Et vous, vous venez de plus loin par contre.
4: De la Palestine occupée.
2: Alors aujourd'hui, on va parler justement de cette association, mais surtout aussi de ce que vous faites. Alors, Abdel Fattah, vous êtes né en 1963, vous avez enseigné à l'université de Bethléem, vous avez un panel assez important, chercheur, professeur donc à cette université, docteur en sciences biologiques et médicales, mais en France, c'est ça?
4: Oui.
2: Et puis surtout aussi peintre, écrivain, acteur et metteur en scène, c'est ce qui va nous intéresser un peu aujourd'hui. Alors comment vous définissez-vous avec tout ça?
4: Je pense que je suis un artiste qui a mis son œuvre pour défendre ce qui est juste et ce qui est droit, pour donner aux jeunes, aux enfants, des possibilités pour s'exprimer dans les manières les plus créatives, à travers l'art de la scène, l'art visuel, la culture, l'éducation, pour construire la paix en soi, pour pouvoir le construire avec les autres, sur des bases justes, etc. Mais aussi pour que ces enfants, ces jeunes, pensent vivre pour leur pays, et non pas juste être des chiffres sur des listes des martyrs ou handicapés pour les restants de leur vie, ou périr dans les prisons israéliennes. Oui, sauver des vies, inspirer l'espoir.
2: Et le monde a cette tendance à avoir cette image-là, parce que vous travaillez donc au sein du camp d'Aïda, c'est ça, à Bethléem,
4: voilà.
2: Et en tant que fondateur et directeur du centre culturel Al-Rouad, c'est ça?
4: Al-Rouad, qui veut dire les pionniers en arabe, oui.
2: Alors, en quoi, et vous-même, vous avez, dans votre prénom, Abdel Fattah, si je comprends bien, c'est serviteur de Dieu en arabe, c'est ça?
4: Voilà.
2: Ben, vous étiez prédestiné alors?
4: Je pense dans un sens, et puis le nom de famille c'est Aboussour, le oui. Père de la joie, donc amener un peu de joie dans ce monde.
2: Donc tout ça, ça se rassemble bien alors.
4: Ça se rassemble bien parce que ça donne aussi une responsabilité vis-à-vis de ce qu'on peut faire dans le monde. Est-ce qu'on doit être juste un silencieux observateur ou un actionnaire dans un sens de créer un changement positif et constructif pour un avenir meilleur pour l'humanité entière. Quand on est dans un endroit, quand on est un artiste, quand on est un éducateur, prend sa responsabilité pour les générations qu'on va former et donner un avenir. Beaucoup de gens, quand ils voient la situation actuelle ou d'avant, on dit c'est désespérant. Et moi je dis on n'a pas ce luxe de désespoir. C'est pas un héritage qu'on donne aux gens, aux enfants, aux générations à venir. Quand on attend que les miracles n'arrivent pas tout seuls. Il faudrait les provoquer. Et donc, on essaye de provoquer ces miracles. Et avec des gens comme les associations France-Palestine Solidarité et d'autres associations qui essayent de défendre ce qui est droit et ce qui est juste pour l'humanité entière, on ne peut pas rester silencieux et donner aux politiques et à tous ces groupes qui essayent de violer le droit de l'homme, qui essayent de violer le droit international, de dire « vous avez un pass pour faire ce que vous voulez ».
2: Alors ça doit être dur quand même, parce que vous êtes dans un milieu assez anxiogène. Enfin, je veux dire, il y a la guerre autour de vous, plus que la guerre, il y a des massacres. Ouais. Donc, et vous portez un espoir, non, de paix, ou à travers la culture de ce centre, c'est ça?
4: C'est une responsabilité, je pense. C'est une responsabilité de faire ce qui est mieux pour l'avenir. C'est pas que pour les enfants palestiniens ou les Palestiniens, c'est pour là où il y a une injustice, une pression, une violation des droits de l'homme, une interdiction de liberté de parole. On se vante ici hier de liberté d'expression, mais cette liberté s'arrête et confrontée avec une barrière incroyable lorsqu'on essaye de critiquer ou de faire observer au monde ce qui se passe par l'occupation israélienne. ou par les forces coloniales.
2: Alors, ça ne doit pas être facile quand même, parce que vous êtes au milieu des bombes, non ?
4: Il n'y a rien de facile dans la vie sous occupation.
2: Et comment ça se passe alors ? Vous arrivez à comment avoir votre activité auprès des jeunes et auprès par le théâtre ou la culture, c'est ça ?
4: Il y a, par exemple, des difficultés quand on circule avec les spectacles, on circule avec les activités, même au niveau local. Mais je veux dire, moi, personnellement, je fais comme si l'occupation n'existe pas. Je ne mets pas ma vie en arrêt parce qu'il y a une occupation. Quand on a commencé à Rouad, quand on a construit, on a dit, ah, est-ce que vous n'avez pas peur que ça va être détruit ? L'occupation détruit tous les jours. Et les gens reconstruisent encore, et à nouveau, et plus beau qu'avant, pour dire qu'on est là et qu'on va rester.
2: Alors le camp d'Aïda, il est au sein même de l'occupation, enfin du territoire
4: Disons que normalement, c'est dans le gouvernorat de Bethléem, normalement sous l'autorité palestinienne. Mais il y a une partie dans la zone C, dont compose 62% de la Cisjordanie, qui est sous contrôle administratif et sécuritaire israélienne. Et donc, il y a des incursions fréquentes. Le camp Aïda a été classé la zone le plus hautement exposée au gaz lacrymogène dans le monde dans une étude de l'Université Berkeley aux États-Unis en 2017. Et il y a des incursions fréquentes. Il y a beaucoup de jeunes qui sont arrêtés. Et la plupart, c'est des arrêts administratifs. Arrestations administratives. Donc, il n'y a pas d'accusation. Il n'y a pas d'identification de ce qu'ils ont fait. Mais les Israéliens disent que ça peut présenter un danger, donc on va les emprisonner. Ça peut être 3 mois, 6 mois, et renouvelable. Donc il y a des gens qui allaient vers 4 ans d'emprisonnement administratif comme ça, sans avoir une accusation claire et nette. Et donc dans un contexte comme ça, soit on se plie sur soi-même, soit on essaye de donner toute possibilité pour que ça n'arrive pas. Ce n'est pas une interdiction qui s'arrive, mais donner ces possibilités à travers la culture, l'éducation, l'art de la scène, l'art visuel, monter sur scène, jeter des pierres si on veut, sur scène, être martyr sur scène, mais on ressuscite après le spectacle. Mais dans la vie quotidienne, ça se passe pas comme ça. Quand on est mort, on est mort. Quand on est emprisonné, on est emprisonné. Il n'y a pas de vie.
2: En fait, vous mettez en scène la vie de tous les jours dans ce camp et de ce qui se passe autour, non, c'est ça ?
4: C'est pas seulement ça. Je veux dire qu'on essaye de parler des droits des enfants, droits des femmes, de l'environnement, de la santé, de l'éducation, de tout.
2: Au sein d'un territoire occupé ?
4: Bien sûr. Mais je veux dire, quand on nous parle des élections démocratiques, etc., c'est n'importe quoi. Parce que un gouvernement sous occupation, c'est comme le gouvernement Vichy en France, occupé par les nazis. On ne peut pas être libre de faire ce qu'on veut. Et le président, comme le petit soldat ou le policier, sont sous les ordres militaires d'occupation. Et donc c'est pour ça, parfois, les priorités internationales ne sont pas mes priorités. Je ne crois pas aux élections sous occupation, je ne crois pas aux élections politiques, etc., sous occupation. Mais je crois dans notre rôle de confronter cette occupation dans les manières les plus créatives, les plus pacifiques. Je ne suis pas dans le sens d'aller aux armes citoyens, mais je veux dire qu'il y a une résistance légitime contre l'occupation dans tout, selon le droit international, selon le droit de l'homme. Donc je ne peux pas condamner une résistance, parce que la résistance est légitime, mais je ne suis pas là pour promouvoir le choix seul de la résistance armée. Il y a beaucoup de manières. Et les Palestiniens, selon un livre de Dr. Mazen Koumsiya, un Palestinien chrétien de Beit Sahour, qui a nommé plus de 300 manières de résistance non armée en Palestine. Ouais. Et donc, il y a beaucoup de manières de résister l'occupation. Et les Palestiniens ont maîtrisé ces armes de résistance sans utiliser des armes qui tuent.
2: Alors justement, comment vous sentez-vous ? Vous sentez libre au milieu de tout ça, cette occupation ? Vis-à-vis des autorités palestiniennes, israéliennes, comment vous vous situez ou comment on vous perçoit ?
4: Je me perçois libre dans le sens de penser ce que je veux, d'essayer de faire ce que je veux.
2: Au sein de votre esprit
4: Au sein de mon esprit, je ne peux pas m'interdire de faire des choses parce que j'ai peur que l'occupation fait ceci ou cela. Et je traite avec l'occupation quand je dois traiter avec l'occupation. Mais dans la vie au quotidien, on ne peut pas mettre notre vie en arrêt parce qu'on a peur que l'occupation... j'ai construit 6 étages dans une nouvelle construction d'Arouad. Et beaucoup de gens m'étaient fous.
2: Ah oui, parce que ça va être détruit, c'est ça? Oui.
4: Mais il y avait des incursions, elles ont détruit des choses, elles ont cassé des matériels, elles ont utilisé le centre pour tirer sur les gens aussi, malheureusement.
2: Ah oui.
4: Mais
2: ah oui.
4: On renouvelle, parce que sinon, l'oppresseur gagne s'il arrive à nous empêcher de faire ce qu'on a besoin de faire. C'est des défis, oui, c'est des défis énormes. Il y a beaucoup de choses dans un monde comme ici ou ailleurs qui peuvent laisser tomber. Mais là, c'est soit on vit, soit l'oppression gagne pour nous arrêter de vivre. Et dans ce contexte-là, on ne veut pas qu'un enfant pense que c'est meilleur d'être mort parce qu'il n'y a rien qui n'est fait pour eux. Mmh. Aucun parent dans le monde ne veut voir leurs enfants mourir. On doit voir les enfants grandir, célébrer leur vie et leur succès, et leur donner toute possibilité pour grandir et célébrer cette vie et ses succès. Quand le temps vient, j'espère que c'est eux qui marchent dans nos funérailles et non pas l'inverse.
2: Alors justement, vous êtes né donc à Bethléem, dans ce territoire qui était déjà occupé, c'est ça?
4: Oui.
2: Et vous en êtes venu à créer ce centre culturel. Quelle a été votre démarche pour... parce que vous avez fait, bon, je vous ai dit tout à l'heure, un doctorat en sciences biologiques et médicales. Donc vous avez abandonné une profession pour pouvoir vous consacrer à...
4: Disons, mon enfance, j'écrivais de poésie, oui. Comme des petites histoires, des petites scènes, et je faisais la peinture.
2: C'est une âme poétique, alors.
4: Voilà.
2: Qu'est-ce qui vous permet peut-être de vivre au milieu de ce chaos, non?
4: Évidemment, c'est un relâche énorme pour construire la paix en soi, ou tromper avec soi-même. Mais j'aimais la biologie aussi, donc ce n'était pas un sacrifice. Mais je pense qu'en Palestine comme ailleurs, si tu dis à tes parents « je veux être un artiste », etc., fais quelque chose pour que tu gagnes ta vie, et après tu penses ce que tu veux. Et donc j'ai eu la chance d'avoir une bourse, de continuer mes études en France, où je suis resté 9 ans. Et pendant ces 9 ans aussi, j'approfondis mon travail artistique dans le théâtre, comme acteur essentiellement. Et à mon retour, et ça c'était un autre défi, parce que beaucoup de monde on me dit « Ah, pourquoi t'es rentré? T'es fou, il faudrait avoir la nationalité, il faudrait ceci et cela. » Mais si je restais en France, et j'aime beaucoup la France, mais si je restais en France, je donne l'occupation à ce qu'elle veut.
2: D'accord.
4: Que les gens
2: partent. Je comprends. Donc vous êtes allé en France pour passer les études, et après vous êtes revenu.
4: Pour revenir servir mon pays dans un sens.
2: C'est ça, d'accord.
4: Et là, pour gagner ma vie, je faisais l'éducation et la recherche à l'université, et je me portais bénévole pour enseigner le théâtre, la peinture, etc. Et en 1998, avec un groupe d'amis, j'ai fondé le centre Arouad, parce que là, on travaillait à l'époque. C'était le centre de jeunesse où j'étais dans le conseil d'administration, mais qui était face à face avec le mirador des terreurs d'élite israélien et les caméras de surveillance. Il y avait des incursions fréquentes. Et là, on a ramené tout le monde dans la maison de mes parents, en fait, au milieu de camp, à la protection un peu. Et c'est là où, depuis 1998 jusqu'à 2005, quand on a commencé les tournées internationales, ça commence à prendre beaucoup plus d'ampleur et beaucoup plus de valeur de travailler dans les arts que dans la science.
2: D'accord.
4: Et c'est là où j'ai décidé d'abandonner mon carrière
2: scientifique. C'était dans votre petit coin de la cervelle, ça, non?
4: Voilà.
2: C'est ce que vous vouliez faire, quoi.
4: Voilà.
2: Alors, le temps passe, c'est le temps de notre pause musicale dans cette émission. Vous avez, et avant de parler dans la deuxième partie, on va revenir sur le centre culturel, sur les conférences que vous allez faire ici à Nîmes et puis ailleurs. Vous avez voulu qu'on le passe pour nos auditeurs, le trio Joubran, c'est ça? Et un morceau qui s'appelle Mazar, c'est ça? Je ne me trompe pas?
4: Oui.
2: Alors pourquoi ce choix?
4: Je pense que ça reflète une identité un peu des trios Joubran.
2: Et c'est un trio palestinien?
4: C'est des frères, de Palestine. Et qui passent beaucoup de temps aussi en France et ailleurs, et qui sont pas mal
2: des concerts,
4: de concerts et d'accompagnement musical, comme avec Mahmoud Darwish, par exemple, quand il récitait ses poèmes, et Marcel Khalifa, etc. Et donc, ils sont bien connus aussi.
2: Alors, c'est sur une musique orientale, c'est un orchestre, comment il y a plusieurs...
4: En fait, ils jouent le oud, essentiellement.
2: Ah, le oud, ça, d'accord. C'est ce qu'on va entendre dans le...
4: Voilà.
2: Dans le... D'accord. Eh bien, on écoute et on se retrouve après cette pause musicale.

0: Vous venez d'écouter donc le trio Joubran-Mazour. Vous êtes sur l'émission Parole aux associations, Didier au micro, et je reçois Monique Chevalier de l'association France-Palestine
1: Solidarité
0: et Nîmes, c'est
1: Nîmes,
0: ça
1: voilà.
0: Et notre invité, enfin votre invité aussi, Abdel Fattah Aboussrour.
2: Bon. Excellent.
0: Alors, disons que ce qui m'intéresse maintenant, c'est de voir ce centre que vous avez créé. Il apporte un soutien aux réfugiés d'Aïda, mais pas que. C'est comment ça se passe? C'est pour les enfants, les adultes. C'est
2: on a commencé avec les enfants, avec le camp Aïda. Je voulais que les enfants soient les acteurs sur scène et non pas faire de théâtre pour les enfants. Qu'elles soient juste passives.
0: Ils sont participants.
2: Mais qu'elles soient participants. Actifs sur scène, c'est eux qui sont dans l'importance.
0: Ils évoquent leur vie, c'est
2: les
0: ça,
2: acteurs.
0: De réfugiés.
2: Voilà, oh. Ils parlent de leur vie. La première pièce qu'on a construite, ça parlait un peu de l'histoire de la Palestine. En commençant avec la déclaration Balfour en 1917.
0: Oui. Voilà, ça remonte à loin. Hein.
2: Et en passant par le Nakba, la tragédie, parlant de leur village d'origine et ce qu'ils sont devenus, les camps de réfugiés. La vie sous occupation, les checkpoints, et leur vie dans l'école, les aspirations, les rêves, et aussi ce que signifie la paix, dans un sens avec Oslo, etc. Donc c'était une pièce qui est un peu regroupée l'histoire, avec des danses, avec les chants, avec de la musique aussi.
0: Vous pensez qu'il y aura la paix un jour dans ce territoire?
2: Moi, je crois qu'il y a toujours la paix.
0: Vous êtes optimiste, je crois.
2: Toujours. On n'a pas le luxe de désespoir, parce que sinon, ça tue l'humanité s'il n'y a pas d'espoir. Mais aussi parce qu'il y a des gens, comme l'association France-Palestine Solidarité, comme il y a des groupes dans le monde qui protestent, qui n'acceptent pas les faits accomplis, qui n'acceptent pas l'oppression là où ça se passe, peu importe la nationalité
0: oui,
2: ou la religion, etc.,
0: hein.
2: On est contre les oppresseurs et on soutient les opprimés. Et on ne peut pas dire que ça passe ailleurs, parce que sinon, ça va frapper à votre porte un jour ou l'autre. Et si on accepte ça, l'oppression va augmenter. Donc, il est important qu'il y ait des groupes comme ça qui continuent à manifester, à écrire, à revendiquer qu'il faudrait qu'ils s'arrêtent, que le génocide s'arrête, que l'occupation s'arrête, que l'injustice s'arrête. Et donc, c'est pour ça... On a commencé avec le théâtre parce que je pense que le théâtre est un des moyens les plus beaux, les plus civilisés pour parler ce qu'on veut et pour dire ce qu'on veut, raconter son histoire, sa version de son histoire et construire la paix en soi, comme j'ai dit, pour pouvoir le construire ailleurs. Mais pas tout le monde veut faire le théâtre, donc on a ajouté la danse, la musique, la photo, les vidéos aussi pour être derrière les caméras, pas juste devant. Pour montrer la Palestine comme on la voit, comme on l'espère. Mais on ne peut pas faire un changement sans inclure les écoles, les jardins d'enfants, les parents, spécialement les femmes et les mamans. Parce que aussi, je considère que c'est les femmes qui changent le monde plus que les hommes. Donc, il était important de travailler avec tous les éléments de la communauté et aller au-delà de camps de réfugiés Aïda partout en Palestine, mais aussi à l'international. Pour donner à nos jeunes, à nos enfants, des possibilités de voir une vie normale dans des pays libres. Et indépendants, et voir qu'on partage beaucoup des choses comme des êtres humains, et ces similarités doivent nous rapprocher les uns les autres, et voir aussi qu'on a des différences. Et les différences sont le plus beau cadeau qu'on peut avoir, parce que ça permet de nous enrichir, et non pas nous marginaliser les uns et les autres, parce qu'on est différents de ceci ou de cela. Et dire que peu importe si on est musulman, ou chrétien, ou juif, ou bouddhiste, ou hindou, ou athée, ou quoi qu'on ait, il y a un accord sur le droit de l'homme, et la liberté d'expression et les valeurs humaines. Et c'est des valeurs qu'on partage tous comme des êtres humains. Donc, il n'y a pas de supérieur
0: et
2: inférieur. C'est un programme qui a beaucoup de défis avec tout ce qui se passe. Et donc, il faudrait s'attacher à cela.
0: Mais vous y croyez?
2: Toujours.
0: Alors justement, je voudrais revenir sur un texte, parce qu'en fait, vous, c'est la paix, c'est... vous voudriez que tout le monde vive en paix et tout, et vous êtes dans un pays qui est sans arrêt en guerre, et on vous amène toujours à condamner... est-ce que vous condamnez le terrorisme palestinien? Condamnez-vous le Hamas? C'est des questions qu'on vous pose souvent. Et vous avez écrit un texte qui s'appelle « Je me condamne moi-même ». C'est assez étonnant. Ça veut dire quoi?
2: Ça veut dire que on est, peu importe ce qu'on fait, on est regardé comme les terroristes, comme si on avait provoqué la guerre contre les Juifs, comme si on avait fait les camps nazis, comme si on était le promoteur de violence dans le monde, bien qu'on est la victime dans cette histoire. Que la Palestine était et restera toujours une terre de multiplicité et diversité, une terre d'inclusion et non pas d'exclusion. Les Palestiniens sont musulmans et chrétiens et juifs et beaucoup d'autres choses.
0: Religion, oui.
2: Beaucoup d'autres choses. Donc on célèbre cette multiplicité et diversité. Donc quand on la veut exclusive pour les sionistes ou pour les juifs ou pour ceci ou cela, c'est une notion raciste qui ne colle pas à la culture, à l'histoire de la Palestine. Et donc peu importe toutes les actions, on a accueilli les juifs quand ils étaient chassés de l'Europe, quand ils fouillaient le nazisme. C'était des gens qui étaient bouvres, qui étaient traités injustement. Et donc, on était avec ces minorités aussi qui venaient en Palestine. Il y a, si vous allez dans le quartier de Jérusalem...
0: Ça date de quoi, de la création de l'État d'Israël?
2: C'est même avant. C'est dans les années 30 et 40, etc. Et c'est pour ça, quand vous allez dans la ville de Jérusalem, par exemple, la vieille ville de Jérusalem, il y a le quartier arménien. Il y a le quartier africain, il y a le quartier chrétien,
0: il y a plein d'ethnies,
2: il y a le quartier juif, il y a le quartier musulman, il y a les coins afghans, les coins hindous, etc. Il y a plus de camps différents.
0: Bah, il y a des églises, des mosquées, des synagogues, c'est ça?
2: Et donc ça, c'est cette Palestine. Donc quand on fait exclusivité de ça, ça ne colle pas. Ouais. Ce n'est pas les Palestiniens, ce n'est pas l'esprit des Palestiniens. Donc on célèbre cette diversité.
0: Alors en fait, vous appelez à la résistance pacifique par la culture et l'art, c'est ça? En résumé, et sous les bombes.
2: Et je pense encore une fois qu'il y a différentes manières de résister, que ce soit une résistance armée ou pas armée, c'est une résistance légitime contre l'occupation. La plupart des Palestiniens, plus de 90% des Palestiniens, n'ont jamais porté d'armes dans leur vie.
0: Et vous condamnez le terrorisme?
2: Je condamne le terrorisme dans ce sens de terrorisme, tuer des innocents, mais pas une résistance armée légitime contre l'occupation.
0: D'accord.
2: Je condamne l'occupation avec tous ces crimes qu'elle est en train de commettre. Je condamne le silence international avec tout ce qui se passe. Qu'est-ce qu'il faut de plus?
0: C'est une forme de terrorisme, le silence.
2: Bien sûr, bien sûr. Et les médias. Donc je vous remercie pour votre mission. Mais les médias aussi qui nous tuent. Avec cette déformation des choses. Mais on pose la question, est-ce que vous condamnez le Hamas? Mais est-ce qu'on condamne l'occupation israélienne?
0: Oui.
2: Est-ce qu'on condamne le viol qui continue depuis 78 ans et ça ne s'arrête pas, et ça s'empire? Est-ce qu'on condamne les attaques de colons au jour le jour? Est-ce qu'on condamne le génocide qui a été commis pendant ces deux dernières années ou plus? Il y a des questions à l'inverse, malheureusement, qu'on condamne la victime d'un viol au lieu de condamner le violeur.
0: Alors justement, je voudrais revenir sur ce texte là qui m'a interpellé, où vous dites donc je me condamne moi-même, et je lis trois phrases qui m'ont interpellé. Je me condamne moi-même, je condamne toute mon existence, je condamne ma propre naissance dans un camp de réfugiés dans mon propre pays, et je condamne ma propre naissance d'être né palestinien. Alors qu'entendez-vous et quel message porte ce texte?
1: Car la Palestine n'existe pas.
2: Oui. Quand on dit on est palestinien, quand on parle...
0: Voilà. Beaucoup pensent que la Palestine n'existe pas.
1: C'est ça.
0: Je ne suis pas allé jusqu'au bout de la phrase.
1: Tout
0: exact.
1: À fait.
2: Quand on est en train de dire qu'il faudrait accepter qu'il y a une occupation et que ce soit légitime, qu'est-ce qu'on ne parle plus de notre histoire, de notre mémoire, de notre Nakba, de notre tragédie, pour faire bien avec les donateurs et les pays donateurs, etc., qu'on accepte... d'être dicté ce qu'on peut faire et ce qu'on ne peut pas faire, sinon il n'y aura pas de moyen de donner espace à la vie des Palestiniens, ou recevoir un visa, ou partir ici, ou partir de là. C'est ça. C'est nous tuer comme Palestiniens. Il ne faut pas qu'on dise qu'on est Palestinien.
0: Bon, malheureusement, Abdel Fattah, le temps passe. Et vous êtes venu, donc, vous avez fait une conférence le 30 avril à Nîmes. Vous allez faire d'autres conférences après celle de Nîmes, ou vous repartez
2: Oui, en fait, aussi, je fais le Albertville le 1er mai.
0: Ah oui, vous restez
2: mai,
0: une tournée en France.
2: À Lyon
0: tournée,
2: le 2e
0: vous l'appelez.
2: le 2 mai et le 4 mai pour Nogent-sur-Oise. Mais aussi, je continue ma tournée en Angleterre et en Irlande depuis le 5 mai jusqu'au 23 mai.
0: Je vous remercie d'être venu au micro de Radio Alliance Plus. Et c'est vrai qu'on a appris pas mal de choses sur ce camp de réfugiés et l'action que vous menez là-bas. Merci en tout cas. Merci aussi à vous, Monique Chevalier.
2: Merci à vous. Et il y a des actions humanitaires qu'on essaye de faire aussi avec respect et dignité pour les gens, pour casser cette image d'humanitaire qui est déshumanisante. Et ça, c'est un autre défi aussi dans le contexte actuel.
0: Et surtout, bon courage à vous, parce que ça ne doit pas être facile.
2: Merci à vous.
1: Merci à vous.
0: On se retrouve plus dans une autre émission plus tard. Merci.
3: Merci à Didier Lourdou pour cette émission. 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

0: 1, 2, 3, nous y voilà, parti, Musée Club, 167e émission, figurez-vous. Où est-ce que ça se passe? Ça se passe au Spot. Ça se passe pour cette soirée fléchette organisée par le Crocodile. Alors autant vous dire que je me suis missionné tout seul d'un truc assez challenge, c'est d'avoir plein de gens qui viennent vous présenter des morceaux comme à chaque fois dans le Musite. Mais écoutez, pour l'instant on est bien entouré puisque arrive déjà ici mon Toff. Bonjour Toff.
1: Bonsoir tout le monde, bonsoir Alex.
0: Tout va bien?
1: Impeccable.
0: Tout va bien?
1: Impeccable, toujours très très bien pour la nouvelle émission du Musite Club.
0: Bon, content de t'avoir ici, comme

0: prochain.
1: Qui nous propose tous les mois ses oreilles fléchettes.
0: Oui, exactement. C'est des rencontres, donc des tournois, dans une super ambiance où on a un DJ, on est vraiment un collectif de copains. Bon, ben, tout le musette, hein, évidemment.
1: Yes.
0: Et puis au spot, donc voilà.
1: Du coup, tous les mois, donc au spot, soirée fléchette. Il y a une récurrence particulière ?
0: Du tout.
1: Ok.
0: Du tout.
1: Faut suivre les réseaux.
0: Ouais, exactement. Non, on n'a pas réussi, peut-être pour l'année prochaine, d'avoir essayé. Mais bon, tous les vendredis, mais pour l'instant, ça va être dur. Mais par contre, tous les mois, oui, ça c'est sûr.
1: Yes, trop bien. On salue Laura qui n'est pas là, qui n'est plus admise apparemment, d'après ce que j'ai compris.
0: C'est notre ancienne championne, quoi. Mais tout le monde, le monde.
1: Mais peut-être qu'elle a eu peur de revenir pour ne pas remettre son titre en jeu aussi.
0: Peut-être.
1: Que dire de plus ? Si, moi je voulais savoir, avant de te laisser aller jouer aux fléchettes, du coup, on est sur une règle des 301. Alors, je ne connais pas du tout les fléchettes, qu'est-ce que c'est cette règle ?
0: Alors, c'est la même règle que le 501. Donc, on commence à, logiquement à 501, mais là c'est 301 pour que ça aille plus vite. Et il faut arriver à zéro. Donc, et finir pile.
1: Ah ! Qu'est-ce qui se passe ? C'est comme le jeu de loi, si tu finis pas bien à la fin, tu...
0: Tu bois une bière.
1: Avec modération,
0: non, mais ça compte pas les points. Okay. Et encore, nous, on fait pas avec sortie double, à savoir que la plupart du temps, il faut faire sortie double. Et là, on essaye que ça soit accessible vraiment pour tout le monde. Et quand on aura une petite équipe un peu pro, ben on fera avec sortie double, voilà.
1: Trop bien. Du coup, Steph qui est à l'entrée. Il me disait l'avant-dernière, il y avait une quinzaine de participants. La dernière, il y avait une trentaine de participants. Du coup, ça...
2: Ouais, ça monte, bien sûr.
0: Ça prend bien. Puis, on fait faire une petite participation parce qu'on achète du matos. Voilà, pour acheter des cibles, des fléchettes et tout.
1: Oui, parce qu'on n'est pas obligé de venir avec ces fléchettes, vous les fournissez.
0: Tout à fait,
1: incroyable.
2: Donc tout le monde peut venir, équipé ou pas équipé.
0: Le but, c'est que de faire découvrir, c'est en plus un milieu qui commence à beaucoup émerger, le milieu des fléchettes et tout. Et c'est vraiment faire découvrir ce sport.
1: Bientôt aux Jeux Olympiques, on va militer.
0: Qui est super sympathique et qui se fait dans une super ambiance.
1: Yes. Ouais.
0: Voilà.
1: Ben merci mon Cyril.
0: Ben merci. Bonne émission.
1: Bonne chance du coup pour ce nouveau tournoi.
2: Moi je lui dis pas, on risque de tomber l'un contre l'autre, donc je vais pas lui sauter.
1: Ouais,
2: chance.
1: Non.
2: Et j'ai pas envie de tomber contre lui surtout.
1: T'as raison. Bon, mon Tof du coup.
2: Yes.
1: Parlons peu, mais parlons bien. On est là quand même pour passer du son.
2: De très bonne musique pour nos auditrices et auditeurs de Radio Alliance Plus et de Rage. Donc dans l'émission du Music Club, nous on aime beaucoup de styles différents. Et là j'étais obligé de passer par la disparition d'une légende en mars 2025, qui est Roy Ayers, qu'on ne présente plus. Roy Ayers, bon, rapidement quand même, pour ceux qui ont vécu dans une grotte sans musique pendant un siècle. C'est la figure de proue et le prophète de la musique afro-américaine. Alors, Roy Ayers, c'est ni plus ni moins que 50 albums en un demi-siècle.
1: Wow, 50
2: voilà. Et on ne compte pas les productions attenantes, évidemment, qu'il a proposées. Il a joué avec beaucoup d'artistes, enfin, tous les artistes voulaient jouer avec Roy Ayers. Donc il posait sa signature, il posait une ligne de basse ou il touchait à l'ingé son, parce que c'est un ingé son à la base. Et tout de suite, l'arrangement devenait subtil et il a fait des milliers de tubes. Donc voilà, Roy Ayers va beaucoup manquer au groove, avec un grand G, au groove mondial. C'est pour ça que je voulais lui rendre hommage ce soir dans le Music Club. Parce que moi, je l'écoute depuis longtemps et à chaque fois, il est très inspirant. Et le morceau que nous allons écouter maintenant, par exemple, c'est Chicago. C'est un morceau de 76, du titre, du nom éponyme de la ville. Chicago, Roy Ayers, dans le Music Club.

0: Ben voilà, du Roy Ayers. Du coup, je regardais un peu là. Moi, c'était avec un titre bien connu, Everybody Loves the Sunshine, ouais, qu'on entend bien, qui a bien été remixé aussi
1: par des milliers d'artistes. Et François, tu le reconnais, premier coup de la première ligne de basse, premier clavier. Everybody Loves the Sunshine, c'est son titre cultissime.
0: Yes.
1: Mais il y en a tellement dessous. Bah, à côté, ouais, j'allais dire, bah, c'est pas en dessous, c'est à côté.
0: Oui, en 50 albums, j'imagine qu'il y a de la matière.
1: Ouais, ouais, ouais. Et vous avez plein sur internet, vous pouvez retrouver plein d'émissions dans d'autres radios aussi qui font des DJ sets sur toute son œuvre. Sur YouTube aussi, vous trouvez tout ça. Et là, vous vous rendez compte en fait de l'énorme travail de Roy Ayers depuis 60 ans, il a joué.
0: Yes.
1: Voilà.
0: Trop bien.
1: Donc c'était la moindre des choses d'écouter Roy Ayers avec Chicago, c'est un truc très prenant.
0: Bel hommage.
1: Yes.
0: Et figure-toi que cette émission pleine de surprises, eh ben, on en a une déjà en accueillant Roman avec nous. Salut Roman.
1: Bienvenue Roman.
2: Bonjour.
0: La nouvelle génération, trop bien. Ravi de t'accueillir ici, c'est la première fois que tu fais une émission radio ?
2: Oui.
0: Ah bah trop bien, bravo. Déjà, félicitations de ne pas avoir peur de venir parler au micro.
1: Ça,
0: parce
1: top.
0: Que j'en ai sollicité une paire là, qui ont dit « Ah non, non, non, j'ai pas envie. » Alors que toi, boum, t'arrives et tu proposes ton truc. Trop bien. Et t'avais envie de nous faire découvrir un titre musical du coup ?
2: Ouais.
0: C'est quoi ?
2: Ben en fait, j'ai choisi un son, c'est un featuring Stupeflip et Cadillac, et la chanson s'appelle Stupeflip Vite.
0: Trop bien, comment t'as découvert ça?
2: C'est ma grande sœur qui l'écoutait dans sa douche.
0: Bon, et ben clin d'œil à la grande sœur alors. Merci Roman, en tout cas, Stupeflip Vite, c'est ta jolie proposition. Merci.
1: Merci Roman.

0: Le Musaï Club, la numéro 167, ben oui, 167 émissions déjà, celle que vous entendez depuis les ondes de Radio Alliance Plus d'ailleurs. On n'a pas toujours encore pas cité les stations qui diffusent le Musaï Club, c'est bien Alliance Plus et Rage bien évidemment, mais un petit peu après. Et ben on est au spot pour cette soirée fléchette du 18 avril, figurez-vous. On a pu accueillir Mister Caillou pour nous présenter un petit peu ces soirées du côté de Nîmes au spot. Et ben, bon gré mal gré, j'essaye de faire venir des gens pour passer des morceaux et on y arrive plutôt bien puisque nous rejoint ici Marilyn. Salut Marilyn.
1: Salut Alex.
0: Ça va?
1: Ouais, ça va super.
0: Bon, tu as l'invité impromptu, je t'ai presque forcé la main. T'as pas dit non, j'ai pris ça pour un oui. C'est pas très ambiance MeToo, faut bien se le dire. Mais ça, c'est que de la musique, c'est du partage. On a le droit dans ce cadre-là pour nous présenter quoi?
1: Alors, je te présente un morceau qui s'appelle Messages et qui est du groupe Orchestral Maneuvers in the Dark. Là, mon anglais, il est un peu pas terrible.
0: Sur Messages, c'était super. Et Orchestral Maneuvers in the Dark, ouais, c'est pas
1: évident.
0: Mais
1: bon, faut vraiment, tu vois, il faut gérer l'accent. Donc, je vais essayer de le refaire. Orchestral Maneuvers in the Dark.
0: Oh,
1: mieux.
0: Ouais, très bien même.
1: Voilà,
0: ouais.
1: J'ai fait un effort. Alors, ça va pas trop être un scoop par rapport à mon style de musique. C'est un groupe des années 80, New Wave, British. Donc, c'est un vieux morceau. C'est le premier album de ce groupe. Et c'est un morceau qui est donc voilà synth pop, new wave, et je trouve il a un petit côté, je trouve un peu de disco.
0: Il y a un peu de disco là-dedans.
1: C'est pas trop l'heure de le passer, tu vois. J'aurais préféré que tu le passes à beaucoup plus tard.
0: Quand ça
1: fait du dance floor.
0: Pour moi,
1: c'est un morceau un peu dance floor.
0: Peut-être qu'on nous écoute depuis les podcasts des différentes radios ou depuis le musaïclub.fr. Tu sais, on sait un peu à toute heure.
1: Effectivement, il faut quand même savoir. J'annonce que ce morceau, pour moi, est un morceau dance floor.
0: Dance floor. Eh ben,
1: bon, il n'est pas ultra speed non plus, mais il est dance floor new wave.
0: On va voir ça. Ah ouais, on peut se remuer tranquillement, quoi. C'est un peu
1: carrément
0: du chaloupage.
1: Carrément. J'attends de voir.
0: Ok. Allez. Bon, on est parti.
1: Je te regarde.
0: Yes. À tout de suite.
1: À toutes.

0: Et voilà, une découverte Orchestral Maneuvers in the Dark. C'est pas facile à dire, mais c'est plus facile à écouter. Avec ce titre Messages, j'ai un peu l'impression d'avoir pris le contrôle du Music Club ce soir, parce que du coup c'est moi. On va entendre ma voix tout au long de cette émission depuis Alliance Plus et Rage. Et puis j'attrape les gens qui sont pas en train de jouer aux fléchettes, voilà, pour venir passer des morceaux.
1: T'es pas tout seul, on est là.
0: Et non, la prochaine, c'est Karen. Yes.
1: Salut tout le monde.
0: Allez, on profite que tu sois pas encore prise par ce concours international de fléchettes, bien sûr. On entend les annonces derrière, vous voyez, c'est l'ambiance. C'est l'ambiance.
1: C'est le bazar. Bon,
0: ouais. Pour nous proposer ta petite découverte.
1: Ouais. Bon, mais ça fait longtemps que je l'ai découvert, c'est pas tout récent, mais bon, j'ai décidé de vous passer en hommage à Toumani Diabaté, qui est décédé cet été, de vous passer un morceau de l'Amomali, qui est un groupe franco-malien de musique africaine, originaire du Mali, formé en 2015. Et en fait, c'est... Alors, le nom du groupe, c'est un hommage à M, au Mali. En fait, c'est un groupe formé à la suite d'un voyage de Mathieu Chédid au Mali avec deux maîtres de la kora, donc Toumani Diabaté, qui n'est plus avec nous. Et voilà. Et le nom de ce groupe, c'est la contraction phonique, je ne savais pas, de l'âme au Mali, figure-toi.
0: Eh oui, voilà. L'âme au Mali.
1: Donc ce morceau, il s'appelle « Cet air », que j'aime beaucoup. Il est vraiment plein de... Enfin, il y a des envolées, il fait bien partir, il est... Enfin, je vous laisse écouter, bah, moi je le kiffe.
0: On quitte le spot pour aller au Mali avec toi. Merci Karen, et puis à tout à l'heure sûrement pour un deuxième titre.
1: Voilà, je vais y réfléchir. Allez, à tout à l'heure.

0: Bah, on est reparti. Merci Karen. Oh là là, dans l'ambiance folle.
1: Ouais.
0: Du spot.
1: Et en fait, figure-toi qu'ils ont un nouvel album, Santoumani Biabaté. Et en fait, la Momali fait une tournée de nouveau. Et ils passent aux arènes de Nîmes, là, cet été.
0: Oh.
1: Évidemment, okay. J'ai pris une place, du coup, parce que je pense qu'il y a plein d'instruments. C'est bien. Voilà, ouais, l'Afrique est bien là. Ça envoie pas mal. Et puis, on voit pas mal, j'ai jamais vu non plus, donc je pense que ça va être sympa.
0: Trop bien. Il y a encore des places, tu sais ?
1: Je crois que oui.
0: Ok.
1: Ouais.
0: Des dates encore pas complètes du Festival de Nîmes, bah, trop bien. Bah, écoute, moi je suis tellement en train de courir après tout le monde, j'ai choisi des titres mais sans trop les préparer. Alors on va juste l'écouter tout simplement. Le titre c'est pas compliqué, c'est Homme, c'est O-M. Voilà, rien à voir avec l'équipe de foot, rassurez-vous, on n'est pas en Champions League comme l'OM. C'est un titre de Jean Duvoyage. Jeu de mots, vous l'aurez compris. Ça a déjà quelques années, ça date de 2020. Et ça a été repris récemment, remixé. Il y a une voix qui est celle de Isla, I-S-L-A, sur ce titre, qui est assez doux, qui amène bien dans ces quelques 4 minutes jusqu'à la fin du morceau. On se laisse transporter. C'est une espèce de trip-hop, je ne saurais pas trop définir le truc, plutôt dans le monde de l'électro quand même. Mais voilà, ça m'a bien kiffé, ça m'a un peu percuté l'oreille, tu vois, comme on a des fois au hasard des algorithmes. Des fois des différentes plateformes musicales, et je trouvais ça voilà très très sympa, très cool. Ça a 5 ans mais je trouve que ça a pas pris une ride. Jean Duvoyage et Homme.
1: Allez, écoutons ça, super.

0: Bah toujours le Musaï Club, toujours au spot pour cette soirée fléchette. Arrive le Will.
1: Yes.
0: Ça va bien. Planète.
1: On est en plein direct du spot, vous le savez tous. On est en, en pleine émission radio, c'est pour ça que c'est un peu perturbé ce soir. Vous avez bien entendu, vous l'avez bien compris. Ouais.
0: Tu veux que je te rappelle un peu ce qui s'est passé là, peut-être depuis le début. Alors, Yaltov qui est arrivé avec Roy Ayers, Roman avec Stupéflip, Marilyn avec Orchestral Maneuvers in the Dark. Yes. Et Karen vient de nous proposer ce titre de M. Toumani Diabaté, Sidiki Diabaté, Fatoumata Darwa, yes. 7R. Voilà.
1: Parfait, parfait, parfait. Ben écoute, en intro, alors toujours pareil, moi j'ai l'habitude de le dire, mais on se concerte jamais pour les émissions. Et là, je vois que ça colle, puisque moi je vais te passer un petit hommage en fait ce soir, un petit Max Roméo qui nous a quittés là il y a quelques jours. Donc je tenais absolument, même si on n'est pas dans Studio One ce soir. Salut les collègues, big up, à passer un petit acoustique là de Max Roméo, parce que on aime, on n'aime pas, mais c'était une des légendes de la musique de ces dernières années, et une carrière comme la sienne, je pense qu'il y en a beaucoup qui aimeraient.
0: Ouais, bah, en plus forcément tout le monde le connaît, hein. Même si on sait pas, on connaît pas le nom, le son, on le connaît.
1: Tout le monde le connaît, bien sûr. C'est le boss, le patron.
0: Yes. Max du coup, Roméo. Avec le titre.
1: Chase the Devil, bien sûr. Cruel. Le titre phare de Max Roméo qui a lancé plein de choses. Je crois me rappeler qu'il est sur son premier album, tout premier album en fait, qu'il a fait exploser. Et en fait, sur cet album, là j'ai pas d'infos, mais je te les donne après, parce que je m'en rappelle plus pour de vrai.
0: Yes.
1: Mais il y a quelques tubes mythiques qui ont lancé vraiment, vraiment sa carrière.
0: Trop bien. Allez, on y va.
1: Vas-y, Max.
0: Et du coup, à Max. Big up.

0: Eh ben, toujours dans cette ambiance chaude et moite du spot, j'ai envie de dire. Or que c'est pas vrai du tout, on est tellement bien.
1: On est super bien, on est bien accueillis.
0: C'est pas du tout équatorial.
1: Ouais, oui. On est au top.
0: Voilà, il y a juste un petit casque qui va pas très bien, mais ça, on va vite trouver le problème. Hop, oh, il suffit de le brancher sur un autre endroit. Et là, est-ce que ça va?
2: Ouais, c'est mieux.
0: Ça va bien
1: parfait.
0: Mieux.
1: Parfait.
0: Putain, et alors, d'avoir eu peur de galérer à trouver des gens pour venir ici dans cette émission du Musaï Club, je me retrouve avec deux interlocuteurs en même temps, c'est pas formidable. C'est toujours Will qui est là.
1: Salut.
0: Heureux
1: salut.
0: Heureux salut. Merci pour Chase the Devil.
1: Et d'ailleurs, voilà, on a kiffé Chase the Devil.
0: Sur cette version ambiance un peu
1: ambiance hommage,
0: feu,
1: ambiance acoustique, ambiance hommage. Et vraiment, moi, ça m'a fait plaisir d'écouter ça en tout cas.
0: Bah, tu sais que c'est un peu une émission hommage, hein. On a quand même pas mal de...
2: Oui, a priori.
0: Toff a démarré avec Rory Ayers, qui nous a quittés il n'y a pas longtemps. Karen, t'es arrivée tout à l'heure, pareil.
2: Voilà, allez, toi aussi.
0: Ici, eh ben, on va continuer sur cette lancée.
1: Eh ben...
0: oui.
2: On va continuer sur cette lancée, donc, avec Amadou et Mariam.
1: Bim.
2: Et Amadou donc nous a quitté là il y a cette semaine je crois ou la
1: c'est
2: semaine
1: ça,
2: dernière.
1: C'est ça, il y a quelques jours. Ouais.
2: Voilà. Donc moi je reste au Mali hein, parce que tout à l'heure avec l'Amo Mali c'était le Mali déjà. Donc là on est en Afrique mais au Mali aussi avec ce duo musical malien donc.
1: Aveugle.
0: Et oui bah oui.
1: Accessoirement.
2: Voilà ouais. Aveugle. On les connaît quand même.
1: On les connaît plus que bien, des milliards de collabs, la planète entière
2: voilà,
1: parcourue.
2: Je pense que du coup on sera pas les seuls à passer ce morceau à la radio mais bon, ça fait toujours plaisir de les entendre.
1: On disait, il y a une grosse hécatombe du côté de l'Afrique hein, cette semaine.
0: Cette émission un peu hommage c'est assez étonnant. Mais oui, Amadou et Mariam, bien sûr, c'est le dimanche à Bamako, ça on le sait.
2: Voilà.
0: Mais là, on est vraiment dans le côté malien. Alors que le titre que tu nous proposes, il a quand même une prod qui est un peu spécifique.
2: Parce que donc, il a été produit par...
0: Monsieur Damon Albarn. Alors, voilà. Pour ceux qui ne connaîtraient pas ce nom, il y a du Blur, il y a du Gorillaz, il y a du The Good, The Bad and The Queen, il y a... enfin. Un touche-à-tout de génie, comme on en fait que très peu. Et du coup, c'est le titre Sabali, dans lequel il chante d'ailleurs. Il chante en quoi? Il chante en anglais, peut-être un peu ou...
2: Non, c'est en malien.
0: Trop bien. Là aussi, on voit le même travail que M avait fait en allant en Afrique. Damon Albarn aussi a fait pas mal de voyages en Afrique pour aller, comme il sait le faire, travailler avec les gens du cru et pas faire de l'appropriation culturelle parce que lui il est très intelligent pour ne pas faire ça. Et du coup pour moi franchement ce morceau là Amadou et Mariam Sabali
2: il est
0: c'est
2: super
0: incroyable, c'est la meilleure accroche de Amadou et Mariam qu'on puisse avoir quand on a un peu notre culture justement
2: parce que le dimanche à Bamako c'était avec Manu Chao je crois la collab
0: putain ils ont travaillé avec tout le monde
2: c'est ça c'est peut-être pour ça que ça a décollé comme ça,
1: j'ai un doute mais ça doit être un truc comme ça,
0: on va lancer nos fact-checkers.
1: Parce que c'était avec Manu Chao.
2: Ouais.
1: On va regarder, on va vous
2: on va regarder.
0: On va lancer les fact-checkers et on revient juste après du coup Sabali. Alors, à tout de suite.

0: Bye bye.
1: Et ben voilà, Sabali donc, on le disait, le titre produit par Damon Albarn de Amadou
2: mais
1: et Mariam.
2: Mais il n'est pas tout jeune ce morceau, il a au moins 10-11 ans,
1: écoute,
2: non
1: oui, effectivement, même un peu plus. Ouais. Sur YouTube, il a été publié le 10 septembre 2013.
2: Ah oui, ouais.
3: Donc, merci de nous le rappeler.
1: Et oui, écoute,
3: et nous avons pris tout ça.
1: Et donc on confirme bien la présence de Manu Chao sur,
2: l'album
1: le Dimanche
2: de Dimanche
1: à Bamako. Yes,
3: tout à fait.
1: Bravo.
3: On a vérifié.
1: Yes.
3: On a nos sources.
1: On va quitter l'Afrique un peu, non?
3: Ouais. Brésil.
1: Brésil.
3: Brésil. On fait le tour du monde ce soir, ouais. Marcelo de Doche. Voilà. Marcelo de Doche, excuse-moi Alexandre.
1: Je ne sais pas du tout parler brésilien, mais ça je sais qu'on dit Marcelo de Doche.
3: 1967. C'est à peu près ça, voilà. 1967, le morceau du titre. Marcelo de Doche, qui commence à être un petit peu, avoir un certain âge lui aussi, mais qui nous a sorti une bombe, je ne sais plus en quelle année, je crois que c'était 93. Voilà, un bon sample de je vous dirai après la... Après la pause, comme ça, parce que là je suis trop déconcentré entre les fléchettes, le Ricard, les gens autour.
1: Oui.
3: On vous dira plus tard les infos, on les a que après ce soir.
1: Non. Et bien sûr, consommer avec modération.
3: Mais en tout cas,
1: évidemment.
3: Voilà.
1: Et oui.
3: Mais là, je t'invite à groover parce que ça groove.
1: Le Brésil, oui. De toute façon, tu dis Brésil, t'as envie de bouger. Rien que ça, c'est imbattable. Allez, on y va.
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0: Ben nous voilà repartis dans le Musaï Club, l'émission enregistrée depuis le spot pour cette soirée fléchée du 18 avril. Et vous savez que c'est la 167e émission.
1: 167.
0: Ouais, et c'est pas loin de ce titre 1967.
2: Ah ouais.
0: Ouais, tiens, tout est lié. Tout
2: donc
0: est lié.
2: De hip-hop brésilien.
1: Ah pardon, oui, on a eu un long débat à la pause. Effectivement, j'ai présenté ça comme un morceau de musique brésilienne, comme un chanteur de musique brésilienne, mais il fait beaucoup de hip-hop brésilien.
0: Oui, il est pas sur de la bossa nova, hein. Il est pas avec sa guitare sur la playa.
1: Et... je suis sûr qu'on peut trouver quelques morceaux
0: en
1: cherchant bien.
0: Grave.
1: Le genre de gars qui a... au bout de 50 ans de carrière, qui a 60 albums. J'imagine.
0: Le producteur aussi.
1: Oui, je pense que c'était.
2: Mais je connais pas trop, en fait. J'écouterai, du coup. Ça m'interpelle.
1: Vu que tu vas revenir la semaine prochaine, tu nous en parleras la semaine prochaine.
0: Très bien. Oui, apparemment, Karen, c'est bon. Hein. Ça y est. La prochaine émission, c'est elle qui gère. C'est elle qui vous fait le fil rouge.
1: On a notre nouvelle patronne.
0: Trop bien.
2: Trop bien.
0: On ne demande que ça, des nouveaux patrons. Trop de chefs, pas assez d'indiens. Allons-y. Je crois qu'on peut conclure avec un dernier titre. Je vais faire comme la dernière fois. Je vais faire de l'auto-promo. Parce que vous savez, je travaille pour une radio
2: côté
0: de Nîmes.
2: Accessoirement.
0: Ouais. Et j'ai fait l'interview d'un duo qui s'appelle Tambour Battant, qui mêle un peu... Alors, c'est la base, c'est de l'électro, mais ça va piocher dans du hip-hop, des sonorités pareil qui viennent un petit peu des quatre coins de la planète. Et ils ont sorti la fin mars un album qui s'appelle Welcome, sur lequel on retrouve par exemple Grems, qu'on avait peut-être pu voir du côté du spot il y a quelques mois maintenant, un rappeur qui est assez reconnu ici et là, qui a fait d'ailleurs le visuel aussi de leur album, qui est très joli, qui ressemble un peu à ça pour ceux qui peuvent le voir.
1: Ah oui.
0: Voilà, c'est sur ces couleurs-là. Là, c'est très chatoyant, comme on dit. Et du coup, donc les gars sont très sympas. J'ai pu en interviewer
1: un des deux. C'est des locaux.
0: Ils sont pas très loin, ouais. Leur origine, c'est du côté d'Avignon. Ouais.
1: Ah yes.
0: Ils sont vraiment pas très loin. Après, maintenant, bon. La carrière, la vie de famille,
1: vie,
0: c'est que voilà, c'est plutôt entre Paris, Lyon, des villes un peu plus.
2: C'est quoi leur nom,
0: grandes.
2: Pardon ?
0: Tambour Battant.
2: Tambour Battant.
0: Ils sont deux, et donc du coup, c'est un peu ce qu'a amené, je trouve, pour l'électro, ils ont amené la même chose que ce que Chan Isman a pu amener au hip-hop. Tu vois, ce côté un petit peu frais, tu vois, régénérer un peu
1: une
0: un
1: touche
0: style
1: différente.
0: En amenant quelques petites touches différentes.
1: Une petite touche dans un style de musique qui n'était pas forcément à la base prédestiné à faire de la collab avec ça. Quoi.
0: C'est-à-dire,
1: il y a quelques années, on imaginait mal faire un petit morceau de rap avec de hip-hop avec de l'électro, par exemple.
0: Alors que maintenant on peut faire du hip-hop en faisant de la musique brésilienne par exemple. Toutes les esthétiques se croisent, il n'y a plus de.
2: C'est ça qui est beau, les mélanges.
0: Il n'y a plus de cases. Les disquaires sont perdus. Comment organiser les disques dans la boutique, c'est compliqué.
1: En tous les cas, j'espère qu'avec tous ces morceaux, on a fait kiffer tout le monde. C'était bien varié.
0: J'en doute pas.
1: Et je crois qu'on n'a pas forcément l'habitude d'écouter ce genre de son sur les autres radios.
0: Je pense qu'on est assez... En tout cas, sur une heure, à écouter tous ces morceaux-là, il n'y a que le Musaïte, c'est sûr.
1: C'est ça.
0: C'est sûr.
1: C'est
0: la pâte Musaïte. On y va. Tant qu'il y a l'envie, la qualité, la bienveillance, comment c'est fait.
1: Bonne humeur.
0: Yes, trop bien. On se retrouve très vite.
1: La semaine prochaine. Bisous les amis, merci d'être là.
2: Allez,
1: bisous.
2: Salut,
1: force
2: merci.
1: À vous.
2: Bonne soirée.
1: Bisous.

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